Nous venons d'écouter successivement de Léo Chénac-Tchèque la suite de La Petite Renarde Rusée, Václav Talich, l'Orchestre Philharmonique Tchèque, un disque supraphone, et la suite des Biches de Francis Poulenc, Georges Prêtre, l'Orchestre de la Société des Concerts du Conservatoire, un disque émis. Poulenc-Satie, la transition est assez évidente, quoique leur relation fut assez compliquée. Satie avec Relâche, qui fait partie d'un ballet. On connaît bien de Relâche l'entracte cinématographique réalisé par René Clair, où on voit Satie, Picabia et bien d'autres. Trublion de l'époque de Relâche a été un scandale quand il a été créé au ballet, comme Parade de Satie, hein, quelques années plus tôt. Je vous propose d'écouter Relâche de Satie, qui est moins connu et moins diffusé que Parade, qui a été enregistré par le merveilleux Michel Plasson, l'orchestre du Capitole de Toulouse, un disque émis.

0: Nous venons d'écouter d'Éric Satie le ballet Relâche par Michel Plasson et l'orchestre du Capitole de Toulouse. Un disque émis. Je vous retrouve la semaine prochaine pour un grand mélange et puis une exploration des quelques compositeurs européens de la musique symphonique à très fort impact, à la fois spectaculaire et profonde. Je ne vous en dis pas plus.
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0: Des gens comme vous et moi. 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
1: Mithridate, c'est un nom typiquement perse qui fait référence au nom du dieu Mithra, le dieu du soleil, qui est un culte tardif, important, qui a marqué, je dirais, l'Orient à partir du, 7e, 8e siècle avant notre ère et jusque à l'époque de la fin, en fait, des empires romains. Donc, le dieu Mithra a servi pour donner ce nom, et ce nom veut dire le donné par Mithra. C'est la personne qui s'appelle Dieu donné, mais avec le nom de Mithra, comme nom précis de Dieu. Alors, la Bible, bien sûr, évoque quantité d'histoires concernant le peuple d'Israël à l'époque perse. Et on trouve dans la Bible, d'ailleurs dans le même livre, dans le livre d'Esdras, deux personnages qui s'appellent Mithridate. Le premier d'entre eux est un personnage qui travaille à la cour du roi Cyrus. Le roi Cyrus, empereur perse, a défait l'empire néo-babylonien. Il a pris la ville de Babylone, qui était la capitale de l'empire babylonien. Il n'en a pas fait sa propre capitale, qui était à Suse, mais il a donné l'ordre à toutes les populations qui avaient été déportées, et en particulier aux populations israélites, de rentrer chez elles si elles souhaitaient retourner dans leur pays d'origine. Et donc, tout un groupe d'Israélites ont décidé de repartir à Jérusalem, de reconstruire la ville, de reconstruire le temple. Et Cyrus, là, a eu une action tout à fait remarquable. Il savait, par non seulement les documents d'archives de la monarchie babylonienne, qu'il y avait des trésors qui avaient été pris dans le temple de Jérusalem et ensuite rapportés à Babylone, et qu'il y avait même parmi les officiels un certain Mithridate qui s'occupait de l'ensemble des trésors

0: placés dans les temples de la ville de Babylone. Et il a donc demandé à Mithridate de faire des recherches dans ces bâtiments, dans l'inventaire de ces différents trésors, et d'essayer de retrouver tous les objets que le roi Nabucodonosor avait emportés du temple de Jérusalem pour les restituer aux Juifs qui étaient prêts à retourner à Jérusalem. Et Mithridate a fait ce travail. Il a fait l'inventaire, il a rassemblé tous les objets et il les a fait porter au moment où les Israélites se rassemblaient pour quitter l'Empire perse et rentrer à Jérusalem, y reconstruire le temple et ainsi pouvoir à nouveau utiliser ses instruments dans le culte du temple de Jérusalem. Donc voilà un officier royal qui a été capable de rendre ce service aux Juifs de son temps. Pourtant, le même livre d'Esdras parle d'un autre Mithridate qui, lui, était un Perse qui habitait la région de Jérusalem et les villes des environs, plus particulièrement la Samarie, et qui est co-signataire d'une lettre qui a été écrite à l'un des successeurs de l'empereur Cyrus, à celui qui s'appelait Darius, lorsque tous les gens de la région ont protesté en voyant que les Juifs reconstruisaient la ville de Jérusalem. Et ils ont dénoncer ces Juifs en disant qu'ils faisaient des choses non autorisées. Et donc, on a là un autre Mithridate, don de Mithra, et qui a protesté contre les Israélites. Alors, vous pouvez trouver ces deux personnages dans le livre d'Esdras, le premier au chapitre 1 et le deuxième au chapitre 4.
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0: Philippe Aurouze, bonjour.
1: Bonjour.
0: Merci de nous rejoindre à ce micro. Alors, vous êtes pasteur et vous nous proposez d'aborder une série d'émissions sur le livre de Jonas. Alors, le livre de Jonas, on le trouve dans la Bible. Jonas, c'est un prophète et il est chargé par Dieu d'aller accomplir une mission. Alors, on verra ensemble quelle est cette mission. Et puis, cette histoire de Jonas, eh bien, tout le monde la connaît, plus ou moins, grâce à un passage où il se retrouve dans le ventre d'un grand poisson. Vous nous proposez donc de revenir sur ce récit. Qu'est-ce qu'il y a d'intéressant dans ce récit, Philippe Aurouze ?
1: Tout d'abord, qu'il y a un grand poisson qui sauve la vie d'un individu. C'est un peu rancambolesque, comme vous l'avez dit. C'est assez intéressant, mais au-delà de cet épisode, je crois que le livre de Jonas nous interpelle sur la condition du christianisme dans la société d'aujourd'hui. C'est un prophète qui est appelé par Dieu à annoncer un message bien particulier à une ville qui est une mégapole à l'époque, 120 000 habitants, 3 jours de marche, capitale d'un empire. Un prophète, c'est quelqu'un de mandaté par Dieu, quelqu'un de suscité par Dieu pour annoncer justement un message bien particulier, révéler une situation. Et ce livre peut faire écho à ce qui se vit dans notre société et comment le christianisme s'implique dans le monde d'aujourd'hui.
0: Alors vous faites vraiment une actualisation de ce texte.
1: Il me semble que c'est l'intérêt justement du texte biblique. On peut regarder juste l'histoire. Mais lorsque nous nous l'approprions, lorsque nous la mettons dans notre contexte ici et maintenant, cela peut nous interpeller et devrait nous interpeller pour un changement d'attitude.
0: Et alors, qu'est-ce qui se passe dans cette histoire, au fond, Philippe Aurouze ?
1: Alors, nous n'allons pas tout spolier. L'histoire est relativement brève, puisqu'elle ne comporte que 4 chapitres dans le texte biblique. Mais ces 4 chapitres sont intéressants. Tout d'abord, nous avons un homme, Jonas. On ne sait pas trop d'où il sort. Nous ne connaissons que son père, Amittai. Nous savons qu'il est hébreu, enfin il vit en Israël, et à un moment donné la parole de Dieu s'adresse à lui, enfin Dieu s'adresse à cet homme et le fait sortir de sa situation. Et justement parce que Dieu s'adresse à lui et parce que Dieu lui confie un message, ben cet homme devient prophète. En fait, un prophète, c'est pas un surhomme, ce n'est pas quelqu'un d'extraordinaire, c'est simplement un individu qui est dépositaire d'un message, d'une révélation de la part de Dieu. Dieu a des intentions et ne veut pas avancer caché et donc souhaite les révéler aux humains. Et pour cela, il choisit des prophètes.
0: Ce qui est à remarquer dans ce passage, enfin dans cette histoire de Jonas, c'est que quand Dieu envoie Jonas, eh ben ça se passe pas tout à fait comme on pourrait s'y attendre.
1: Alors exactement, Jonas va réagir de manière très particulière. Alors déjà le message, hein, lorsque Dieu s'adresse à cet homme, il lui dit « Lève-toi, va à Ninive, la grande ville, et crie contre elle, car sa méchanceté est montée jusqu'à moi. » Premier élément intéressant, c'est que nous n'avons pas le cœur du message. On ne sait pas ce que Dieu demande à Jonas d'annoncer. On sait simplement qu'il lui demande d'aller à Ninive et de faire cette proclamation. La deuxième chose intéressante, ce sont les verbes utilisés. Lève-toi. J'ai envie de voir un Dieu qui s'adresse à Jonas en lui disant « La situation dans laquelle tu te trouves est intéressante, mais... soit t'es assis, soit t'es couché, soit t'es à genoux, mais tu restes dans une position passive. Mets-toi debout sur tes jambes, lève-toi, et quelque part, deviens actif, avance, chemine. » Et peut-être que déjà cette indication devrait nous interpeller. Lorsque Dieu s'adresse à l'homme, bien souvent il lui dit préalablement « lève-toi ». Mets-toi en position d'action, mets-toi en position debout, mets-toi en position d'homme, et pas simplement en position passive. La deuxième, bah, c'est « va ». Bon, Israël, Ninive, c'est loin. Ninive, c'est Mossoul d'aujourd'hui, au nord de l'Irak.
0: Ça représente quelques kilomètres.
1: Ça représente quelques kilomètres, et pour Jonas, c'est un long voyage.
0: Ouais.
1: Ninive, c'est loin. Et la troisième chose à relever, c'est que bah, Jonas ne va pas forcément suivre ce que Dieu lui propose. Alors il va bien se lever, pas de problème. Jonas va bien aller, mais absolument pas dans la bonne direction. Dieu l'invite à prendre la direction du nord-est, et lui prend la direction plein ouest.
0: Donc il part de l'autre côté.
1: De l'autre côté. Mmh. Et le texte est relativement explicite, puisque Jonas va faire quelques kilomètres à pied pour aller jusque dans un port que nous connaissons aussi aujourd'hui. Il s'agit du port de Jaffa. Et là, il voit un navire. Il paye le prix de sa traversée. Un navire qui est amené à traverser toute la Méditerranée. Et Jonas s'embarque sur ce navire. Et le texte est un peu lapidaire, non pas pour ne pas aller à Ninive, ça nous le comprenons, mais c'est pour aller loin de la face de Dieu. En gros, voici un homme qui reçoit un appel d'un Dieu qu'il sert, d'un Dieu qu'il aime, d'un Dieu qu'il connaît, devient ainsi prophète, et au lieu d'accomplir ce que Dieu lui propose, il prend la fuite, va loin du lieu de sa mission, et va surtout loin de la face de l'Éternel, de la face de Dieu. En gros, il veut se cacher, se planquer, et ne plus être en relation avec ce Dieu qu'il a interpellé et qu'il invite à avoir une mission qui, quelque part, ne l'intéresse pas.
0: Alors, Philippe Aurouz, vous avez planté le décor. Je vous propose qu'on puisse se retrouver pour d'autres émissions, d'autres chroniques, dans lesquelles nous reviendrons sur les différentes étapes de ce voyage de Jonas. Merci beaucoup, à bientôt, au revoir.
1: Au revoir.

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1: Une minute pour chaque jour. Nous avons souvent l'occasion de vivre l'aventure, tout à fait banale, mais quand même toujours étonnante, du soleil et du brouillard. Ici, c'est le brouillard, grisaille, humidité, sentiment de froid. Là, juste au-dessus, c'est le soleil, le ciel bleu, un sentiment de joie et de vie. Dans une telle situation, deux choses sont à faire. Ou bien, et souvent on y est obligé, on reste dans le brouillard en espérant qu'il se dissipera. Ou alors, si la chose est possible, on peut se déplacer un peu, monter à peine, et nous voilà dans le beau temps. Les gens qui ont le privilège de pouvoir faire cela disent volontiers « on est allé chercher le soleil ». On pourrait aujourd'hui se demander si, dans notre vie, on va assez chercher le soleil. Il y a le brouillard de nos problèmes, de nos angoisses, de nos chagrins. Mais sait-on que le soleil n'est peut-être pas très loin ? Fait-on quelque chose pour aller le chercher ? L'Éternel regarde pour voir s'il y a quelqu'un qui cherche Dieu, nous dit le psaume 14. Et s'il nous trouvait en train d'attendre que le brouillard se dissipe tout seul sur nos têtes ?

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2: À propos, savez-vous ce qu'est une table de partage ? Alors ça pourrait s'appeler de bien d'autres façons, car en fait ce qui est important, ce n'est pas tant le nom donné à cette table que son utilité. Cela pourrait d'ailleurs être une étagère, un banc ou même une commode, pourquoi pas. L'idée est que chaque membre de la famille puisse y avoir accès, le petit comme le grand. Donc pas trop haute, mais plutôt stable, sécure pour qu'il n'y ait pas d'incident. Le petit pourra venir au début avec un plus grand, afin d'en comprendre le rituel, les règles, les propositions. De règles, eh bien, je dirais qu'il n'y en a qu'une. Le respect du matériel mis à disposition. Ne rien casser, abîmer ou détériorer, tout au moins volontairement. Donc, l'apprentissage de la manipulation méticuleuse, du geste calme. L'apprentissage aussi du plaisir à découvrir ce qu'un autre a mis à disposition, comme un cadeau, un partage de ses goûts, un message de sa part, lancé sans attente, en toute simplicité et gratuité. Alors que pourrait-on trouver sur cette fameuse table de partage ? Cela peut être du beau à voir, à écouter, à toucher. Une plume, une jolie plume brillante aux couleurs chatoyantes ou tout simplement au noir profond. Un caillou, un coquillage, une feuille, un dessin que l'on offre à tous, un article à lire, une citation qui a touché, un message que l'on offre, une photo, pourquoi pas un livre, un disque, une idée de balade, de sortie. Cela peut être une boîte pour accueillir des sujets importants dont on souhaite discuter au conseil familial, tel jour, telle heure de la semaine, un rituel. Cela peut être un cahier de gratitude où l'on note ses joies, ses émerveillements, ses remerciements, ses belles rencontres, etc. Oui, je sais, certains parmi vous pensent à une table virtuelle sur les réseaux sociaux pour partager. Certes, pourquoi pas, c'est possible. Mais comprenez bien que cela a ses limites aussi. Le toucher, l'odorat, par exemple, seront difficiles à partager. Peut-être mixer les deux, selon les familles. Vous avez compris. L'idée est de créer un hôtel d'échange et, ce faisant, développer le lien invisible de nos vies familiales. Ces vies familiales qui sont traversées par la course, les rythmes des uns et des autres. Alors cette table peut avoir toute son importance. Mais attention, elle disparaîtra bien vite à vos yeux parce qu'ils s'habituent si vite aux choses que cela les rend invisibles au quotidien. Et donc, soyons malins, créons de la surprise, osons le changement de déco en fonction de l'envie, des saisons, des événements, par exemple un anniversaire, une réussite, une victoire ou une peine, changement de place, de lieu, de forme. Et bien sûr, n'oublions pas ces petits mots en retour, même s'il n'y a rien en attente, un merci, un avis, une question, une autre proposition, pourquoi pas une petite fleur posée sur tel objet. Partons, partons vite pour retrouver cette table, ce banc, cette commode et se faire ainsi un coin familial du partage.
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2: L'essentiel de l'actualité, la France a convoqué le chargé d'affaires russe à Paris après l'attaque d'un drone chargé d'explosifs à l'aéroport de Leipzig. L'Allemagne attribue cette attaque à Moscou. L'Union européenne évoque de son côté un acte de terrorisme soutenu par un État. Une association de protection de l'enfance demande à la justice d'annuler la messe du pape Léon XIV prévue le 26 septembre à Paris. Mouv' Enfants invoque la dignité des victimes de violences sexuelles commises au sein de l'Église catholique. Elle a saisi le tribunal administratif de Paris et demande une suspension en urgence. Plus de 3000 postes vont être supprimés chez Uber. La plateforme annonce une réduction d'environ 10% de ses effectifs, avec notamment 20% de managers en moins. Uber veut ainsi simplifier son organisation et réinvestir les économies réalisées. Donald Trump propose de rebaptiser le détroit d'Ormuz à son nom. Le président américain suggère l'appellation Détroit Trump, affirmant que les États-Unis en ont désormais le contrôle. Ce passage maritime stratégique était verrouillé par Téhéran depuis le début de la guerre, déclenché le 28 février par des frappes israélo-américaines sur l'Iran.
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1: L'établissement français du sang Grand Est poursuit les collectes de sang à travers toute notre région, mais aussi le département des Vosges. Je suis en compagnie d'Olivier Duras, chargé de communication institutionnelle et relations presse, pour faire le point justement sur les prochaines dates à ne pas manquer. Et comme on attaque le mois de septembre, il y a également des actualités dont nous aurions souhaité parler. Septembre en or, qui est un événement qui marque le mois de septembre avec ce petit coup de projecteur qui est donné sur les cancers pédiatriques. Mais il y a un lien avec le don de sang.
2: Tout à fait, il y a un lien donc avec le don du sang, dans la mesure où il faut savoir qu'il y a à peu près, sur toute l'année, un tiers des produits sanguins au niveau national qui sont transfusés aux malades atteints de cancer, hein, donc de tout âge, hein, des enfants ou les adultes. Donc ça prend de plus en plus de place dans les consommations de produits sanguins, dans la mesure où on traite de plus en plus les patients de cancer, donc on participe aux soins de ces malades, que ce soit des transfusions de concentrés de globules rouges, de plasma et puis également de plaquettes.
1: Ce sont des transfusions qui ont besoin d'avoir lieu. Alors j'imagine c'est au cas par cas, bien entendu, mais ce n'est pas une seule transfusion et on n'en parle plus, ça peut être plusieurs fois.
2: Ah oui. Il peut y avoir lors d'hospitalisation ou soit carrément en ambulatoire. Hein. Les malades peuvent bénéficier de plusieurs poches de produits sanguins. Hein. Ça peut être une, deux, trois, ou sur un mois, une dizaine, des quinzaines, une vingtaine de poches. Hein. Donc ça dépend des différentes pathologies.
1: Et c'est important de le rappeler parce qu'on parle là, bien entendu, d'enfants qui sont atteints de cancer. Donc septembre en or, c'est aussi le moyen de, je ne veux pas dire d'attirer le projecteur sur ces enfants, mais plutôt sur la recherche, parce qu'il n'y a que la recherche qui peut aider à progresser dans ce domaine et à permettre à ces enfants eh bien, voilà, d'avoir une vie normale.
2: Tout à fait, et j'ajouterais que pour ces enfants, on a des poches, ce qu'on appelle pédiatriques, qui sont d'un volume inférieur à celles qui sont transfusées aux adultes.
1: C'est important, effectivement, à préciser. Et je vous invite maintenant à ce qu'on se penche sur ces collectes qui font la rentrée ce mois de septembre. Il y en a à travers tout le département. Quelles sont les prochaines à noter?
2: Le vendredi 4 septembre, à Châtel-sur-Moselle, à la salle polyvalente, de 16h à 19h30. Le lundi 7 septembre, à Charmes, à la Maison du Temps Libre, de 16h à 19h30. Le mardi 8 septembre à Épinal, à l'Espace Court, de 9h à 13h et de 15h30 à 19h30. Le mercredi 9 septembre à Rupt-sur-Moselle, au Centre socioculturel, de 16h à 19h30.
1: Et pour toutes les personnes qui souhaiteraient en savoir davantage sur l'ensemble de ces collectes ou sur les consignes pour participer aux dons, rappelez-nous où on peut se renseigner, un site internet, un numéro de téléphone et puis l'application mobile, bien entendu.
2: Oui, tout à fait. Donc, le site internet dondesang.mfs.santé.fr, l'application dondesang, le numéro de téléphone, le 0809 109 900.
1: La commune de Thaon-les-Vosges poursuit sa programmation et pour cette rentrée du mois de septembre, nous allons vous présenter les événements à ne pas manquer. Pour ce faire, je suis en compagnie de Manon Petitjean, chargée de communication pour la ville de Thaon-les-Vosges. Et avec vous donc, on va présenter ce début d'année scolaire qui commence eh bien, par la rentrée également des associations avec la fête du sport.
3: Oui, c'est ça. Alors, la fête du sport, elle aura lieu le samedi 5 septembre au Stade Seyer de 10h à 16h. Donc, c'est le moment d'emmener votre enfant pour découvrir toutes nos associations Thaonaises, sportives, culturelles, sur tous les sujets. Il peut y en avoir plusieurs. Le but de cette journée, c'est de découvrir les sports qui peut y avoir sur Thaon, et puis même pour les adultes. Donc c'est de 10h à 16h, et il y aura une petite roue de la chance pour l'aspect fun de cette petite journée, et on vous y retrouve nombreux.
1: Et donc c'est une belle manière de commencer l'année, de prendre les bonnes résolutions aussi pour les plus jeunes, mais aussi pour leurs parents. Donc voilà, vient ensuite, après cette fête des sports, juste le lendemain, le grand rendez-vous de la fête des parcs. Alors c'est un événement historique, mais qui a dû être déplacé. Au départ, il était programmé au mois de juin.
3: C'est ça, donc la fête des parcs, elle devait avoir lieu le dimanche 21 juin, mais voilà, à cause de la canicule, hein, des conditions climatiques, on a dû la reprogrammer le dimanche 6 septembre, donc le lendemain de la fête du sport. Donc ça aura lieu de 11h à 18h dans les parcs de la Rotonde.
1: Et tout commence par une inauguration?
3: Oui, tout à fait. Alors, il y a une inauguration et un apéritif. Donc, ça commence à 11h, donc avec l'inauguration de cet événement-là avec la municipalité, monsieur le maire. Et ensuite, un apéritif en musique avec l'orgue de Barbarie et la gigoise pour une démonstration de danse médiévale. Donc, c'est gratuit, c'est convivial et vous pouvez venir boire et manger pour commencer cet événement-là.
1: Et puis ensuite, le repas, il s'agit d'un pique-nique en plein air.
3: C'est ça. Donc là, le but de cet événement, c'est de se retrouver voilà, dans les parcs, sur une nappe, sur un transat. Donc il y aura des tables de pique-nique et des nappes mises à disposition dans les parcs de la Rotonde, vraiment dans les trois parcs de la Rotonde, où vous pouvez venir pique-niquer, prendre votre pique-nique, ou alors vous resterez avec la buvette de l'Amicale du Personnel Communal qui sera présente tout le midi, qui sera présente avec un barbecue, des glaces, des gaufres, des crêpes. Donc vous pourrez vous manger une glace ou alors vous manger une petite crêpe ou une gaufre ou un sandwich le temps de midi.
1: Mais ce n'est pas tout, l'après-midi, il est possible aussi de rencontrer des créateurs et artisans que vous avez fait venir pour l'occasion.
3: C'est ça, donc là il y en aura pour tous les goûts, il y a plusieurs artisans qui seront là toute la journée. On en a 10 exposants qui seront là toute la journée. Vous pourrez venir découvrir leur spécificité, leur création. Donc ça part sur de la résine époxy, sur des fleurs séchées, ou alors de la composition florale, de la poterie. Voilà, donc il y en aura pour tous les goûts.
1: Et donc, il faut venir pour découvrir cela. Et puis, il y a aussi toutes les animations. Vous avez parlé de musique pour l'inauguration, mais ce n'est pas tout.
3: Oui, alors ce n'est pas tout, parce que du coup, à 14h, il y a le groupe The Dusty Old Boys, donc qui se veut être du country folk, à 14h jusqu'à 15h30. Donc, ça va donner un peu d'ambiance dans les parcs. Il y aura les structures gonflables dans les parcs aussi pour les enfants. Et pour les adultes aussi, hein, c'est pas forcément réservé qu'aux enfants. Les jeux en bois géant, il y aura un clown, un mime, il y a le mini-golf qui sera ouvert toute la journée. Donc il y aura quand même pas mal d'ateliers et d'animations pour petits et grands.
1: Et ce, toute la journée, puisque ça se termine à quelle heure?
3: Alors ça se termine à 18h.
1: Pour conclure, rappelez-nous les contacts de la ville de Thaon-les-Vosges, site internet, présence sur les réseaux sociaux et numéro de téléphone.
3: Oui, alors toutes les informations sur les événements de la ville sont à retrouver sur www.thaon-les-vosges.fr, donc la rubrique agenda ou actualité. Et enfin, on a aussi les Facebook Ville de Thaon-les-Vosges et Instagram Ville de Thaon-les-Vosges. Et on est aussi très présents sur TikTok, LinkedIn, voilà.
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1: Bienvenue dans votre bulletin météo sur Radio Cristal. On s'intéresse au temps de ce jeudi 3 septembre. C'est le 246e jour de l'année et on souhaite une bonne fête à tous les Grégoires. Ce jeudi, le temps reste lumineux et doux malgré quelques nuages l'après-midi. Au réveil, le ciel est dégagé ou faiblement nuageux d'un bout à l'autre du département. Quelques nuages s'invitent en cours d'après-midi, notamment en hauteur, sans masquer durablement le soleil ni donner de pluie. Le ciel se dégage de nouveau en soirée, bien que quelques nuages persistent en altitude. La nuit de jeudi à vendredi restera calme. Voyons les températures à présent. Les minimales s'échelonnent de 11 à 13 degrés selon les secteurs, tandis que les maximales grimpent de 23 sur les hauteurs jérômoises à 25, voire 26 degrés du côté de Mirecourt et de la Plaine. Pour le vent, de secteur ouest à sud-ouest, il reste modéré partout dans les Vosges. Le lendemain, vendredi, le soleil reviendra et il fera un peu plus chaud. On commence par s'intéresser au ciel. La matinée s'annoncera dégagée sur les trois secteurs, malgré de légers passages nuageux pour les néocastriens. Ce grand soleil se prolongera d'un bout à l'autre de l'après-midi. La soirée conservera un ciel limpide. Cependant, le temps pourrait être variable durant la nuit. Côté thermomètre, les minimales gagneront 2 à 3 degrés entre 14 et 16. Les maximales monteront d'un cran, de 25 degrés à Gérardmer jusqu'à 29 degrés vers Mirecourt. Le vent, pour finir, faible et de secteur sud-ouest, il conservera cette orientation avec seulement quelques pointes à 40 km/h sur les crêtes. Pour la suite de la semaine, samedi verrait le ciel se couvrir plus franchement jusqu'en début de soirée avec un mercure en léger recul. La chaleur pourrait culminer dimanche jusqu'à 30 degrés en pleine avant un net rafraîchissement et le retour de la pluie en milieu de semaine prochaine. 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

0: Bienvenue dans ce nouveau magazine culturel et pour ces prochaines minutes, je vous invite à parler de la 25e édition du Festival de Luxeuil intitulé Les Pluralis. Cette année, des têtes d'affiche, Calogero, Linda Lemay, Jean-Félix Lalanne et bien d'autres. Et pour en parler, j'accueille son directeur artistique, Jacky Castan. Bonjour.
1: Bonjour.
0: On vous a reçu il y a quelques temps pour parler de Seine-Vosges, 20 ans d'histoire. Là, je regarde le programme et puis 25e édition, finalement, Les Pluralis, c'est aussi votre projet d'origine.
1: Ouais.
0: Et 25 ans d'histoire. Un quart de siècle.
1: Ouais, c'est ça. C'est monstrueux ce que vous me dites là, mais vous avez complètement raison. C'est-à-dire que Seine-Vosges, voilà, enfin va y avoir un nouveau directeur, une nouvelle directrice. C'est pas encore d'actualité pour les pluralis, mais c'est vrai que je suis né à Luxeuil-les-Bains. Hein, c'est ma ville d'origine, c'est la ville où j'ai passé mes 20 premières années. Et le projet me correspond tellement, je suis tellement heureux de faire ce projet-là. La ville, le conseil d'administration des pluralis souhaite continuer avec moi. Donc voilà, on arrive à cette 25e édition.
0: Mais comment est né ce projet des pluralis? Vous revenez un jour dans votre territoire de naissance et vous vous dites, c'est dommage, ce serait bien que...
1: Oui, à ce moment-là, je suis directeur du théâtre de Vesoul, hein, qui est dans le même département. Et je suis venu au théâtre par le théâtre amateur et j'ai longtemps animé une troupe de théâtre amateur à Luxeuil-les-Bains. Et c'était une troupe qui avait vraiment beaucoup, beaucoup de qualité. Et on était en capacité, pas chaque fois, mais on était en capacité de faire des spectacles qui pouvaient faire plusieurs milliers de spectateurs. Et en 2001, le maire de Luxeuil me dit comme ça, c'est la seule fois dans ma vie professionnelle que les choses se sont passées ainsi. C'est un peu bête, vous montez des gradins, des projecteurs... Vous imagineriez pas un festival? Je lui ai dit, mais de suite, je peux imaginer un festival. On s'est revu dans son bureau quelques semaines plus tard. Et voilà, en 2002, c'est créé. Ça s'appelait les éclectiques de Luxeuil-les-Bains. En 2002, on a eu un procès, on a été obligé de lâcher le mot éclectique. Et on a créé en 2003, mais sur le même principe, les pluralis de Luxeuil-les-Bains, cette pluridisciplinarité qu'on retrouve dans la programmation.
0: Eh bien justement, je vous propose qu'on puisse maintenant venir découvrir cette programmation. Vous voulez toujours différentes disciplines, ce n'est pas que de la chanson, même si j'ai cité quelques artistes musicaux qui sont également des têtes d'affiche. Ce n'est pas que ça, c'est aussi des lieux qui sont emblématiques de la ville et un fonctionnement, une couleur, une dynamique, tout estival qu'elle est, qui se veut... ultra tourné encore vers le public, un petit peu comme pour Seine-Vosges.
1: Oui, parce que vous avez dit le mot essentiel, on est en pleine période d'été, c'est une période estivale, c'est une période de festival. Et s'il y en a nombre dans le sud de la France, il y en a bien évidemment quelques-uns, mais de façon beaucoup moins importante, beaucoup moins conséquente. Et donc il est très important qu'on puisse permettre à une population qui n'a pas la possibilité d'aller à un festival dans le sud de la France, de pouvoir avoir son festival à portée de main. Et puis la deuxième caractéristique essentielle, c'est que Luxeuil est une ville absolument magique et merveilleuse. Cette année, on va utiliser 5 espaces de Luxeuil. Le cloître, bien évidemment, qui est un cloître qui a perdu un de ses côtés, donc qui devient un espace scénique merveilleux. La cour d'honneur de l'abbaye, la maison du cardinal Jouffroy, la place du sergent Bonneau pour l'auberge, et en plus de tout ça, un spectacle déambulatoire dans les rues de la ville. Donc voilà, c'est quelque chose qu'on aime bien parce que l'été, on a envie de se réapproprier différemment la ville et la ville de Luxeuil le permet complètement de par son passé historique.
0: Et puis c'est un fonctionnement, ce n'est pas une soirée, c'est vraiment tout un programme qui débute un peu plus tôt, il y a des possibilités de se restaurer, tout cela est réfléchi pour que ça puisse être un temps de famille, un temps de détente, un temps de partage et d'échange.
1: Exactement, c'est-à-dire qu'on dit quelque part, quels que soient vos moyens, vous pouvez y trouver. Et on sait que la situation financière actuellement pour un certain nombre de personnes est compliquée. Donc chaque soir, on propose à 19h une auberge gratuite, c'est-à-dire que les gens viennent et ils peuvent bien évidemment se restaurer. On propose un service de restauration un petit peu sophistiqué ou de la restauration rapide. Mais si quelqu'un vient, entre guillemets, avec son sandwich, parce que s'acheter un croque-monsieur, ça peut être quelquefois compliqué, eh bien, il bénéficie gratuitement du spectacle musical et quelque part, le festival vient à lui.
0: Donc ça, c'est pour le programme à 19h. Vous faites tout de même une petite période d'inauguration le premier soir. On va le rappeler pour le protocole, entre guillemets.
1: Exactement. C'est vrai qu'on est dans le domaine public et de la culture. On a des financeurs qui sont la ville de Luxeuil, le ministère de la Culture, le conseil régional, le conseil départemental. Donc, bien évidemment, il y a une rencontre à 18h le premier soir qui est ouverte absolument à tout le monde, mais qui permet à chaque élu de redire en quoi la culture est importante.
0: Donc voilà pour introduire cette 25e édition. Jackie Gaston, vous restez avec nous. Je rappelle, vous êtes le directeur artistique des Pluralies de Luxeuil-les-Bains. Alors à tout de suite pour entrer dans le détail de la programmation plus musicale et culturelle.

0: deuxième partie de cette émission consacrée à la thématique culturelle et autour des pluralies de Luxeuil-les-Bains qui célèbre cette année son quart de siècle, la 25e édition. À notre micro, Jackie Castan, directeur artistique depuis 25 ans, qui nous présente ce programme et nous allons entrer justement après la soirée d'ouverture dans le détail de ce qui va suivre. On retrouve ensuite l'auberge et puis chaque soir, une fois que l'auberge termine son programme, ensuite on se dirige tranquillement vers le programme de la soirée.
1: Vers le triple programme cette année, c'est-à-dire on aura trois propositions, en tout cas pour le mercredi et le jeudi, avec donc le spectacle déambulatoire qui, lui, comme il est déambulatoire, il doit être terminé à 21h30 quand la nuit tombe, et c'est le moment où d'autres spectacles commencent, donc il sera possible le premier et le deuxième soir de cumuler deux spectacles à 19h30, qui est la troupe de théâtre dont je parlais tout à l'heure, qui a continué. Je disais toute la qualité de cette troupe, elle a été largement renouvelée depuis les années 2000, mais elle reste de qualité et elle propose un spectacle autour de textes qui ont un rapport avec la nourriture. Et donc, dans ce spectacle déambulatoire, il sera aussi permis de manger en même temps qu'on écoutera des textes de théâtre autour de la nourriture. Et ce spectacle-là s'appelle « À vos fourchettes ».
0: Eh bien, ça donnerait presque envie de remanger.
1: Et à 21h30, on aura deux spectacles. Les Josianes, qui est un spectacle de cirque, je dirais, militante, féminine, mais je crois qu'ils ont raison, ces femmes, et soyons-nous, en tant qu'hommes, accompagner les femmes. On le voit bien avec l'actualité actuellement. Ça progresse que peu, la condition féminine. Et les Josianes ont fait un spectacle de cirque assez magique, assez incroyable, c'est-à-dire que ce sont des personnes qui ont la capacité de faire des descentes et des montées sur une façade d'immeuble assez incroyable. Et elles seront aussi militantes par rapport à la cause féminine. Et ce spectacle-là s'appelle Les Josianes.
0: Ça, c'est pour le premier soir, mais les femmes sont également à l'honneur le deuxième soir avec les Sea Girls.
1: Exactement, les Sea Girls, qui sont un spectacle qu'on avait accueilli avec Seine-Vosges lorsque Pierre Guillois était metteur en scène associé à Seine-Vosges. Ces trois femmes qui ont beaucoup, beaucoup, beaucoup de talent. Elles sont auteurs de théâtre, elles sont comédiennes, elles sont chanteuses, elles sont musiciennes. Elles seront accompagnées par un petit orchestre de 2-3 musiciens. Et donc là, elles proposent leur anthologie. Elles ont plus de 25 ans, un peu comme les pluralies, de spectacles mis en scène par des metteurs en scène extrêmement renommés. Elles font toujours appel, c'est leur caractéristique, à des metteurs en scène extérieurs comme Pierre Guillois. Et là, elles proposent l'anthologie, quelque part le meilleur de leur spectacle. C'est un spectacle drôle et puis c'est un spectacle avec du talent à chaque seconde, quoi. Quand on est capable d'être musicienne, de chanter, d'être comédienne en même temps, moi je suis admiratif.
0: On n'a pas cité les spectacles de 19h, j'aimerais juste qu'on rappelle ces spectacles musicaux qui sont en entrée libre, quels seront les artistes?
1: C'est des artistes que l'on souhaite, nous, très pluridisciplinaires, hein, c'est-à-dire qu'on commence par Even Trio, qui est un spectacle de jazz, vraiment, ça c'est le mercredi. Le jeudi, on sera sur de la musique africaine qui vient de Madagascar, Eusebia, qui est une artiste, voilà, si vous aviez qu'un soir, enfin c'est assez malaisé ce que je propose, mais venez découvrir Eusebia, c'est une artiste connue à Madagascar et qui sera avec nous le jeudi 23. Et le vendredi, on ne fait pas d'auberge parce qu'on pourra le redire pourquoi Calogero prend toute l'équipe des pluralies, donc on ne fera pas d'auberge. Et le samedi, on sera sur du New Creole avec Morik qui sera avec nous le samedi à 21h, à 19h à l'auberge.
0: Et donc, pour les autres programmes de la soirée, je vous propose qu'on s'intéresse, on a parlé des Josianes le jeudi, des Sea Girls, des Josianes le mercredi, des Sea Girls le jeudi. Il y a un autre spectacle en parallèle du côté de la maison du cardinal Jouffroy.
1: Ils sont adorables. Les murmures ont des oreilles. Rien que de repenser à ce spectacle, ça me fait rire. Ils viennent plutôt de la magie, hein, puisque derrière ça, on retrouve Thierry Collet, le magicien associé à Seine-Vosges. Mais ils rendent magique par leur texte. C'est un spectacle on l'a mis dans humour et illusion sonore. On découvre d'autres choses. Ils nous le font découvrir, ils nous font faire un parcours. Et là, on est ébloui de découvrir d'autres choses. Un mot qu'on croyait vouloir dire quelque chose, ils nous le font le découvrir avec un autre sens. Et lorsque j'étais dans leur spectacle, les gens riaient. Donc c'est un spectacle d'humour qui est absolument pour toutes les oreilles.
0: Et cela s'est proposé donc les deux soirs. Si on n'a pas eu l'occasion de le découvrir le mercredi, on peut encore le retrouver le jeudi.
1: Exactement. C'est proposé dans la maison du cardinal Geoffroy, dans une configuration de grande proximité. On est pour une jauge de 100 spectateurs. Donc voilà, c'est les deux soirs.
0: La programmation n'en est pas pour autant terminée, alors je vous propose, Jackie Castan, qu'on se retrouve dans quelques instants pour la troisième et dernière partie de ce magazine autour de cette 25e édition des Pluralis de Luxeuil-les-Bains. Alors à tout de suite sur les ondes de Radio Cristal, bien sûr.

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1: Troisième partie de ce magazine culturel consacré au Pluralis de Luxeuil-les-Bains, dont on célèbre cette année la 25e édition. Et à notre micro, son directeur artistique depuis un quart de siècle, Jackie Castan, pour nous présenter les détails d'un programme qui est décidément bien chargé. Et nous en arrivons à la journée du vendredi 24 juillet. Alors on va s'intéresser à cette soirée qui commence par Calogero, qui mobilise toute l'équipe, vous nous l'avez dit.
2: On va être dans une configuration qu'on n'a jamais eue, hein. On ne va pas en parler beaucoup parce que malheureusement, il n'y a plus de place. Hein. Les 2000 places ont été prises d'assaut hein, en quelques semaines. Calogero est un artiste rare dans la chanson française qui a un public quasiment sans fin. Et donc, dès 19h, nous, on sera là et on aura la possibilité de proposer une restauration pour le public. Si le public, le public qui ne vient pas voir Calogero, il faut qu'il vienne aux auberges les trois autres soirs.
1: Et puis donc, comme c'est complet pour le vendredi, on ne va pas davantage s'attarder, on va passer directement au samedi avec Linda Lemay et Jean-Félix Lalanne.
2: Linda Lemay, c'est, je me rappelle, le maire qui m'avait proposé en 2001 de créer un festival. Il m'avait juste dit, un jour, j'aimerais bien qu'il y ait Linda Lemay. Donc, c'était dans les tout débuts du festival. Malheureusement, on n'avait pas pu le faire. Et là, on va pouvoir le faire dans une double proposition, c'est-à-dire que Linda Lemay et Jean-Félix Lalanne seront les deux seuls artistes. C'est un spectacle de grande proximité que j'adore, c'est-à-dire que les textes qui sont extrêmement importants avec Linda Lemay, on les entendra très très bien, puisqu'il y aura une ou deux guitares, et pas plus, dans l'accompagnement musical. Et là, ça sera la clôture de sa tournée, et en plus, cerise sur le gâteau, ça sera le soir de son 60e anniversaire, et elle est d'accord pour le fêter avec nous, tout comme nous fêterons le soir de notre 25e anniversaire.
1: J'allais dire, il y a un double anniversaire qui
2: Exactement.
1: Se célèbre pour la même soirée le samedi 25 juillet. Donc on invite le public nombreux à venir. Et justement, il faut qu'on puisse parler de l'offre tarifaire que vous proposez pour pouvoir réserver ses places, s'inscrire, etc.
2: Le mieux, c'est d'aller sur www.pluralis.net où il y a d'abord une petite présentation de chaque spectacle, une petite vidéo si on veut découvrir les artistes. Mais surtout, il y a aussi la possibilité de prendre directement ses billets. Les spectacles, on ne parle pas de Calogero, mais Linda Lemay et Jean-Félix Lalanne, c'est à 25 euros. Puis il y a des tarifs famille. Et les autres spectacles sont à 12 euros, voire à 8 euros. On est abonné au festival. Je crois qu'on est plutôt dans la fourchette basse des tarifs de proposition de spectacle.
1: Toujours une volonté de découverte et de permettre au public de profiter et sans non plus ruiner le budget vacances.
2: Mais bien sûr, on sait que pour beaucoup, hein, les temps sont compliqués, les temps sont difficiles et qu'il me semble, moi, et pour nos partenaires financiers, il me semble d'autant plus important d'avoir des ouvertures, des fenêtres d'ouverture comme ça sur un autre monde. On a des fois un peu l'impression qu'on étouffe dans ce monde extrêmement difficile à vivre actuellement et que donc il faut surtout pas que la barrière financière empêche d'ouvrir la fenêtre.
1: Alors j'aimerais revenir sur un aspect, une nouveauté de l'année 2026, c'est la possibilité de payer pour sa nourriture ou autre. Vous avez choisi de vous associer avec un dispositif numérique.
2: On va vivre avec le numérique parce que je crois, mais quand ça rend des services, il faut vivre avec le numérique. L'année dernière, on s'est bien rendu compte que on était au bout de notre système d'échanger des euros contre des colombans, qui est la monnaie sur place. On attendait, puis on attendait après pour commander. Enfin, on a fait beaucoup d'insatisfaction. Là, avec son téléphone portable, on pourra, en téléchargeant une application, payer directement, être servi directement à table. Voilà. Ce qui est important, bien évidemment, c'est qu'il n'y ait pas le moindre début d'un agacement quand on vient à un festival comme les Pluralis et on devait nécessairement s'adapter à ce mode de paiement.
1: Donc tout cela, c'était important à rappeler. Il y a également un numéro de téléphone pour ceux qui souhaitent pouvoir réserver leur place par téléphone.
2: Le 07 69 93 55 32.
1: Qu'est-ce qu'on peut vous souhaiter de plus pour cette 25e édition, rappelons-le.
2: Comme tout festival, on parlait des 5 lieux en extérieur, c'est que la météo soit au rendez-vous avec nous. C'est-à-dire qu'on voit bien qu'on a tout préparé pour que la fête soit formidable. Une grande partie du public, puisque Calogero est complet, une grande partie du public a prévu de venir. La fête est un tout petit peu plus belle si le public est sous un soleil, sous une température adéquate.
1: Et adapté à cette période estivale, donc c'est ce qu'on vous souhaite de pire, je dirais, du beau temps pour tout ce festival. Jackie Castan, je rappelle, vous êtes le directeur artistique de ces pluralis de Luxeuil-les-Bains. On prépare déjà la 26e ?
2: Oui, le 26 juillet.
1: C'est déjà dans les starting blocks pour que le festival aura à peine soufflé sa 25e bougie que déjà on partira pour la préparation de la suivante. Merci Jackie.
2: Merci beaucoup à vous. Merci bien.
1: À très bientôt.
2: Au revoir.
1: Fin de ce magazine culturel. 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Et quant à moi, je vous dis à très vite sur cette même fréquence pour un dernier magazine pour cette saison avant la période estivale. Alors soyez fidèles à nos programmes.

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1: Des gens comme vous et moi. Histoire ordinaire et extraordinaire tirée de la Bible.
2: Ève. Alors bien sûr, quand je vous dis Ève, ça évoque certainement chez vous une histoire extraordinaire, puisque Ève est présentée dans la Bible comme étant la première femme de l'histoire humaine, la femme d'Adam, Adam et Ève. Que sait-on d'elle ou que dit la Bible à son propos? Eh bien, elle dit que Dieu lui a donné le jour en mettant Adam sous un sommeil profond, donc première anesthésie générale, que Dieu aurait pris une côte ou un côté d'Adam et qu'avec cette côte, eh bien, il aurait façonné cette femme qui serait ensuite présentée à Adam. Et Adam va l'appeler Homès, pourrait-on dire, Isha, par rapport à lui qui se dit Ish, l'homme en hébreu, parce qu'il reconnaît quelqu'un qui lui ressemble, qui est du même genre que lui, de la même espèce que lui. Et puis, eh bien, on nous explique que Dieu va les unir, qu'ils vont se marier, devenir mari et femme, et que c'est une occasion d'enseigner en fait les valeurs du mariage, la fidélité, mariage monogame, fait par amour, mais en quittant papa et maman lorsqu'on est adulte et capable de vivre tout seul. Et puis après ça, on va nous expliquer que c'est Ève qui a mangé du fruit défendu après une conversation avec le serpent et qui a conduit son mari à manger lui aussi de ce fruit défendu. Et c'est après cet épisode qu'Adam lui donne le nom d'Ève, qui veut dire « vie ». En effet, lorsque Dieu va apprendre cette désobéissance, il va s'approcher d'Adam et Ève, va leur parler, et il va entendre leur récrimination. Adam va dire « c'est pas moi, c'est la femme que tu m'as donnée ». Ève va dire « c'est pas moi, c'est le serpent qui m'a séduite ». Alors Dieu va parler au serpent et va le maudire. Puis Dieu va parler à la femme et va lui dire « tu sais, tu auras le temps d'avoir des enfants ». Et puis il va dire à Adam, ben vous mourrez, c'est vrai, mais pas tout de suite. Et ces enfants, eh bien, il y en a un qui vous sauvera. Alors Adam, voyant qu'il y avait de l'espoir, voyant que sa femme allait pouvoir donner la vie, a décidé de l'appeler Ève. Et en quelque sorte, ce nom d'Ève est un nom qui montre à quel point l'homme a compris que le premier discours que Dieu lui a adressé après sa désobéissance, c'était un discours de pardon et d'espérance, de vie. Et c'est peut-être la chose la plus importante qu'il faudrait se rappeler à propos d'Ève. Alors c'est vrai qu'ensuite le texte nous dit que Ève a eu deux enfants, Caïn, Abel, puis ensuite un troisième, Seth, pour remplacer Abel qui avait été tué par son frère. C'est intéressant de voir comment la Bible raconte la naissance de ce premier enfant. Elle nous dit que Adam et Ève ont eu des relations et donc qu'un enfant a été conçu de cette façon-là, mais que lorsque cet enfant est né, Ève a dit « j'ai fait un homme » avec l'aide de Dieu, mais comme si son mari n'existait pas. Et à partir de là, eh bien, cet enfant a été un enfant traité d'une façon trop honorifique et il est devenu le meurtrier de son frère, qui, lui, n'est présenté que comme étant le frère éphémère de cette acquisition extraordinaire que la femme avait faite. Ève, la mère de tous les vivants, alors on en parle dans la Bible, essentiellement dans les trois premiers chapitres du livre de la Genèse.
1: C'était une chronique de Bernard Sauvagnat.
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1: Il suffit d'une minute. La Bible affirme des choses surprenantes. Elle dit par exemple que la vie et la mort sont les deux faces d'une seule et même aventure, et que cette aventure à deux faces est dans la main de Dieu. Incroyable, non? Mais si la Bible ne disait que des choses faciles à croire, à quoi servirait-elle? Si on n'y trouvait que ce que l'on trouve déjà partout, dans toutes les conversations au marché, dans toutes les déclarations au café du coin, comme par exemple « on sait bien qu'il y en a un plus grand que nous » ou bien « heureusement que ce n'est pas nous qui commandons, ça ira encore plus mal. » Ou encore, « quand on est mort, on est mort. » Vous vous voyez avoir besoin d'une Bible pour entendre cela? Non, la Bible n'est pas le livre de nos pensées, mais c'est le livre des pensées de Dieu. Et c'est pourquoi elle se glisse dans nos esprits comme l'explosif sous l'obstacle qui barre la route.

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2: À propos, saviez-vous que la contrainte nuit à la créativité? Ah bon, me diriez-vous? Mais attendez, qu'entendez-vous par contrainte? Très bonne question. Dans l'univers de la créativité, il y a contrainte lorsqu'il y a commande. Vous savez, fais-moi un dessin, dessine-moi un mouton. Pourquoi cela? Eh bien, parce que la créativité, c'est l'acte d'élaborer une nouvelle idée, un nouveau concept, imaginer quelque chose qui n'existe pas encore et lui donner vie. Alors comment voulez-vous qu'il y ait création s'il y a des directives, des étapes à suivre, des consignes à respecter selon le projet pensé par quelqu'un d'autre? En effet, dans la plupart des situations créatives avec de jeunes enfants, l'adulte a tendance à avoir tout prévu de A à Z et à dire à l'enfant ce qu'il doit entreprendre et comment s'y prendre. Il s'agit là d'amener l'enfant à suivre docilement une activité. Pourquoi pas? Mais ce n'est pas l'activité artistique à proprement parler. Il y a souvent confusion entre connaissances de techniques, multiples et variées, avec l'inspiration, l'expression de soi au travers du support technique, multiples et variées. Alors comment créer un espace de créativité où l'enfant va pouvoir exprimer ce qui lui vient sans être dirigé et contraint à copier et à reproduire? Car souvent, cela étant la finalité induite dans les propositions dites artistiques qui leur sont proposées, la créativité est étouffée au fur et à mesure. D'ailleurs, les enfants créatifs dérangent l'ordre bien établi en proposant des alternances inappropriées compte tenu du projet proposé. La première chose à poser et à accepter comme un préalable indispensable est l'individualité de chacun, c'est-à-dire sa spécificité. La deuxième chose à prendre en compte est l'importance du mouvement. Et enfin, la troisième concerne l'évaluation du résultat, entre guillemets. Car en effet, la démarche de l'adulte est de ne pas avoir d'attente particulière. L'important pour lui est de proposer un espace, temporel et physique, où l'on se rend disponible. Disponible à quoi? À soi-même, à ce qui se passe en soi. Disponible à ce qui nous environne, à ce que l'on voit, écoute, sent ou ressent. En partant de ce que l'on est, en soi ou en lien avec le moment ou ce qui nous traverse, le mouvement va être différent, l'individualité va s'exprimer. La créativité est une expression propre à soi et en relation avec ce que l'on vit. C'est pourquoi elle ne peut pas être stéréotypée, sinon c'est une activité, mais pas de la créativité. Donc laissons-la se développer.
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2: Bonjour à tous, à la une de l'actualité, Emmanuel Macron a inauguré à Londres l'exposition de la tapisserie de Bayeux aux côtés du roi Charles III. Le président français a qualifié ce prêt exceptionnel d'un an de geste d'amitié entre les peuples français et britanniques. L'œuvre du XIe siècle, longue de 70 mètres, sera accessible au public au British Museum dans une semaine. Son déplacement reste contesté en France par plusieurs experts, ils craignent des dégradations irréversibles. La France ouvre la voie à des essais sur route de la conduite autonome supervisée de Tesla. Le ministre des Transports, Philippe Tabarot, l'a annoncé après un échange avec Elon Musk. Deux véhicules équipés du système FSD vont être testés, alors qu'il y a encore quelques semaines, le ministre estimait les garanties de sécurité insuffisantes. L'homologation doit, elle, être décidée au niveau européen dans les prochaines semaines. Un professeur de sport mis en examen est placé en détention provisoire dans le Pas-de-Calais. Il est soupçonné de viol et d'agression sexuelle sur mineurs. 7 victimes ont été recensées pour le moment. Les faits présumés se seraient déroulés entre 2012 et 2025 dans plusieurs établissements et associations sportives du département. Et en tennis, à l'US Open, c'est passé pour le français Arthur Hinderknecht. Il s'est qualifié pour le troisième tour en battant l'espagnol Jaume Munar.

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0: bienvenue dans ce nouveau magazine culturel et pour ces prochaines minutes, je vous invite à parler de la 25e édition du Festival de Luxeuil intitulé Les Pluralis. Cette année, des têtes d'affiche, Calogero, Linda Lemay, Jean-Félix Lalanne et bien d'autres. Et pour en parler, j'accueille son directeur artistique, Jacky Castan. Bonjour.
1: Bonjour.
0: On vous a reçu il y a quelques temps pour parler de Seine-Vosges, 20 ans d'histoire. Là, je regarde le programme et puis 25e édition, finalement, Les Pluralis, c'est aussi votre projet d'origine.
1: Ouais.
0: Et 25 ans d'histoire, un quart de siècle.
1: Ouais, c'est ça, c'est monstrueux ce que vous me dites là, mais vous avez complètement raison. C'est-à-dire que Seine-Vosges, voilà, enfin va y avoir un nouveau directeur, une nouvelle directrice. C'est pas encore d'actualité pour Les Pluralis, mais c'est vrai que je suis né à Luxeuil-les-Bains, hein, c'est ma ville d'origine, c'est la ville où j'ai passé mes 20 premières années, et le projet me correspond tellement, je suis tellement heureux de faire ce projet-là. La ville, le conseil d'administration des Pluralis souhaite continuer avec moi. Donc voilà, on arrive à cette 25e édition.
0: Mais comment est né ce projet des Pluralis? Vous revenez un jour dans votre territoire de naissance et vous vous dites c'est dommage, ce serait bien que...
1: Oui, à ce moment-là, je suis directeur du Théâtre de Vesoul, hein, qui est dans le même département. Et je suis venu au théâtre par le théâtre amateur et j'ai longtemps animé une troupe de théâtre amateur à Luxeuil-les-Bains. Et c'était une troupe qui avait vraiment beaucoup, beaucoup de qualité. Et on était en capacité, pas de chaque fois, mais on était en capacité de faire des spectacles qui pouvaient faire plusieurs milliers de spectateurs. Et en 2001, le maire de Luxeuil me dit comme ça, c'est la seule fois dans ma vie professionnelle que les choses se sont passées ainsi. C'est un peu bête, vous montez des gradins, des projecteurs... vous imagineriez pas un festival? Je lui ai dit, mais de suite, je peux imaginer un festival. On s'est revu dans son bureau quelques semaines plus tard. Et voilà, en 2002, c'est créé... ça s'appelait les éclectiques de Luxeuil-les-Bains. En 2002, on a eu un procès, on a été obligé de lâcher le mot éclectique. Et on a créé en 2003, mais sur le même principe, les Pluralis de Luxeuil-les-Bains, cette pluridisciplinarité qu'on retrouve dans la programmation.
0: Eh bien justement, je vous propose qu'on puisse maintenant venir découvrir cette programmation. Vous voulez toujours différentes disciplines, ce n'est pas que de la chanson, même si j'ai cité quelques artistes musicaux qui sont également des têtes d'affiche. Ce n'est pas que ça, c'est aussi des lieux qui sont emblématiques de la ville et un fonctionnement, une couleur, une dynamique, tout estival qu'elle est, qui se veut... ultra tourné encore vers le public, un petit peu comme pour Seine-Vosges.
1: Oui, parce que vous avez dit le mot essentiel, on est en pleine période d'été, c'est une période estivale, c'est une période de festival. Et s'il y en a nombre dans le sud de la France, il y en a bien évidemment quelques-uns, mais de façon beaucoup moins importante, beaucoup moins conséquente. Et donc il est très important qu'on puisse permettre à une population qui n'a pas la possibilité d'aller à un festival dans le sud de la France, de pouvoir avoir son festival à portée de main. Et puis la deuxième caractéristique essentielle, c'est que Luxeuil est une ville absolument magique et merveilleuse. Cette année, on va utiliser 5 espaces de Luxeuil. Le cloître, bien évidemment, qui est un cloître qui a perdu un de ses côtés, donc qui devient un espace scénique merveilleux. La cour d'honneur de l'abbaye, la maison du cardinal Jouffroy, la place du sergent Bonneau pour l'auberge, et en plus de tout ça, un spectacle déambulatoire dans les rues de la ville. Donc voilà, c'est quelque chose qu'on aime bien parce que l'été, on a envie de se réapproprier différemment la ville et la ville de Luxeuil le permet complètement de par son passé historique.
0: Et puis c'est un fonctionnement, ce n'est pas une soirée, c'est vraiment tout un programme qui débute un peu plus tôt, il y a des possibilités de se restaurer, tout cela est réfléchi pour que ça puisse être un temps de famille, un temps de détente, un temps de partage et d'échange.
1: Exactement, c'est-à-dire qu'on dit quelque part, quels que soient vos moyens, vous pouvez y trouver. Et on sait que la situation financière actuellement pour un certain nombre de personnes est compliquée, donc chaque soir on propose à 19h une auberge gratuite, c'est-à-dire que les gens viennent et ils peuvent bien évidemment se restaurer. On propose un service de restauration un petit peu sophistiqué ou de la restauration rapide. Mais si quelqu'un vient, entre guillemets, avec son sandwich, parce que s'acheter un croque-monsieur, ça peut être quelquefois compliqué, eh bien, il bénéficie gratuitement du spectacle musical. Et quelque part, le festival vient à lui.
0: Donc ça, c'est pour le programme à 19h. Vous faites tout de même une petite période d'inauguration le premier soir. On va le rappeler pour le protocole, entre guillemets.
1: Exactement. C'est vrai que on est dans le domaine public et de la culture. On a des financeurs qui sont la ville de Luxeuil, le ministère de la culture, le conseil régional, le conseil départemental. Donc, bien évidemment,

0: y a une rencontre à 18h le premier soir qui est ouverte absolument à tout le monde, mais qui permet à chaque élu de redire en quoi la culture est importante.
1: Donc voilà pour introduire cette 25e édition. Jackie Gaston, vous restez avec nous. Je rappelle, vous êtes le directeur artistique des Pluralies de Luxeuil-les-Bains. Alors à tout de suite pour entrer dans le détail de la programmation plus musicale et culturelle.
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1: Deuxième partie de cette émission consacrée à la thématique culturelle et autour des pluralies de Luxeuil-les-Bains qui célèbre cette année son quart de siècle, la 25e édition. À notre micro, Jackie Castan, directeur artistique depuis 25 ans, qui nous présente ce programme et nous allons entrer justement après la soirée d'ouverture dans le détail de ce qui va suivre. On retrouve ensuite l'auberge et puis chaque soir, une fois que l'auberge termine son programme, ensuite on se dirige tranquillement vers le programme de la soirée.
2: Vers le triple programme cette année, c'est-à-dire on aura trois propositions, en tout cas pour le mercredi et le jeudi, avec donc le spectacle déambulatoire qui, lui, comme il est déambulatoire, il doit être terminé à 21h30 quand la nuit tombe, et c'est le moment où d'autres spectacles commencent, donc il sera possible le premier et le deuxième soir de cumuler deux spectacles à 19h30, qui est la troupe de théâtre dont je parlais tout à l'heure, qui a continué. Je disais toute la qualité de cette troupe, elle a été largement renouvelée depuis les années 2000, mais elle reste de qualité et elle propose un spectacle autour de textes qui ont un rapport avec la nourriture. Et donc, dans ce spectacle déambulatoire, il sera aussi permis de manger en même temps qu'on écoutera des textes de théâtre autour de la nourriture. Et ce spectacle-là s'appelle « À vos fourchettes ».
1: Eh bien, ça donnerait presque envie de remanger.
2: Et à 21h30, on aura deux spectacles. Les Josianes, qui est un spectacle de cirque, je dirais, militante, féminine, mais je crois qu'ils ont raison, ces femmes, et soyons-nous, en tant qu'hommes, accompagner les femmes. On le voit bien avec l'actualité actuellement. Ça progresse que peu, la condition féminine. Et les Josianes ont fait un spectacle de cirque assez magique, assez incroyable, c'est-à-dire que ce sont des personnes qui ont la capacité de faire des descentes et des montées sur une façade d'immeuble assez incroyable. Et elles seront aussi militantes par rapport à la cause féminine. Et ce spectacle-là s'appelle Les Josianes.
1: Ça, c'est pour le premier soir, mais les femmes sont également à l'honneur le deuxième soir avec les Seagirls.
2: Exactement, les Seagirls, qui sont un spectacle qu'on avait accueilli avec Seine-Vosges lorsque Pierre Guillois était metteur en scène associé à Seine-Vosges. Ces trois femmes qui ont beaucoup, beaucoup, beaucoup de talent. Elles sont auteurs de théâtre, elles sont comédiennes, elles sont chanteuses, elles sont musiciennes. Elles seront accompagnées par un petit orchestre de 2-3 musiciens. Et donc là, elles proposent leur anthologie. Elles ont plus de 25 ans, un peu comme les pluralies, de spectacles mis en scène par des metteurs en scène extrêmement renommés. Elles font toujours appel, c'est leur caractéristique, à des metteurs en scène extérieurs comme Pierre Guillois. Et là, elles proposent l'anthologie, quelque part le meilleur de leur spectacle. C'est un spectacle drôle et puis c'est un spectacle avec du talent à chaque seconde, quoi. Quand on est capable d'être musicienne, de chanter, d'être comédienne en même temps, moi je suis admiratif.
1: On n'a pas cité les spectacles de 19h, j'aimerais juste qu'on rappelle ces spectacles musicaux qui sont en entrée libre, quels seront les artistes?
2: C'est des artistes que l'on souhaite, nous, très pluridisciplinaires, hein, c'est-à-dire qu'on commence par Even Trio, qui est un spectacle de jazz, vraiment, ça c'est le mercredi. Le jeudi, on sera sur de la musique africaine qui vient de Madagascar, Eusebia, qui est une artiste, voilà, si vous aviez qu'un soir, enfin c'est assez malaisé ce que je propose, mais venez découvrir Eusebia, c'est une artiste connue à Madagascar et qui sera avec nous le jeudi 23. Et le vendredi, on ne fait pas d'auberge parce qu'on pourra le redire pourquoi Calogero prend toute l'équipe des pluralies. Donc on ne fera pas d'auberge. Et le samedi, on sera sur du New Creole avec Morik qui sera avec nous le samedi à 19h à l'auberge.
1: Et donc, pour les autres programmes de la soirée, je vous propose qu'on s'intéresse, on a parlé des Josianes le jeudi, des Seagirls, des Josianes le mercredi, des Seagirls le jeudi. Il y a un autre spectacle en parallèle du côté de la maison du cardinal Jouffroy.
2: Ils sont adorables, ils murmurent des oreilles. Rien que de repenser à ce spectacle, ça me fait rire. Ils viennent plutôt de la magie, hein, puisque derrière ça, on retrouve Thierry Collet, le magicien associé à Seine-Vosges. Mais ils rendent magique par leur texte. C'est un spectacle, on l'a mis dans humour et illusion sonore. on découvre d'autres choses, ils nous le font découvrir, ils nous font faire un parcours, et là on est ébloui de découvrir d'autres choses. Un mot qu'on croyait vouloir dire quelque chose, ils nous le font le découvrir avec un autre sens. Et lorsque j'étais dans leur spectacle, les gens riaient. Donc c'est un spectacle d'humour qui est absolument pour toutes les oreilles.
1: Et cela s'est proposé donc les deux soirs. Si on n'a pas eu l'occasion de le découvrir le mercredi, on peut encore le retrouver le jeudi.
2: Exactement. C'est proposé dans la maison du cardinal Geoffroy, dans une configuration de grande proximité. On est pour une jauge de 100 spectateurs. Donc voilà, c'est les deux soirs.
1: La programmation n'en est pas pour autant terminée. Alors je vous propose, Jackie Castan, qu'on se retrouve dans quelques instants pour la troisième et dernière partie de ce magazine autour de cette 25e édition des Pluralis de Luxeuil-les-Bains. Alors à tout de suite sur les ondes de Radio Cristal, bien sûr.
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0: troisième partie de ce magazine culturel consacré au Pluralis de Luxeuil-les-Bains, dont on célèbre cette année la 25e édition. Et à notre micro, son directeur artistique depuis un quart de siècle, Jackie Castan, pour nous présenter les détails d'un programme qui est décidément bien chargé. Et nous en arrivons à la journée du vendredi 24 juillet. Alors on va s'intéresser à cette soirée qui commence par Calogero, qui mobilise toute l'équipe, vous nous l'avez dit.
1: On va être dans une configuration qu'on n'a jamais eue. Hein. On ne va pas en parler beaucoup parce que malheureusement, il n'y a plus de place. Hein. Les 2000 places ont été prises d'assaut hein, en quelques semaines. Calogero est un artiste rare dans la chanson française qui a un public quasiment sans fin. Et donc, dès 19h, nous, on sera là et on aura la possibilité de proposer une restauration pour le public. Si le public, le public qui ne vient pas voir Calogero, il faut qu'il vienne aux auberges les trois autres soirs.
0: Et puis donc, comme c'est complet pour le vendredi, on ne va pas davantage s'attarder, on va passer directement au samedi avec Linda Lemay et Jean-Félix Lalanne.
1: Linda Lemay, c'est, je me rappelle, le maire qui m'avait proposé en 2001 de créer un festival. Il m'avait juste dit, oh, un jour, j'aimerais bien qu'il y ait Linda Lemay. Donc, c'était dans les tout débuts du festival. Malheureusement, on n'avait pas pu le faire. Et là, on va pouvoir le faire dans une double proposition, c'est-à-dire que Linda Lemay et Jean-Félix Lalanne seront les deux seuls artistes. C'est un spectacle de grande proximité que j'adore, c'est-à-dire que les textes qui sont extrêmement importants avec Linda Lemay, on les entendra très très bien puisqu'il y aura une ou deux guitares et pas plus dans l'accompagnement musical. Et là, ça sera la clôture de sa tournée et en plus cerise sur le gâteau, ça sera le soir de son 60e anniversaire et elle est d'accord pour le fêter avec nous, tout comme nous fêterons le soir de notre 25e anniversaire.
0: J'allais dire, il y a un double anniversaire qui
1: Exactement.
0: Se célèbre pour la même soirée, le samedi 25 juillet. Donc on invite le public nombreux à venir. Et justement, il faut qu'on puisse parler de l'offre tarifaire que vous proposez pour pouvoir réserver ses places, s'inscrire, etc.
1: Le mieux, c'est d'aller sur www.pluralis.net où il y a d'abord une petite présentation de chaque spectacle, une petite vidéo si on veut découvrir les artistes. Mais surtout, il y a aussi la possibilité de prendre directement ses billets. Les spectacles, on ne parle pas de Calogero, mais Linda Lemay et Jean-Félix Lalanne, c'est à 25 euros. Puis il y a des tarifs famille. Et les autres spectacles sont à 12 euros, voire à 8 euros. On est abonné au festival. Je crois qu'on est plutôt dans la fourchette basse des tarifs de proposition de spectacle.
0: Toujours une volonté de découverte et de permettre au public de profiter et sans non plus ruiner le budget vacances.
1: Mais bien sûr, on sait que pour beaucoup, hein, les temps sont compliqués, les temps sont difficiles et qu'il me semble, moi, et pour nos partenaires financiers, il me semble d'autant plus important d'avoir des ouvertures, des fenêtres d'ouverture comme ça sur un autre monde. On a des fois un peu l'impression qu'on étouffe dans ce monde extrêmement difficile à vivre actuellement et que donc il faut surtout pas que la barrière financière empêche d'ouvrir la fenêtre.
0: Alors j'aimerais revenir sur un aspect, une nouveauté de l'année 2026, c'est la possibilité de payer pour sa nourriture ou autre. Vous avez choisi de vous associer avec un dispositif numérique.
1: On va vivre avec le numérique parce que je crois, mais quand ça rend des services, il faut vivre avec le numérique. L'année dernière, on s'est bien rendu compte qu'on était au bout de notre système d'échanger des euros contre des colombans, qui est la monnaie sur place. On attendait, puis on attendait après pour commander. Enfin, on a fait beaucoup d'insatisfaction. Là, avec son téléphone portable, on pourra, en téléchargeant une application, payer directement, être servi directement à table. Voilà. Ce qui est important, bien évidemment, c'est qu'il n'y ait pas le moindre début d'un agacement quand on vient à un festival comme les Pluralis et on devait nécessairement s'adapter à ce mode de paiement.
0: Donc tout cela, c'était important à rappeler. Il y a également un numéro de téléphone pour ceux qui souhaitent pouvoir réserver leur place par téléphone.
1: Le 07 69 93 55 32.
0: Qu'est-ce qu'on peut vous souhaiter de plus pour cette 25e édition, rappelons-le?
1: Comme tout festival, on parlait des 5 lieux en extérieur, c'est que la météo soit au rendez-vous hein, avec nous. C'est-à-dire qu'on voit bien qu'on a tout préparé pour que la fête soit formidable. Une grande partie du public, puisque Calogero est complet, une grande partie du public a prévu de venir. La fête est un tout petit peu plus belle si le public est sous un soleil, sous une température adéquate.
0: et adapté à cette période estivale. Donc c'est ce qu'on vous souhaite de pire, je dirais, du beau temps pour tout ce festival. Jackie Castan, je rappelle, vous êtes le directeur artistique de ces Pluralies de Luxeuil-les-Bains. On prépare déjà la 26e ?
1: Oui, le 26 juillet.
0: C'est déjà dans les starting blocks pour que le festival aura à peine soufflé sa 25e bougie que déjà on partira pour la préparation de la suivante. Merci Jackie.
1: Merci beaucoup à vous. Merci bien.
0: À très bientôt.
1: Au revoir.
0: Fin de ce magazine culturel. 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Et quant à moi, je vous dis à très vite sur cette même fréquence pour un dernier magazine pour cette saison avant la période estivale. Alors soyez fidèles à nos programmes.
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2: Bonjour à tous, à la une de l'actualité, Emmanuel Macron a inauguré à Londres l'exposition de la tapisserie de Bayeux aux côtés du roi Charles III. Le président français a qualifié ce prêt exceptionnel d'un an de geste d'amitié entre les peuples français et britanniques. L'œuvre du XIe siècle, longue de 70 mètres, sera accessible au public au British Museum dans une semaine. Son déplacement reste contesté en France par plusieurs experts, ils craignent des dégradations irréversibles. De nombreux collectifs féministes ont approuvé l'annulation de la tournée de Patrick Bruel. Soulagement aussi pour de nombreux maires qui avaient appelé le chanteur à ne pas se produire. Patrick Bruel est mis en examen dans 4 dossiers de violences sexuelles. Il est aussi placé sous le statut de témoin assisté dans 4 autres. Et pour cette fan irréductible, c'est en revanche beaucoup de déception.
3: Moi j'ai 53 ans, donc je suis fan de ce chanteur depuis les années 90. Je l'avais déjà vu en concert. Je conçois j'accepte sa décision. C'est pour des raisons de sécurité pour sa personne, pour sa famille et pour le public, pour éviter qu'il y ait des querelles, des bagarres, des infiltrations de féministes dans les spectacles. Disons qu'en même temps, c'est un peu reculé face à cette hostilité à son égard qui s'est développée sur les réseaux, qui a pris comme une traînée de poudre. Je trouve sa décision à la fois sage et regrettable.
2: Témoignage au micro de Jacques Terrance. La France ouvre la voie à des essais sur route de la conduite autonome supervisée de Tesla. Le ministre des Transports, Philippe Tabarot, l'a annoncé après un échange avec Elon Musk. 2 véhicules équipés du système FSD vont être testés, alors qu'il y a encore quelques semaines, le ministre estimait les garanties de sécurité insuffisantes. L'homologation doit, elle, être décidée au niveau européen dans les prochaines semaines. Un professeur de sport mis en examen est placé en détention provisoire dans le Pas-de-Calais. Il est soupçonné de viol et d'agression sexuelle sur mineurs. 7 victimes ont été recensées pour le moment. Les faits présumés se seraient déroulés entre 2012 et 2025 dans plusieurs établissements et associations sportives du département. On termine par du sport et du tennis. Une journée mitigée pour les Français à l'US Open. Arthur Hinderknecht s'est qualifié pour le 3e tour en battant l'Espagnol Raume Munar. Benjamin Bonzi passe, lui, au 2e tour. Élimination en revanche de Lucas Van Aché et d'Adrian Manarino et de Diane Paris dans le tableau dames. À suivre aujourd'hui côté français, Arthur Géa, Benjamin Bonzi et Léolia Jean-Jean. Voilà pour l'essentiel de l'actualité en ce jeudi matin. Passez une belle journée.
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1: Bienvenue dans votre bulletin météo sur Radio Cristal. On s'intéresse au temps de ce jeudi 3 septembre. C'est le 246e jour de l'année et on souhaite une bonne fête à tous les Grégoires. Ce jeudi, le temps reste lumineux et doux malgré quelques nuages l'après-midi. Au réveil, le ciel est dégagé ou faiblement nuageux d'un bout à l'autre du département. Quelques nuages s'invitent en cours d'après-midi, notamment en hauteur, sans masquer durablement le soleil ni donner de pluie. Le ciel se dégage de nouveau en soirée, bien que quelques nuages persistent en altitude. La nuit de jeudi à vendredi restera calme. Voyons les températures à présent, les minimales s'échelonnent de 11 à 13 degrés selon les secteurs, tandis que les maximales grimpent de 23 sur les hauteurs jéromoises à 25, voire 26 degrés du côté de Mirecourt et de la Plaine. Pour le vent, de secteur ouest à sud-ouest, il reste modéré partout dans les Vosges. Le lendemain vendredi, le soleil reviendra et il fera un peu plus chaud. On commence par s'intéresser au ciel. La matinée s'annoncera dégagée sur les trois secteurs, malgré de légers passages nuageux pour les néocastriens. Ce grand soleil se prolongera d'un bout à l'autre de l'après-midi. La soirée conservera un ciel limpide. Cependant, le temps pourrait être variable durant la nuit. Côté thermomètre, les minimales gagneront 2 à 3 degrés entre 14 et 16. Les maximales monteront d'un cran, de 25 degrés à Gérardmer jusqu'à 29 degrés vers Mirecourt. Le vent, pour finir, faible et de secteur sud-ouest, il conservera cette orientation avec seulement quelques pointes à 40 km/h sur les crêtes. Pour la suite de la semaine, samedi verrait le ciel se couvrir plus franchement jusqu'en début de soirée avec un mercure en léger recul. La chaleur pourrait culminer dimanche jusqu'à 30 degrés en pleine avant un net rafraîchissement et le retour de la pluie en milieu de semaine prochaine. Quant à vous, retrouvez toute l'info météo sur notre site internet radiocristal.org.
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1: L'association Emmaüs Vosges propose la troisième édition de sa friperie géante à Rambervillers pour ce début de mois de septembre. Pour entrer dans les détails de cet événement, nous retrouvons Jean-Charles Morel, directeur de l'association. Et avec vous, nous allons faire le point tout d'abord pour nous rappeler en deux mots qu'est-ce que c'est qu'Emmaüs, même si je pense que le nom doit parler au plus grand nombre.
2: Alors, Emmaüs Vosges, on est une association de loi 1901 et nous avons une utilité sociale et nous faisons la collecte et des enlèvements en fait chez les donateurs en meubles, tout ce que vous avez dans une maison pour nous aider en fait à faire des actions sociales auprès de nos salariés et auprès d'autres personnes défavorisées.
1: Et dans ce cadre, vous organisez aussi des actions de plus grande envergure. C'est le cas pour cette troisième année consécutive avec la friperie géante. Comment est né cet événement ?
2: Alors cet événement est né d'une idée au sein de l'association pour lutter contre la fast fashion et de proposer avant la rentrée en fait des vêtements à prix solidaire à 4 euros du kilo sur le Comis Agricole avec qui on a un partenariat depuis 3 ans.
1: Donc c'est un événement dans l'événement qui est organisé. Qu'est-ce qu'on va pouvoir trouver dans le cadre de cette troisième édition ?
2: Alors dans cette troisième édition de notre friperie géante, vous allez pouvoir retrouver des vêtements hommes, femmes, enfants, chaussures, accessoires, tout ce qui vous permet en fait de pouvoir vous habiller et être in pour la rentrée.
1: Et donc il y en a j'imagine pour tous les âges et vous dites que c'est vendu au poids ?
2: Oui c'est ça, on fait une vente au poids et oui il y en a pour tous les âges, ça va du bébé jusqu'à 100 ans ou plus.
1: Alors, on invite, j'imagine, les familles à venir. C'est aussi l'occasion de faire un geste, de participer à cette action pour soutenir les actions de l'association ?
2: Oui, tout à fait. En fait, l'argent qui est levé par cette grande vente nous permet en fait de faire des collectes gratuites, de pouvoir aussi payer toutes les charges de l'association. Donc, c'est une utilité sociale derrière cet achat. Et en plus, lors de cette grande vente, nous faisons du temps de midi à un prix vraiment solidaire à 2 euros du kilo de midi à 13 heures.
1: Donc on invite vraiment le plus grand nombre à venir participer à cet événement. Alors on va quand même en donner les aspects pratiques. Ça a lieu quand et où ?
2: Alors ça a lieu dimanche au quartier Richard de Rambervillers. Il faut suivre les panneaux du Comis Agricole. Ça commence à 9h et ça finit à 17h.
1: Et pour en savoir davantage sur cet événement qui est à la troisième édition de la friperie géante ou sur les autres actions que porte Emmaüs, où est-ce qu'on peut se renseigner ? Laissez-nous un site internet, un numéro de téléphone et peut-être aussi les contacts via les réseaux sociaux.
2: Oui, tout à fait. Vous pouvez nous retrouver sur Facebook, Instagram, TikTok sous le nom Emmaüs Vosges ou sur notre site internet www.emmaüs-vosges.fr ou sinon 03 29 65 00 31. On vous donnera toutes les informations nécessaires. Et en plus, lors de cet événement, nous avons un DJ set qui permet d'ambiancer la journée. 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
3: L'Office de tourisme de Bruyères-Vallon des Vosges vient nous annoncer sa programmation pour le mois de septembre. Évidemment, légèrement moins chargée qu'en plein été, mais on a quand même de belles choses au programme. Pour nous en parler, comme d'habitude, nous sommes en compagnie de Claire Bouilly. Claire, vous êtes la responsable communication au sein de cet office de tourisme et c'est toujours avec vous qu'on refait le point sur les animations à venir. Pour ce mois de septembre, on commence tout d'abord le 4 avec une visite qu'on connaît maintenant sur Bruyères.
4: Alors c'est une visite un peu atypique d'un producteur de champignons shiitake. Alors c'est un champignon qui vient d'Asie et qui est cultivé, en tout cas là à Champ-le-Duc, sur bois de chêne. Donc c'est vraiment une technique particulière parce qu'on peut le faire sur paille ou sur bois de chêne. Et là Marco Desmacon, ce producteur, a lui initié sa production sur du bois et c'est complètement atypique puisque les producteurs en France se comptent sur les doigts d'une main. Donc c'est quand même une visite très instructive où on découvre aussi toutes les propriétés de ce champignon qui a quand même de nombreuses vertus pour la santé. Et donc la visite sera proposée, comme vous l'avez dit, le vendredi 4 septembre à 15h, mais également, pour ceux qui ne sont pas disponibles à cette date, il y a une séance de rattrapage le jeudi 10 septembre. Donc bien sûr, c'est sur réservation auprès de l'Office de tourisme avec un tarif de 4 euros par personne.
3: Dès le lendemain, cette fois-ci, un moment musical, on change de registre.
4: Oui, complètement. Alors, dans la belle église romane de Champ-le-Duc, donc on suit de près cette programmation musicale. Et il y a un concert qui est proposé donc le samedi 5 septembre à 20h30. Donc, c'est un duo avec une découverte musicale de l'Europe de l'Est. Alors, d'une part, dans les sonorités de l'Europe de l'Est, mais aussi dans les instruments, puisqu'il y a un instrument très spécifique qui s'appelle le tarogato, qui ressemble un petit peu à une clarinette, mais avec un son beaucoup plus puissant. Donc là, ce sera un duo tarogato et accordéon qui sera proposé pour ce concert le 5 septembre à l'église romane. Donc les places peuvent être effectivement prises directement à l'office de tourisme avec la certitude d'être bien placée dans l'église pour écouter ce concert.
3: Quelques jours plus tard, les 7 et 8 septembre, on a des nouvelles visites qui débutent, mais on met en avant un petit peu les artisans hein, de la communauté de communes.
4: Oui, tout à fait, hein, puisqu'on a cette chance sur notre territoire d'avoir des producteurs, des artisans passionnés sur des disciplines un petit peu spécifiques. Donc le lundi 7, il y a une visite de la savonnerie artisanale de Bruyères qui est proposée à 14h. Donc c'est vraiment découvrir tout l'univers de la fabrication des savons solides et liquide. Donc c'est vraiment des savons de grande qualité hein, et nous en tout cas on a des très très bons retours des clients sur cette production. Donc là ce sera pour nous en tout cas la dernière visite de l'été, hein, donc il faut en profiter. Et le lendemain, le mardi 8, la visite de la manufacture vosgienne d'émaillage à Décimon. Donc là c'est aussi très très spécifique et une rareté finalement sur le Grand Est. Donc c'est une entreprise qui existe maintenant depuis quelques années et qui se spécifie sur l'émaillage de produits, ça peut être de la cocotte, ça peut être de la plancha. Donc voilà, il y a tout un processus de fabrication qui va être expliqué lors de cette visite et avec aussi la découverte de machines innovantes. Donc la visite est à 10h le mardi 8 septembre, toujours sur réservation à l'office de tourisme avec un tarif de 4€ par personne.
3: Alors Claire, si on souhaite se renseigner sur d'autres choses, comment on peut faire pour entrer en contact avec l'office du tourisme ?
4: Alors, on peut nous contacter par téléphone au 03 29 50 51 33, aussi sur notre site internet tourisme-bruyères.com. Et pour l'ensemble des visites, il est possible de réserver sur notre boutique en ligne, boutique.tourisme-bruyères.com.
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0: meilleur de l'après-midi. Prévoyez 21 à Brest, 25 à Versailles, 26 à Rennes, 27 à Bordeaux, 29 à Strasbourg, 31 à Toulouse et jusqu'à 34 à Perpignan. Ils vont pouvoir rentrer en France. Deux réalisateurs français étaient détenus au Togo depuis la fin juillet pour fausse déclaration. Leur libération a été annoncée ce matin par le ministre français des Affaires étrangères qui parle d'un grand soulagement. Les deux hommes étaient dans le pays pour tourner un épisode du documentaire Les routes de l'impossible. Ils ont été remis en liberté provisoire hier et autorisés à quitter le territoire togolais. Une cyberattaque contre plusieurs sites internet du ministère de la Transition écologique. Le ministère évoque une attaque sophistiquée survenue la semaine dernière. Il a fait un signalement au parquet. Certains services numériques restent temporairement interrompus. C'est le coup de massue de la rentrée pour les étudiants. Son coût atteint cette année 3 240 euros, un nouveau record selon la FAGE. Le logement reste de très loin le premier poste de dépense et pousse de plus en plus d'étudiants à rogner sur l'alimentation ou les soins. Louise Langlin est l'une des porte-parole de la Fédération des associations étudiantes.
1: Le loyer, voilà, une fois le loyer payé, ça représente plus de la moitié du budget d'un étudiant, et pour 50% des étudiants et étudiantes, ils doivent vivre avec moins de 200 euros une fois qu'ils ont payé seulement leur loyer, donc 200 euros pour la moitié des étudiants, pour leur alimentation, pour leur santé, pour leurs loisirs. Donc on comprend bien qu'à partir de là, le reste, on essaye de faire des ajustements et des coupes sur l'alimentation, etc. Mais ça en devient un enjeu de santé publique même.
0: Des propos recueillis par Miline Desbac et la FAGE réclament l'indexation des bourses sur l'inflation et un meilleur encadrement des loyers. Elle demande aussi à l'État d'investir dans les CROUS. Justement, l'encadrement des loyers de moins en moins respecté en France. 37% des annonces dépassent les plafonds dans les 69 communes concernées. 5 points de plus en un an selon le dernier rapport de la Fondation pour le logement paru aujourd'hui. À Paris, le taux atteint 46%. À l'inverse, Montpellier fait figure de meilleur élève avec seulement 12% d'annonces non conformes. Le dispositif doit prendre fin dans 2 mois. Le gouvernement a promis de le prolonger. Les corps de 4 personnes d'une même famille, dont 2 enfants, ont été découverts hier soir en Haute-Saône, selon les autorités. D'après la presse locale, les enfants étaient âgés de 6 et 9 ans. De nombreux collectifs féministes ont approuvé l'annulation de la tournée de Patrick Bruel. Soulagement aussi pour de nombreux maires qui avaient appelé le chanteur à ne pas se produire. Patrick Bruel est mis en examen dans 4 dossiers de violences sexuelles. Il est aussi placé sous le statut de témoin assisté dans 4 autres. Pour cette fan irréductible, c'est en revanche beaucoup de déception.
2: Moi, j'ai 53 ans, donc je suis fan de ce chanteur depuis les années 90. Je l'avais déjà vu en concert. Je conçois et j'accepte sa décision. C'est pour des raisons de sécurité pour sa personne, pour sa famille et pour le public. Pour éviter qu'il y ait des querelles, des bagarres, des infiltrations de féministes dans les spectacles. Disons qu'en même temps, c'est un peu reculé face à cette hostilité à son égard qui s'est développée sur les réseaux, qui a pris comme une traînée de poudre. Je trouve sa décision à la fois sage et regrettable.
0: Témoignage au micro de Jacques Terrance. Passons au sport avec du football. La Ligue 1, c'est le début de la 3e journée ce soir. Toulouse reçoit Lille à partir de 20h45. Au programme également demain, Lyon-Auxerre et Paris Saint-Germain contre Monaco. Du tennis, une journée mitigée hier pour les Français à l'US Open. Arthur Hinckx s'est qualifié pour le 3e tour en battant l'Espagnol Jaume Munar. Benjamin Bonzi passe lui au 2e tour. Élimination en revanche de Lucas Vanhaché et d'Adrian Manarino et de Diane Paris dans le tableau d'âme. À suivre aujourd'hui, côté français, Arthur Géa, Benjamin Bonzi et Léolia Jean-Jean. Et puis le Z-Event s'apprête à tirer sa révérence. La 10e et dernière édition du marathon caritatif de streaming débute demain à Montpellier. Il va se poursuivre jusqu'à dimanche avec plus de 330 streamers mobilisés pendant plus de 50 heures. L'événement a récolté 16 millions d'euros de dons l'an dernier, reversés à des associations. C'est la fin de votre journal. Passez une excellente journée.
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1: Bienvenue dans votre bulletin météo sur Radio Cristal. On s'intéresse au temps de ce jeudi 3 septembre. C'est le 246e jour de l'année et on souhaite une bonne fête à tous les Grégoires. Ce jeudi, le temps reste lumineux et doux malgré quelques nuages l'après-midi. Au réveil, le ciel est dégagé ou faiblement nuageux d'un bout à l'autre du département. Quelques nuages s'invitent en cours d'après-midi, notamment en hauteur, sans masquer durablement le soleil ni donner de pluie. Le ciel se dégage de nouveau en soirée, bien que quelques nuages persistent en altitude. La nuit de jeudi à vendredi restera calme. Voyons les températures à présent. Les minimales s'échelonnent de 11 à 13 degrés selon les secteurs, tandis que les maximales grimpent de 23 sur les hauteurs jérômoises à 25, voire 26 degrés du côté de Mirecourt et de la Plaine. Pour le vent, de secteur ouest à sud-ouest, il reste modéré partout dans les Vosges. Le lendemain, vendredi, le soleil reviendra et il fera un peu plus chaud. On commence par s'intéresser au ciel. La matinée s'annoncera dégagée sur les trois secteurs, malgré de légers passages nuageux pour les néocastriens. Ce grand soleil se prolongera d'un bout à l'autre de l'après-midi. La soirée conservera un ciel limpide, cependant le temps pourrait être variable durant la nuit. Côté thermomètre, les minimales gagneront 2 à 3 degrés entre 14 et 16. Les maximales monteront d'un cran, de 25 degrés à Gérardmer jusqu'à 29 degrés vers Mirecourt. Le vent, pour finir, faible et de secteur sud-ouest, il conservera cette orientation avec seulement quelques pointes à 40 km/h sur les crêtes. Pour la suite de la semaine, samedi verrait le ciel se couvrir plus franchement jusqu'en début de soirée avec un mercure en léger recul. La chaleur pourrait culminer dimanche jusqu'à 30 degrés en pleine avant un net rafraîchissement et le retour de la pluie en milieu de semaine prochaine. Quant à vous, retrouvez toute l'info météo sur notre site internet radiocristal.org.
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1: Deux ou trois pépites à lancer dans les écouteurs cette semaine. Alex Warren sort son deuxième album Wild Child, c'est le titre, un disque inspiré de son enfance qui évoque le deuil, la reconstruction et l'espoir. Il a déjà dévoilé des extraits, c'est le cas de Passenger par exemple, qui cartonne depuis des semaines.

0: Segara et compagnie, la chanteuse dévoile un album pour célébrer ses 30 ans de carrière déjà, dedans des duos avec Florent Pagny, Julien Doré, Garou ou encore Laura Pausini. La chanteuse annonce des remixes de ses plus grands morceaux, des reprises et même un morceau inédit. Nouvel album posthume de Prince, ça s'appelle Timeless, dedans 10 morceaux rares ou inédits enregistrés entre 1978 et 2016. Le disque puisera dans le célèbre Vault de l'artiste. Vous allez certainement reconnaître quelques morceaux phares comme With This Tear, écrit à l'origine pour une certaine Céline Dion. Voilà, vous savez tout, bonne écoute, à la semaine prochaine.
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1: L'établissement français du sang Grand Est poursuit les collectes de sang à travers toute notre région, mais aussi le département des Vosges. Je suis en compagnie d'Olivier Durat, chargé de communication institutionnelle et relations presse, pour faire le point justement sur les prochaines dates à ne pas manquer. Et comme on attaque le mois de septembre, il y a également des actualités dont nous aurions souhaité parler. Septembre en or, qui est un événement qui marque le mois de septembre avec ce petit coup de projecteur qui est donné sur les cancers pédiatriques. Mais il y a un lien avec le don de sang.
2: Tout à fait, il y a un lien donc avec le don du sang, dans la mesure où il faut savoir qu'il y a à peu près, sur toute l'année, un tiers des produits sanguins au niveau national qui sont transfusés aux malades atteints de cancer, donc de tout âge, des enfants ou les adultes. Donc ça prend de plus en plus de place dans les consommations de produits sanguins, dans la mesure où on traite de plus en plus les patients de cancer, donc on participe aux soins de ces malades, que ce soit des transfusions de concentrés de globules rouges, de plasma et puis également de plaquettes.
1: Ce sont des transfusions qui ont besoin d'avoir lieu. Alors j'imagine c'est au cas par cas, bien entendu, mais ce n'est pas une seule transfusion et on n'en parle plus, ça peut être plusieurs fois.
2: Ah oui. Il peut y avoir lors d'hospitalisation ou soit carrément en ambulatoire. Les malades peuvent bénéficier de plusieurs poches de produits sanguins. Ça peut être une, deux, trois, ou sur un mois, une dizaine, des quinzaines, une vingtaine de poches. Donc ça dépend des différentes pathologies.
1: Et c'est important de le rappeler parce qu'on parle là, bien entendu, d'enfants qui sont atteints de cancer. Donc septembre en or, c'est aussi le moyen de, je ne veux pas dire d'attirer le projecteur sur ces enfants, mais plutôt sur la recherche, parce qu'il n'y a que la recherche qui peut aider à progresser dans ce domaine et à permettre à ces enfants eh bien, voilà, d'avoir une vie normale.
2: Tout à fait, et j'ajouterais que pour ces enfants, on a des poches, ce qu'on appelle pédiatriques, qui sont d'un volume inférieur à celles qui sont transfusées aux adultes.
1: C'est important effectivement à préciser. Et je vous invite maintenant à ce qu'on se penche sur ces collectes qui font la rentrée ce mois de septembre. Il y en a à travers tout le département. Quelles sont les prochaines à noter?
2: Le vendredi 4 septembre à Châtel-sur-Moselle, à la salle polyvalente de 16h à 19h30. Le lundi 7 septembre à Charmes, à la maison du temps libre de 16h à 19h30. Le mardi 8 septembre à Épinal, à l'espace court, de 9h à 13h et de 15h30 à 19h30. Le mercredi 9 septembre à Rupt-sur-Moselle, au centre socioculturel, de 16h à 19h30.
1: Et pour toutes les personnes qui souhaiteraient en savoir davantage sur l'ensemble de ces collectes ou sur les consignes pour participer aux dons, rappelez-nous où on peut se renseigner, un site internet, un numéro de téléphone et puis l'application mobile, bien entendu.
2: Oui, tout à fait. Donc, le site internet dondesang.mfs.santé.fr, l'application dondesang, le numéro de téléphone, le 0809-109-900.
3: Le site culturel de Grand, la Gallo-Romaine, vient de nous ouvrir ses portes pour ce mois de septembre. Et pour cela, nous sommes en compagnie de Sylvie Sigean. Vous êtes médiatrice culturelle. Et pour ce mois de septembre, les vacances sont terminées, mais vous nous invitez toujours à découvrir votre site.
4: Alors, je rappelle les horaires d'ouverture qui changent à partir de septembre, quand on a des vacances. Donc, le site sera ouvert, les sites sont ouverts de 9h30 à 13h, 14h, 18h.
3: Alors, que peut-on visiter sur Grand en septembre?
4: Alors, à partir du mois de septembre, vous pourrez visiter à Grand l'amphithéâtre, comme d'habitude, la mosaïque. Également, nous avons un parcours dans le village, il suffit de prendre la brochure à l'accueil. En revanche, pour les visites guidées n'auront lieu que lors des journées du patrimoine, donc samedi 20 et dimanche 21 septembre. Les autres jours, c'est en visite libre, soit sur brochure, soit avec un audio guide.
3: Et alors, le site de Grand, la Gallo-Romaine, nous évoque quelle période au niveau de l'histoire?
4: Alors, la période historique, eh bien, c'est l'Empire romain. Le site a été construit à la fin du 1er siècle après Jésus-Christ et il a continué à vivre jusqu'au 4e siècle après Jésus-Christ. Après, nous avons la chute de l'Empire romain et le site est abandonné au fur et à mesure des années qui suivent.
3: Donc, en dehors des sites grandioses, quels objets les visiteurs peuvent-ils découvrir sur place?
4: Alors, sur le site, site, que ce soit à l'amphithéâtre ou à la mosaïque, il n'y a pas seulement les monuments. Il y a également tout un espace d'exposition. Alors à l'amphithéâtre, avec divers objets découverts à l'amphithéâtre, des exemples de sculptures. Et vous avez la même chose à la mosaïque. Là, la mosaïque a un peu plus d'objets exposés parce que nous avons plus de salles d'exposition. Nous avons une partie gallo-romaine, mais nous avons également une partie médiévale, c'est-à-dire l'époque mérovingienne, le tout début de l'époque médiévale. Et ensuite, autour de la mosaïque, nous avons également des vitrines avec de la statuaire, des éléments de sculpture. Donc, tout cela apporte une certaine lecture de ce que pouvait être la richesse du site des grands à l'époque gallo-romaine.
3: Et si on a des enfants, vous pensez qu'on peut les intéresser à partir de quel âge ?
4: Alors les enfants, tout âge, alors bien sûr tout petit, c'est un peu compliqué peut-être de comprendre, mais à partir de 7-8 ans, nous avons un jeu que nous remettons aux enfants, qui leur permet de découvrir le site, donc c'est toujours agréable. Les explications, pour la plupart, sont accessibles aux enfants, et puis le personnel qui est là peut donner d'autres explications éventuellement.
3: Alors, pour les personnes qui souhaiteraient retrouver votre programme pour ce mois de septembre, vos horaires, rappelez-nous votre site internet, peut-être un numéro de téléphone.
4: Alors, pour nous joindre par téléphone, c'est le 03 29 06 77 37. Nous pouvons vous répondre tous les jours, il n'y a aucun problème. Et sur internet, eh bien, vous tapez Grand La Gallo-Romaine et vous aurez accès au site sans aucun problème.
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2: Bonjour à tous. À la une de l'actualité, Emmanuel Macron a inauguré à Londres l'exposition de la tapisserie de Bayeux aux côtés du roi Charles III. Le président français a qualifié ce prêt exceptionnel d'un an de geste d'amitié entre les peuples français et britanniques. L'œuvre du XIe siècle, longue de 70 mètres, sera accessible au public au British Museum dans une semaine. Son déplacement reste contesté en France par plusieurs experts. Ils craignent des dégradations irréversibles. La France ouvre la voie à des essais sur route de la conduite autonome supervisée de Tesla. Le ministre des Transports, Philippe Tabarot, l'a annoncé après un échange avec Elon Musk. Deux véhicules équipés du système FSD vont être testés, alors qu'il y a encore quelques semaines, le ministre estimait les garanties

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1: Bienvenue dans votre bulletin météo sur Radio Cristal. On s'intéresse au temps de ce jeudi 3 septembre, c'est le 246e jour de l'année, et on souhaite une bonne fête à tous les Grégoires. Ce jeudi, le temps reste lumineux et doux malgré quelques nuages l'après-midi. Au réveil, le ciel est dégagé ou faiblement nuageux d'un bout à l'autre du département. Quelques nuages s'invitent en cours d'après-midi, notamment en hauteur, sans masquer durablement le soleil ni donner de pluie. Le ciel se dégage de nouveau en soirée, bien que quelques nuages persistent en altitude. La nuit de jeudi à vendredi restera calme. Voyons les températures à présent, les minimales s'échelonnent de 11 à 13 degrés selon les secteurs, tandis que les maximales grimpent de 23 sur les hauteurs jérômoises à 25, voire 26 degrés du côté de Mirecourt et de la Plaine. Pour le vent, de secteur ouest à sud-ouest, il reste modéré partout dans les Vosges. Le lendemain vendredi, le soleil reviendra et il fera un peu plus chaud. On commence par s'intéresser au ciel. La matinée s'annoncera dégagée sur les trois secteurs, malgré de légers passages nuageux pour les néocastriens. Ce grand soleil se prolongera d'un bout à l'autre de l'après-midi. La soirée conservera un ciel limpide, cependant le temps pourrait être variable durant la nuit. Côté thermomètre, les minimales gagneront 2 à 3 degrés entre 14 et 16. Les maximales monteront d'un cran, de 25 degrés à Gérardmer jusqu'à 29 degrés vers Mirecourt. Le vent, pour finir, faible et de secteur sud-ouest, il conservera cette orientation avec seulement quelques pointes à 40 km/h sur les crêtes. Pour la suite de la semaine, samedi verrait le ciel se couvrir plus franchement jusqu'en début de soirée avec un mercure en léger recul. La chaleur pourrait culminer dimanche jusqu'à 30 degrés en pleine avant un net rafraîchissement et le retour de la pluie en milieu de semaine prochaine. Quant à vous, retrouvez toute l'info météo sur notre site internet radiocristal.org.

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Chers amis discophiles, bonjour. En guise de préambule, je vais énoncer un paradoxe. La compositrice dont je vous propose d'écouter des œuvres pour piano, en l'occurrence Cécile Chaminade, a été très tôt jouée et enregistrée, mais minorée quant à la qualité de son talent. Parle de Cécile Chaminade, l'exemple de la musique de salon, mais pas dans le bon sens du terme. Si la tendresse, l'esprit, le goût, la simplicité sont des vertus, alors Cécile Chaminade les réunit avec beaucoup de bonheur. J'ai plaisir à vous proposer le deuxième volume de l'intégrale de sa musique pour piano par Marc Weiner chez Piano Classics. Je vous propose de commencer avec des pièces caractéristiques, si je puis les appeler ainsi. Dans un premier temps, les 6 pièces humoristiques, tout est dans le titre. Je parlais de charme, d'esprit, c'est tout à fait ce qu'on trouve là. 6 pièces humoristiques suivies de 3 pièces isolées.

Nous venons d'entendre de Cécile Chaminade les 6 pièces humoristiques et 3 pièces isolées, en l'occurrence Guitare, Pays dévasté et une danse créole, jouée par Marc Weiner, dans le cadre de cette intégrale de la musique pour piano de Cécile Chaminade. Et je vous propose de terminer cette émission avec 6 études de concert. Le titre évoque Liszt, évoque Schumann. J'ai souvent pensé à Schumann en découvrant et en écoutant ces 6 études de concert. Incontestablement, selon mon opinion, on se hausse d'un cran en matière d'inspiration et d'exigence virtuose avec ces 6 études de concert que je vous propose de découvrir et d'apprécier comme je les ai appréciées moi-même. Cécile Chaminade, 6 études de concert par Marc Weiner.

0: Nous venons d'écouter les 6 études de concert de Cécile Chaminade par Mark Weiner dans le cadre de cette intégrale de la musique pour piano de Cécile Chaminade paru chez Piano Classics, le volume 2. J'espère que cette émission vous aura permis de conforter ou de réviser votre opinion concernant le talent de Cécile Chaminade. J'ai eu beaucoup de plaisir à la préparer et j'espère que vous retrouvez très prochainement pour d'autres aventures musicales. À très vite.
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1: Bonjour à tous, à la une de l'actualité, Emmanuel Macron a inauguré à Londres l'exposition de la tapisserie de Bayeux aux côtés du roi Charles III. Le président français a qualifié ce prêt exceptionnel d'un an de geste d'amitié entre les peuples français et britanniques. L'œuvre du XIe siècle, longue de 70 mètres, sera accessible au public au British Museum dans une semaine. Son déplacement reste contesté en France par plusieurs experts, ils craignent des dégradations irréversibles. La France ouvre la voie à des essais sur route de la conduite autonome supervisée de Tesla. Le ministre des Transports, Philippe Tabarot, l'a annoncé après un échange avec Elon Musk. Deux véhicules équipés du système FSD vont être testés, alors qu'il y a encore quelques semaines, le ministre estimait les garanties de sécurité insuffisantes. L'homologation doit, elle, être décidée au niveau européen dans les prochaines semaines. Un professeur de sport mis en examen est placé en détention provisoire dans le Pas-de-Calais. Il est soupçonné de viol et d'agression sexuelle sur mineurs. 7 victimes ont été recensées pour le moment. Les faits présumés se seraient déroulés entre 2012 et 2025 dans plusieurs établissements et associations sportives du département. Et en tennis, à l'US Open, c'est passé pour le français Arthur Hinderknecht. Il s'est qualifié pour le troisième tour en battant l'espagnol Jaume Munar.
2: Bienvenue dans votre bulletin météo sur Radio Cristal. On s'intéresse au temps de ce jeudi 3 septembre. C'est le 246e jour de l'année et on souhaite une bonne fête à tous les Grégoires. Ce jeudi, le temps reste lumineux et doux malgré quelques nuages l'après-midi. Au réveil, le ciel est dégagé ou faiblement nuageux d'un bout à l'autre du département. Quelques nuages s'invitent en cours d'après-midi, notamment en hauteur, sans masquer durablement le soleil ni donner de pluie. Le ciel se dégage de nouveau en soirée, bien que quelques nuages persistent en altitude. La nuit de jeudi à vendredi restera calme. Voyons les températures à présent. Les minimales s'échelonnent de 11 à 13 degrés selon les secteurs, tandis que les maximales

0: 14 et 16. Les maximales monteront d'un cran, de 25 degrés à Gérardmer jusqu'à 29 degrés vers Mirecourt. Le vent, pour finir, faible et de secteur sud-ouest, il conservera cette orientation avec seulement quelques pointes à 40 km/h sur les crêtes. Pour la suite de la semaine, samedi verra le ciel se couvrir plus franchement jusqu'en début de soirée avec un mercure en léger recul. La chaleur pourrait culminer dimanche jusqu'à 30 degrés en pleine avant un net rafraîchissement et le retour de la pluie en milieu de semaine prochaine. Quant à vous, retrouvez toute l'info météo sur notre site internet radiocristal.org.
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2: Barnabas. Voilà encore un de ces noms que l'on trouve dans la Bible et qui est d'origine araméenne. Bar, ça veut dire fils de, et Nabas, en l'occurrence, ça veut dire encouragement, consolation, réconfort. Donc, le personnage qui a reçu ce nom-là est un personnage qui est perçu comme étant une source d'encouragement pour les autres. Alors, c'est déjà tout un beau programme pour n'importe quelle personne. Il faut se rappeler aussi que quand on dit dans ces langues sémitiques « fils de », ça veut dire qu'il appartient à la catégorie de « ceux qui ». Donc c'est quelqu'un qui appartient à un groupe de personnes perçues comme encourageantes, stimulantes pour les autres. C'est d'ailleurs un surnom, parce que ce personnage, on sait qu'il s'appelait Joseph. C'était un juif qui était originaire de l'île de Chypre. Il appartenait à une famille qui était descendant des Lévites, c'est-à-dire de la tribu d'Israël, qui avait été sélectionnée pour s'occuper des affaires religieuses, à la fois du transport du matériel du culte, de l'entretien de ce matériel, mais aussi de la formation religieuse des enfants, du peuple. Donc des gens qui avaient une fonction d'abord religieuse au sein de la population. Évidemment, ce personnage, on le découvre dans le Nouveau Testament à un moment de l'histoire du christianisme, du début de la communauté chrétienne. Il est à Jérusalem, on ne sait pas pourquoi, il a quitté son île natale, mais il est là. Il est devenu chrétien. Et la première fois qu'on parle de lui, c'est pour dire qu'il a été généreux. Il a vendu une propriété foncière qu'il avait, un champ, un terrain, et il a apporté tout l'argent pour le donner aux apôtres pour qu'il soit partagé entre les croyants les plus nécessiteux. Donc, un homme généreux. Et puis, on se rend compte que on retrouve ce personnage à d'autres étapes de l'histoire chrétienne. Par exemple, lorsque pour la première fois, l'évangile parvient dans la ville d'Antioche, donc tout à fait au croisement, on pourrait dire, entre la côte qui vient de l'ouest et qui va vers l'est de la Turquie, puis la côte qui descend du nord et qui va vers le sud et qui traverse la Syrie, le Liban et aujourd'hui Israël, eh bien, à ce carrefour-là, dans cet angle, il y a cette grande ville d'Antioche qui a été construite et nommée selon le nom d'un des rois séleucides de la succession, on pourrait dire, d'Alexandre le Grand. Et là, une église chrétienne se développe. Et alors, on cherche quelqu'un pour prendre soin de ces gens, pour les former, et on envoie Barnabas là-bas. Et Barnabas, qui s'attelle au travail, fait un très bon travail, va se trouver un peu dépourvu, dépassé par la tâche, et il va aller chercher dans la ville de Tarse, en Cilicie voisine, un personnage qui sera beaucoup plus connu, et qu'on appellera Paul, le grand missionnaire. Et c'est lui qui va le former, qui va l'aider à prendre des responsabilités au sein de la communauté chrétienne d'Antioche. Après ça, on va retrouver Barnabas qui part en voyage avec Paul pour prêcher l'évangile dans d'autres régions du monde, entre autres dans l'île de Chypre et puis dans toute la partie centrale de la Turquie, l'Anatolie, et qui va devenir un des grands missionnaires. Un jour, ils vont se fâcher, mais au lieu que ce soit un désavantage pour la mission chrétienne, eh bien chacun d'entre eux va prendre un équipier différent, et au lieu d'avoir une équipe missionnaire, il y aura deux équipes missionnaires. Et ce que l'on peut dire, c'est que ce Barnabas est bien un personnage qui a su encourager les autres, et en particulier qui a su former d'autres à travailler à la mission. Un de ceux qu'il a formé, c'est le célèbre et fameux apôtre Paul, mais il en a formé un autre, par exemple, qui s'appelle Marc ou Jean-Marc, peut-être bien l'auteur de l'évangile qui porte ce nom-là, qui s'était découragé d'abord, mais qui l'a repris en main et qui l'a encouragé vraiment à devenir un missionnaire en son tour. On l'appelle parfois Barnabé, mais que ce soit Barnabé ou Barnabas, c'est un nom qui mérite d'être retenu et que je vous invite à ne pas oublier. On trouve son histoire dans le livre des Actes des Apôtres, au chapitre 4, au chapitre 11, et puis ensuite chapitre 13, 14, 15.
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0: Philippe Aurouze, bonjour.
1: Bonjour.
0: Merci de nous rejoindre à ce micro. Alors, vous êtes pasteur et vous nous proposez d'aborder une série d'émissions sur le livre de Jonas. Alors, le livre de Jonas, on le trouve dans la Bible. Jonas, c'est un prophète et il est chargé par Dieu d'aller accomplir une mission. Alors, on verra ensemble quelle est cette mission. Et puis, cette histoire de Jonas, eh bien, tout le monde la connaît, plus ou moins, grâce à un passage où il se retrouve dans le ventre d'un grand poisson. Vous nous proposez donc de revenir sur ce récit. Qu'est-ce qu'il y a d'intéressant dans ce récit, Philippe Aurouze ?
1: Tout d'abord, qu'il y a un grand poisson qui sauve la vie d'un individu. C'est un peu rancombolesque, comme vous l'avez dit. C'est assez intéressant, mais au-delà de cet épisode, je crois que le livre de Jonas nous interpelle sur la condition du christianisme dans la société d'aujourd'hui. C'est un prophète qui est appelé par Dieu à annoncer un message bien particulier à une ville qui est une mégapole à l'époque, 120 000 habitants, 3 jours de marche, capitale d'un empire. Un prophète, c'est quelqu'un de mandaté par Dieu, quelqu'un de suscité par Dieu pour annoncer justement un message bien particulier, révéler une situation. Et ce livre peut faire écho à ce qui se vit dans notre société et comment le christianisme s'implique dans le monde d'aujourd'hui.
0: Alors vous faites vraiment une actualisation de ce texte.
1: Il me semble que c'est l'intérêt justement du texte biblique. On peut regarder juste l'histoire. Mais lorsque nous nous l'approprions, lorsque nous la mettons dans notre contexte ici et maintenant, cela peut nous interpeller et devrait nous interpeller pour un changement d'attitude.
0: Et alors, qu'est-ce qui se passe dans cette histoire, au fond, Philippe Aurouze ?
1: Alors, nous n'allons pas tout spolier. L'histoire est relativement brève, puisqu'elle ne comporte que 4 chapitres dans le texte biblique. Mais ces 4 chapitres sont intéressants. Tout d'abord, nous avons un homme, Jonas. On ne sait pas trop d'où il sort. Nous ne connaissons que son père, Amittai. Nous savons qu'il est hébreu, enfin il vit en Israël, et à un moment donné la parole de Dieu s'adresse à lui, enfin Dieu s'adresse à cet homme et le fait sortir de sa situation. Et justement parce que Dieu s'adresse à lui et parce que Dieu lui confie un message, bah, cet homme devient prophète. En fait, un prophète, c'est pas un surhomme, ce n'est pas quelqu'un d'extraordinaire, c'est simplement un individu qui est dépositaire d'un message, d'une révélation de la part de Dieu. Dieu a des intentions et ne veut pas avancer caché et donc souhaite les révéler aux humains. Et pour cela, il choisit des prophètes.
0: Ce qui est à remarquer dans ce passage, enfin dans cette histoire de Jonas, c'est que quand Dieu envoie Jonas, eh ben ça se passe pas tout à fait comme on pourrait s'y attendre.
1: Alors exactement, Jonas va réagir de manière très particulière. Alors déjà le message, hein, lorsque Dieu s'adresse à cet homme, il lui dit « Lève-toi, va à Ninive, la grande ville, et crie contre elle, car sa méchanceté est montée jusqu'à moi. » Premier élément intéressant, c'est que nous n'avons pas le cœur du message. On ne sait pas ce que Dieu demande à Jonas d'annoncer. On sait simplement qu'il lui demande d'aller à Ninive et de faire cette proclamation. La deuxième chose intéressante, ce sont les verbes utilisés. Lève-toi. J'ai envie de voir un Dieu qui s'adresse à Jonas en lui disant « La situation dans laquelle tu te trouves est intéressante, mais soit t'es assis, soit t'es couché, soit t'es à genoux, mais tu restes dans une position passive. Mets-toi debout sur tes jambes, lève-toi, et quelque part, deviens actif. Avance, chemine. » Et peut-être que déjà cette indication devrait nous interpeller. Lorsque Dieu s'adresse à l'homme, bien souvent il lui dit préalablement « lève-toi, mets-toi en position d'action, mets-toi en position debout, mets-toi en position d'homme, et pas simplement en position passive. » La deuxième, bah, c'est « va ». Bon, Israël, Ninive, c'est loin. Ninive, c'est Mossoul d'aujourd'hui, au nord de l'Irak.
0: Ça représente quelques kilomètres.
1: Ça représente quelques kilomètres. Et pour Jonas, c'est un long voyage.
0: Ouais.
1: Ninive, c'est loin. Et la troisième chose à relever, c'est que bah, Jonas ne va pas forcément suivre ce que Dieu lui propose. Alors, il va bien se lever. Pas de problème. Jonas va bien aller. mais absolument pas dans la bonne direction. Dieu l'invite à prendre la direction du nord-est, et lui prend la direction plein ouest.
0: Oui, donc il part de l'autre côté.
1: De l'autre côté. Mmh. Et le texte est relativement explicite, puisque Jonas va faire quelques kilomètres à pied pour aller jusque dans un port que nous connaissons aussi aujourd'hui. Il s'agit du port de Jaffa. Et là, il voit un navire. Il paye le prix de sa traversée. Un navire qui est amené à traverser toute la Méditerranée. Et Jonas s'embarque sur ce navire. Et le texte est un peu lapidaire, non pas pour ne pas aller à Ninive, ça nous le comprenons, mais c'est pour aller loin de la face de Dieu. En gros, voici un homme qui reçoit un appel d'un Dieu qu'il sert, d'un Dieu qu'il aime, d'un Dieu qu'il connaît, devient ainsi prophète, et au lieu d'accomplir ce que Dieu lui propose, il prend la fuite, va loin du lieu de sa mission, et va surtout loin de la face de l'Éternel, de la face de Dieu. En gros, il veut se cacher, se planquer, et ne plus être en relation avec ce Dieu qu'il a interpellé et qu'il invite à avoir une mission qui, quelque part, ne l'intéresse pas.
0: Alors, Philippe Aurouz, voilà, vous avez planté le décor. Je vous propose qu'on puisse se retrouver pour d'autres émissions, d'autres chroniques, dans lesquelles nous reviendrons sur les différentes étapes de ce voyage de Jonas. Merci beaucoup, à bientôt, au revoir.
1: Au revoir.

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1: Une minute pour chaque jour. Dans les grands magasins, on dispose volontiers des articles tentateurs à la sortie, près des caisses. L'endroit pourrait paraître mal choisi, on a déjà tout, et puis il va falloir déjà payer tout ça. Au contraire, l'endroit est bien choisi. Pourquoi ? Parce qu'on est poussé par l'urgence. Si tu fais encore ce geste tout de suite, ce chocolat sera à toi, mais dans un instant, il sera trop tard. L'astuce n'est pas mauvaise. Quand on est sur le point de quitter quelqu'un, on devrait aussi penser « Attention, voici les derniers mots que tu vas lui dire. Dans un instant, il sera trop tard. Dis les mots que personne ne regrettera, ni lui, ni toi. Les vrais mots, les bons mots. » Dans la vie, on ne sait jamais quand on arrive à la sortie, quand c'est la dernière occasion. « Vous ne savez ni le jour, ni l'heure, » disait Jésus. « Cette affaire que vous voulez bonne, faites-la maintenant. Et si le temps doit nous être donné d'en faire une autre encore, qui pourrait le regretter ?»

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3: Bonjour à tous, à la une ce midi, l'aide pour les gros rouleurs est finalement prolongée. La rentrée coûte de plus en plus cher pour les étudiants. Et puis en tennis, plusieurs Français sur les courts à l'US Open aujourd'hui. Avant un coup d'œil sur le ciel cet après-midi, on aura un ciel assez nuageux sur la moitié nord, surtout entre la Bretagne et les Hauts-de-France. Quelques gouttes de pluie également à prévoir autour de Lille et de Dunkerque. Et le soleil domine sur l'arc méditerranéen. Les températures, il fera 21 degrés au meilleur de la journée à Dunkerque, 21 également à Lille, 23 à Amiens, 24 à Rouen, 25 à Nantes, 28 à Besançon, 29 à Toulon, 30 à Vichy, 33 ce sera le maximum à Toulouse. Mais tout d'abord, à la une de l'actualité, une enquête est ouverte après la découverte de 4 corps en Haute-Saône. 2 enfants de 6 et 10 ans, leur père de 42 ans et la mère de son ex-compagne, âgée de 74 ans, ont été retrouvés morts hier soir. Les 4 victimes ont été tuées par arme à feu. Les enquêteurs privilégient la piste d'un drame familial. Plus de 30 000 voitures électriques ont déjà été commandées grâce au leasing social. Lancé le 16 juillet, le dispositif est réservé notamment aux ménages modestes et doit concerner au maximum 50 000 véhicules cette année. L'État prend en charge l'apport initial. L'aide peut atteindre 9 500 euros pour les voitures, les batteries et les moteurs fabriqués en Europe. Un coup de pouce prolongé face à la hausse des prix à la pompe. Le gouvernement maintient jusqu'au 30 septembre l'aide de 100 euros destinée aux grands rouleurs. Le dispositif devait initialement prendre fin le 31 août. Julie Pierret.
4: Oui, cette aide concerne environ 3 millions de Français qui utilisent beaucoup leur véhicule pour travailler. Selon le gouvernement, 1,5 million de personnes éligibles n'ont pas encore effectué leur demande. Les professionnels très dépendants du carburant bénéficient également d'un sursis. Les aides accordées aux agriculteurs, aux pêcheurs et au secteur du BTP sont prolongées de 2 mois. Elles atteignent jusqu'à 25 centimes par litre selon les professions. En revanche, pas question pour le gouvernement de bloquer les prix à la pompe, une mesure jugée irréaliste.
3: Merci Julie. Peut-être une nouvelle mobilisation des agriculteurs dans les prochains mois. La FNSEA juge la situation très difficile après la sécheresse et la canicule et demande des mesures rapides et concrètes. Son président Arnaud Rousseau doit rencontrer le Premier ministre la semaine prochaine. Le phénomène El Niño prend une ampleur exceptionnelle et pourrait devenir le plus puissant jamais observé. L'ONU redoute des catastrophes climatiques extrêmes avec un épisode qui devrait se maintenir

0: Trois syndicats de pilotes et de personnel de cabine dénoncent leurs conditions de travail et leur rémunération. Ils pointent notamment des salaires inférieurs à ceux pratiqués dans d'autres compagnies. Des vols pourraient être annulés. C'est le coup de massue de la rentrée pour les étudiants. Son coût atteint cette année 3 240 euros, un nouveau record selon la FAGE. Le logement reste de très loin le premier poste de dépense et pousse de plus en plus d'étudiants à rogner sur l'alimentation ou les soins. Louise Langlin est l'une des porte-parole de la Fédération des associations étudiantes.
1: Le loyer, voilà, une fois le loyer payé, ça représente plus de la moitié du budget d'un étudiant. Et pour 50% des étudiants et étudiantes, ils doivent vivre avec moins de 200 euros une fois qu'ils ont payé seulement leur loyer, donc 200 euros pour la moitié des étudiants, pour leur alimentation, pour leur santé, pour leurs loisirs. Donc on comprend bien qu'à partir de là, le reste, on essaye de faire des ajustements et des coupes sur l'alimentation, etc. Mais ça en devient un enjeu de santé publique même.
0: Un reportage de Miline Debac. Et la FAGE réclame notamment l'indexation des bourses sur l'inflation et un meilleur encadrement des loyers. Elle demande aussi à l'État d'investir dans les CROUS. Et puis sachez que près de 4 annonces locatives sur 10 dépassent les plafonds légaux dans les villes où les loyers sont encadrés. Selon la Fondation pour le logement, 37% des annonces analysées sont concernées, soit 5 points de plus qu'en 2025. Matteo Guendouzi et Mason Greenwood sont visés par une procédure disciplinaire de l'UEFA. Les deux joueurs de Fenerbahçe avaient provoqué des supporters lyonnais après la victoire 2-1 du club turc en Ligue des Champions. Guendouzi avait notamment adressé un doigt d'honneur au public. Fenerbahçe annonce qu'il défendra ses joueurs devant les instances compétentes. En tennis, plusieurs Français au programme ce jeudi à l'US Open. Gaël Monfils affrontera l'Américain Lerner Tien au deuxième tour à partir d'une heure du matin, heure française. Quentin Alice défiera de son côté le numéro 1 mondial Alexander Zverev. Et Léolia Jean-Jean et Arthur Géa et Benjamin Bonzi joueront dès 17h. Voilà, c'est la fin de ce journal. Excellent après-midi à tous.
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1: Bienvenue dans votre bulletin météo sur Radio Cristal. On s'intéresse au temps de ce jeudi 3 septembre. C'est le 246e jour de l'année et on souhaite une bonne fête à tous les Grégoires. Ce jeudi, le temps reste lumineux et doux malgré quelques nuages l'après-midi. Au réveil, le ciel est dégagé ou faiblement nuageux d'un bout à l'autre du département. Quelques nuages s'invitent en cours d'après-midi, notamment en hauteur, sans masquer durablement le soleil ni donner de pluie. Le ciel se dégage de nouveau en soirée, bien que quelques nuages persistent en altitude. La nuit de jeudi à vendredi restera calme. Voyons les températures à présent. Les minimales s'échelonnent de 11 à 13 degrés selon les secteurs, tandis que les maximales grimpent de 23 sur les hauteurs jérômoises à 25, voire 26 degrés du côté de Mirecourt et de la Plaine. Pour le vent, de secteur ouest à sud-ouest, il reste modéré partout dans les Vosges. Le lendemain, vendredi, le soleil reviendra et il fera un peu plus chaud. On commence par s'intéresser au ciel. La matinée s'annoncera dégagée sur les trois secteurs, malgré de légers passages nuageux pour les néocastriens. Ce grand soleil se prolongera d'un bout à l'autre de l'après-midi. La soirée conservera un ciel limpide, cependant le temps pourrait être variable durant la nuit. Côté thermomètre, les minimales gagneront 2 à 3 degrés entre 14 et 16. Les maximales monteront d'un cran, de 25 degrés à Gérardmer jusqu'à 29 degrés vers Mirecourt. Le vent, pour finir, faible et de secteur sud-ouest, il conservera cette orientation avec seulement quelques pointes à 40 km/h sur les crêtes. Pour la suite de la semaine, samedi verrait le ciel se couvrir plus franchement jusqu'en début de soirée avec un mercure en léger recul. La chaleur pourrait culminer dimanche jusqu'à 30 degrés en pleine avant un net rafraîchissement et le retour de la pluie en milieu de semaine prochaine. Quant à vous, retrouvez toute l'info météo sur notre site internet radiocristal.org.
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deux ou trois pépites à lancer dans les écouteurs cette semaine. Alex Warren sort son deuxième album Wild Child, c'est le titre, un disque inspiré de son enfance qui évoque le deuil, la reconstruction et l'espoir. Il a déjà dévoilé des extraits, c'est le cas de Passenger par exemple, qui cartonne depuis des semaines.

0: Hélène Segarra et compagnie, la chanteuse, dévoile un album pour célébrer ses 30 ans de carrière, déjà dedans des duos avec Florent Pagny, Julien Doré, Garou ou encore Laura Pausini. La chanteuse annonce des remixes de ses plus grands morceaux, des reprises et même un morceau inédit. Un nouvel album posthume de Prince, ça s'appelle Timeless, dedans 10 morceaux rares ou inédits enregistrés entre 1978 et 2016. Le disque puisera dans le célèbre Vault de l'artiste. Vous allez certainement reconnaître quelques morceaux phares comme With This Tear, écrit à l'origine pour une certaine Céline Dion. Voilà, vous savez tout, bonne écoute, à la semaine prochaine.
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1: De Thaon-les-Vosges poursuit sa programmation et pour cette rentrée du mois de septembre, nous allons vous présenter les événements à ne pas manquer. Pour ce faire, je suis en compagnie de Manon Petitjean, chargée de communication pour la ville de Thaon-les-Vosges. Et avec vous donc, on va présenter ce début d'année scolaire qui commence eh bien, par la rentrée également des associations avec la fête du sport.
2: Oui, c'est ça. Alors, la fête du sport, elle aura lieu le samedi 5 septembre au Stade Seyer de 10h à 16h. Donc, c'est le moment d'emmener votre enfant pour découvrir toutes nos associations Thaonaises, sportives, culturelles, sur tous les sujets. Il peut y en avoir plusieurs. Le but de cette journée, c'est de découvrir les sports qui peut y avoir sur Thaon, et puis même pour les adultes. Donc c'est de 10h à 16h, et il y aura une petite roue de la chance pour l'aspect fun de cette petite journée, et on vous y retrouve nombreux.
1: Et donc c'est une belle manière de commencer l'année, de prendre les bonnes résolutions aussi pour les plus jeunes, mais aussi pour leurs parents. Donc voilà, vient ensuite, après cette fête des sports, juste le lendemain, le grand rendez-vous de la fête des parcs. Alors c'est un événement historique, mais qui a dû être déplacé. Au départ, il était programmé au mois de juin.
2: C'est ça, donc la fête des parcs, elle devait avoir lieu le dimanche 21 juin, mais voilà, à cause de la canicule, des conditions climatiques, on a dû la reprogrammer le dimanche 6 septembre, donc le lendemain de la fête du sport. Donc ça aura lieu de 11h à 18h dans les parcs de la Rotonde.
1: Et tout commence par une inauguration ?
2: Oui, tout à fait. Alors, il y a une inauguration et un apéritif. Donc, ça commence à 11h, donc avec l'inauguration de cet événement-là avec la municipalité, monsieur le maire. Et ensuite, un apéritif en musique avec l'orgue de Barbarie et la gigoise pour une démonstration de danse médiévale. Donc, c'est gratuit, c'est convivial et vous pouvez venir boire et manger pour commencer cet événement-là.
1: Et puis ensuite, le repas, il s'agit d'un pique-nique en plein air.
2: C'est ça. Donc là, le but de cet événement, c'est de se retrouver dans les parcs, sur une nappe, sur un transat. Donc il y aura des tables de pique-nique et des nappes mises à disposition dans les parcs de la Rotonde, vraiment dans les trois parcs de la Rotonde, où vous pouvez venir pique-niquer, prendre votre pique-nique, ou alors vous resterez avec la buvette de l'Amicale du Personnel Communal qui sera présente tout le midi, qui sera présente avec un barbecue, des glaces, des gaufres, des crêpes. Donc vous pourrez vous manger une glace ou alors vous manger une petite crêpe ou une gaufre ou un sandwich le temps de midi.
1: Mais ce n'est pas tout, l'après-midi, il est possible aussi de rencontrer des créateurs et artisans que vous avez fait venir pour l'occasion.
2: C'est ça, donc là il y en aura pour tous les goûts, il y a plusieurs artisans qui seront là toute la journée, on en a 10 exposants qui seront là toute la journée. Vous pourrez venir découvrir leur spécificité, leur création. Donc ça part sur de la résine époxy, sur des fleurs séchées, ou alors de la composition florale, de la poterie. Donc il y en aura pour tous les goûts.
1: Et donc il faut venir pour découvrir cela, et puis il y a aussi toutes les animations. Vous avez parlé de musique pour l'inauguration, mais ce n'est pas tout.
2: Oui, alors ce n'est pas tout, parce que du coup à 14h, il y a le groupe The Dusty Old Boys, donc qui se veut être du country folk, à 14h jusqu'à 15h30, donc ça va donner un peu d'ambiance dans les parcs. Aussi, il y aura les structures gonflables dans les parcs aussi pour les enfants, et pour les adultes aussi, c'est pas forcément réservé qu'aux enfants. Les jeux en bois géant, il y aura un clown, un mime, il y a le mini-golf qui sera ouvert toute la journée. Donc il y aura quand même pas mal d'ateliers et d'animations pour petits et grands.
1: Et ce, toute la journée, puisque ça se termine à quelle heure ?
2: Alors ça se termine à 18h.
1: Pour conclure, rappelez-nous les contacts de la ville de Thaon-les-Vosges, site internet, présence sur les réseaux sociaux et numéro de téléphone.
2: Oui, alors toutes les informations sur les événements de la ville sont à retrouver sur www.thaon-les-vosges.fr, donc la rubrique agenda ou actualité. Et enfin, on a aussi les Facebook Ville de Thaon-les-Vosges et Instagram Ville de Thaon-les-Vosges. Et on est aussi très présent sur TikTok, LinkedIn. Voilà.
3: Vosges-Mag. Le site culturel de Grand, la Gallo-Romaine, vient de nous ouvrir ses portes pour ce mois de septembre. Et pour cela, nous sommes en compagnie de Sylvie Sigean. Vous êtes médiatrice culturelle. Et pour ce mois de septembre, les vacances sont terminées, mais vous nous invitez toujours à découvrir votre site.
4: Alors, je rappelle les horaires d'ouverture qui changent à partir de septembre, quand il y a des vacances. Donc, le site sera ouvert, les sites sont ouverts de 9h30 à 13h, 14h-18h.
3: Alors, que peut-on visiter sur Grand en septembre?
4: Alors, à partir du mois de septembre, vous pourrez visiter à Grand l'amphithéâtre, comme d'habitude, la mosaïque. Également, nous avons un parcours dans le village, il suffit de prendre la brochure à l'accueil. En revanche, pour les visites guidées n'auront lieu que lors des journées du patrimoine, donc samedi 20 et dimanche 21 septembre. Les autres jours, c'est en visite libre, soit sur brochure, soit avec un audio guide.
3: Et alors, le site de Grand, la gallo-romaine, nous évoque quelle période au niveau de l'histoire?
4: Alors, la période historique, eh bien, c'est l'Empire romain. Le site a été construit à la fin du 1er siècle après Jésus-Christ. Et il a continué à vivre jusqu'au 4e siècle après Jésus-Christ. Après, nous avons la chute de l'Empire romain et le site est abandonné au fur et à mesure des années qui suivent.
3: Donc, en dehors des sites grandioses, quels objets les visiteurs peuvent-ils découvrir sur place?
4: Alors, sur le site, que ce soit à l'amphithéâtre ou à la mosaïque, il n'y a pas seulement les monuments. Il y a également tout un espace d'exposition. Alors, à l'amphithéâtre, avec divers objets découverts à l'amphithéâtre, des exemples de sculptures. Et vous avez la même chose à la mosaïque. Là, la mosaïque a un peu plus d'objets exposés parce que nous avons plus de salles d'exposition. Nous avons une partie gallo-romaine. Et nous avons également une partie médiévale, c'est-à-dire l'époque mérovingienne, le tout début de l'époque médiévale. Et ensuite, autour de la mosaïque, nous avons également des vitrines avec de la statuaire, des éléments de sculpture. Donc tout cela apporte une certaine lecture de ce que pouvait être la richesse du site de Grand à l'époque gallo-romaine.
3: Et si on a des enfants, vous pensez qu'on peut les intéresser à partir de quel âge?
4: Alors les enfants, tout âge, alors bien sûr tout petit, c'est un peu compliqué peut-être de comprendre, mais à partir de 7-8 ans, nous avons un jeu que nous remettons aux enfants, qui leur permet de découvrir le site, donc c'est toujours agréable. Les explications, pour la plupart, sont accessibles aux enfants, et puis le personnel qui est là peut donner d'autres explications éventuellement.
3: Alors, pour les personnes qui souhaiteraient retrouver votre programme pour ce mois de septembre, vos horaires, rappelez-nous votre site internet, peut-être un numéro de téléphone.
4: Alors, pour nous joindre par téléphone, c'est le 03 29 06 77 37. Nous pouvons vous répondre tous les jours, il n'y a aucun problème. Et sur internet, eh bien, vous tapez Grand la gallo-romaine et vous aurez accès au site sans aucun problème.
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0: bienvenue dans ce nouveau magazine culturel et pour ces prochaines minutes, je vous invite à parler de la 25e édition du Festival de Luxeuil intitulé Les Pluralis. Cette année, des têtes d'affiche, Calogero, Linda Lemay, Jean-Félix Lalanne et bien d'autres. Et pour en parler, j'accueille son directeur artistique, Jacky Castan. Bonjour.
1: Bonjour.
0: On vous a reçu il y a quelques temps pour parler de Seine-Vosges, 20 ans d'histoire. Là, je regarde le programme et puis 25e édition, finalement, Les Pluralis, c'est aussi votre projet d'origine.
1: Ouais.
0: Et 25 ans d'histoire, un quart de siècle.
1: Ouais, c'est ça, c'est monstrueux ce que vous me dites là, mais vous avez complètement raison. C'est-à-dire que Seine-Vosges, voilà, enfin va y avoir un nouveau directeur, une nouvelle directrice. C'est pas encore d'actualité pour Les Pluralis, mais c'est vrai que je suis né à Luxeuil-les-Bains, hein, c'est ma ville d'origine, c'est la ville où j'ai passé mes 20 premières années, et le projet me correspond tellement, je suis tellement heureux de faire ce projet-là. La ville, le conseil d'administration des Pluralis souhaite continuer avec moi. Donc voilà, on arrive à cette 25e édition.
0: Mais comment est né ce projet des Pluralis? Vous revenez un jour dans votre territoire de naissance et vous vous dites c'est dommage, ce serait bien que...
1: Oui, à ce moment-là, je suis directeur du Théâtre de Vesoul, hein, qui est dans le même département. Et je suis venu au théâtre par le théâtre amateur et j'ai longtemps animé une troupe de théâtre amateur à Luxeuil-les-Bains. Et c'était une troupe qui avait vraiment beaucoup, beaucoup de qualité. Et on était en capacité, pas de chaque fois, mais on était en capacité de faire des spectacles qui pouvaient faire plusieurs milliers de spectateurs. Et en 2001, le maire de Luxeuil me dit comme ça, c'est la seule fois dans ma vie professionnelle que les choses se sont passées ainsi. C'est un peu bête, vous montez des gradins, des projecteurs... vous imagineriez pas un festival? Je lui ai dit, mais de suite, je peux imaginer un festival. On s'est revu dans son bureau quelques semaines plus tard. Et voilà, en 2002, c'est créé... ça s'appelait les éclectiques de Luxeuil-les-Bains. En 2002, on a eu un procès, on a été obligé de lâcher le mot éclectique. Et on a créé en 2003, mais sur le même principe, les Pluralis de Luxeuil-les-Bains, cette pluridisciplinarité qu'on retrouve dans la programmation.
0: Eh bien justement, je vous propose qu'on puisse maintenant venir découvrir cette programmation. Vous voulez toujours différentes disciplines, ce n'est pas que de la chanson, même si j'ai cité quelques artistes musicaux qui sont également des têtes d'affiche. Ce n'est pas que ça, c'est aussi des lieux qui sont emblématiques de la ville et un fonctionnement, une couleur, une dynamique, tout estival qu'elle est, qui se veut... ultra tourné encore vers le public, un petit peu comme pour Seine-Vosges.
1: Oui, parce que vous avez dit le mot essentiel, on est en pleine période d'été, c'est une période estivale, c'est une période de festival. Et s'il y en a nombre dans le sud de la France, il y en a bien évidemment quelques-uns, mais de façon beaucoup moins importante, beaucoup moins conséquente. Et donc il est très important qu'on puisse permettre à une

0: voilà, c'est quelque chose qu'on aime bien parce que l'été, on a envie de se réapproprier différemment la ville et la ville de Luxeuil le permet complètement de par son passé historique.
1: Et puis c'est un fonctionnement, ce n'est pas une soirée, c'est vraiment tout un programme qui débute un peu plus tôt, il y a des possibilités de se restaurer, tout cela est réfléchi pour que ça puisse être un temps de famille, un temps de détente, un temps de partage et d'échange.
0: Exactement, c'est-à-dire qu'on dit quelque part, quels que soient vos moyens, vous pouvez y trouver. Et on sait que la situation financière actuellement pour un certain nombre de personnes est compliquée, donc chaque soir on propose à 19h une auberge gratuite, c'est-à-dire que les gens viennent et ils peuvent bien évidemment se restaurer. On propose un service de restauration un petit peu sophistiqué ou de la restauration rapide. Mais si quelqu'un vient, entre guillemets, avec son sandwich, parce que s'acheter un croque-monsieur, ça peut être quelquefois compliqué, eh bien, il bénéficie gratuitement du spectacle musical. Et quelque part, le festival vient à lui.
1: Donc ça, c'est pour le programme à 19h. Vous faites tout de même une petite période d'inauguration le premier soir ? On va le rappeler pour le protocole, entre guillemets.
0: Exactement, c'est vrai qu'on est dans le domaine public et de la culture. On a des financeurs qui sont la ville de Luxeuil, le ministère de la Culture, le conseil régional, le conseil départemental. Donc bien évidemment, il y a une rencontre à 18h le premier soir qui est ouverte absolument à tout le monde, mais qui permet à chaque élu de redire en quoi la culture est importante.
1: Donc voilà pour introduire cette 25e édition. Jackie Gaston, vous restez avec nous. Je rappelle, vous êtes le directeur artistique des Pluralies de Luxeuil-les-Bains. Alors à tout de suite pour entrer dans le détail de la programmation plus musicale et culturelle.
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0: deuxième partie de cette émission consacrée à la thématique culturelle et autour des pluralies de Luxeuil-les-Bains qui célèbre cette année son quart de siècle, la 25e édition. À notre micro, Jackie Castan, directeur artistique depuis 25 ans, qui nous présente ce programme et nous allons entrer justement après la soirée d'ouverture dans le détail de ce qui va suivre. On retrouve ensuite l'auberge et puis chaque soir, une fois que l'auberge termine son programme, ensuite on se dirige tranquillement vers le programme de la soirée.
1: Vers le triple programme cette année, c'est-à-dire on aura trois propositions, en tout cas pour le mercredi et le jeudi, avec donc le spectacle déambulatoire qui lui, comme il est déambulatoire, il doit être terminé à 21h30 quand la nuit tombe, et c'est le moment où d'autres spectacles commencent, donc il sera possible le premier et le deuxième soir de cumuler deux spectacles à 19h30, qui est la troupe de théâtre dont je parlais tout à l'heure, qui a continué. Je disais toute la qualité de cette troupe, elle a été largement renouvelée depuis les années 2000, mais elle reste de qualité et elle propose un spectacle autour de textes qui ont un rapport avec la nourriture. Et donc, dans ce spectacle déambulatoire, il sera aussi permis de manger en même temps qu'on écoutera des textes de théâtre autour de la nourriture. Et ce spectacle-là s'appelle « À vos fourchettes ».
0: Eh bien, ça donnerait presque envie de remanger.
1: Et à 21h30, on aura deux spectacles. Les Josianes, qui est un spectacle de cirque, je dirais, militante, féminine, mais je crois qu'ils ont raison, ces femmes, et soyons-nous, en tant qu'hommes, accompagner les femmes. On le voit bien avec l'actualité actuellement. Ça progresse que peu, la condition féminine. Et les Josianes ont fait un spectacle de cirque assez magique, assez incroyable, c'est-à-dire que ce sont des personnes qui ont la capacité de faire des descentes et des montées sur une façade d'immeuble assez incroyable. Et elles seront aussi militantes par rapport à la cause féminine. Et ce spectacle-là s'appelle Les Josianes.
0: Ça, c'est pour le premier soir, mais les femmes sont également à l'honneur le deuxième soir avec les Sea Girls.
1: Exactement, les Sea Girls, qui sont un spectacle qu'on avait accueilli avec Seine-Vosges lorsque Pierre Guillois était metteur en scène associé à Seine-Vosges. Ces trois femmes qui ont beaucoup, beaucoup, beaucoup de talent. Elles sont auteurs de théâtre, elles sont comédiennes, elles sont chanteuses, elles sont musiciennes. Elles seront accompagnées par un petit orchestre de 2-3 musiciens. Et donc là, elles proposent leur anthologie. Elles ont plus de 25 ans, un peu comme les pluralies, de spectacles mis en scène par des metteurs en scène extrêmement renommés. Elles font toujours appel, c'est leur caractéristique, à des metteurs en scène extérieurs comme Pierre Guillois. Et là, elles proposent l'anthologie, quelque part le meilleur de leur spectacle. C'est un spectacle drôle et puis c'est un spectacle avec du talent à chaque seconde, quoi. Quand on est capable d'être musicienne, de chanter, d'être comédienne en même temps, moi je suis admiratif.
0: On n'a pas cité les spectacles de 19h, j'aimerais juste qu'on rappelle ces spectacles musicaux qui sont en entrée libre, quels seront les artistes?
1: C'est des artistes que l'on souhaite, nous, très pluridisciplinaires, hein, c'est-à-dire qu'on commence par Even Trio, qui est un spectacle de jazz, vraiment, ça c'est le mercredi. Le jeudi, on sera sur de la musique africaine qui vient de Madagascar, Eusebia, qui est une artiste, voilà, si vous aviez qu'un soir, enfin c'est assez malaisé ce que je propose, mais venez découvrir Eusebia, c'est une artiste connue à Madagascar et qui sera avec nous le jeudi 23. Et le vendredi, on ne fait pas d'auberge parce qu'on pourra le redire pourquoi Calogero prend toute l'équipe des pluralies, donc on ne fera pas d'auberge. Et le samedi, on sera sur du New Creole avec Morik qui sera avec nous le samedi à 21h, à 19h à l'auberge.
0: Et donc, pour les autres programmes de la soirée, je vous propose qu'on s'intéresse, on a parlé des Josianes le jeudi, des Sea Girls, des Josianes le mercredi, des Sea Girls le jeudi. Il y a un autre spectacle en parallèle du côté de la maison du cardinal Jouffroy.
1: Ils sont adorables. Les murmures ont des oreilles. Rien que de repenser à ce spectacle, ça me fait rire. Ils viennent plutôt de la magie, hein, puisque derrière ça, on retrouve Thierry Collet, le magicien associé à Seine-Vosges. Mais ils rendent magique par leur texte. C'est un spectacle que, oui, on l'a mis dans humour et illusion sonore. On découvre d'autres choses, ils nous le font découvrir, ils nous font faire un parcours, et là on est ébloui de découvrir d'autres choses, un mot qu'on croyait vouloir dire quelque chose, ils nous le font le découvrir avec un autre sens, et lorsque j'étais dans leur spectacle, les gens riaient, donc c'est un spectacle d'humour qui est absolument pour toutes les oreilles.
0: Et cela s'est proposé donc les deux soirs. Si on n'a pas eu l'occasion de le découvrir le mercredi, on peut encore le retrouver le jeudi.
1: Exactement. C'est proposé dans la maison du cardinal Geoffroy, dans une configuration de grande proximité. On est pour une jauge de 100 spectateurs. Donc voilà, c'est les deux soirs.
0: La programmation n'en est pas pour autant terminée, alors je vous propose, Jackie Castan, qu'on se retrouve dans quelques instants pour la troisième et dernière partie de ce magazine autour de cette 25e édition des Pluralis de Luxeuil-les-Bains. Alors à tout de suite sur les ondes de Radio Cristal, bien sûr.

0: troisième partie de ce magazine culturel consacré au Pluralis de Luxeuil-les-Bains, dont on célèbre cette année la 25e édition. Et à notre micro, son directeur artistique depuis un quart de siècle, Jackie Castan, pour nous présenter les détails d'un programme qui est décidément bien chargé. Et nous en arrivons à la journée du vendredi 24 juillet. Alors on va s'intéresser à cette soirée qui commence par Calogero, qui mobilise toute l'équipe, vous nous l'avez dit.
1: On va être dans une configuration qu'on n'a jamais eue. Hein. On ne va pas en parler beaucoup parce que malheureusement, il n'y a plus de place. Hein. Les 2000 places ont été prises d'assaut hein, en quelques semaines. Calogero est un artiste rare dans la chanson française qui a un public quasiment sans fin. Et donc, dès 19h, nous, on sera là et on aura la possibilité de proposer une restauration pour le public. Si le public, le public qui ne vient pas voir Calogero, il faut qu'il vienne aux auberges les trois autres soirs.
0: Et puis donc, comme c'est complet pour le vendredi, on ne va pas davantage s'attarder, on va passer directement au samedi avec Linda Lemay et Jean-Félix Lalanne.
1: Linda Lemay, c'est, je me rappelle, le maire qui m'avait proposé en 2001 de créer un festival. Il m'avait juste dit, un jour, j'aimerais bien qu'il y ait Linda Lemay. Donc, c'était dans les tout débuts du festival. Malheureusement, on n'avait pas pu le faire. Et là, on va pouvoir le faire dans une double proposition, c'est-à-dire que Linda Lemay et Jean-Félix Lalanne seront les deux seuls artistes. C'est un spectacle de grande proximité que j'adore, c'est-à-dire que les textes qui sont extrêmement importants avec Linda Lemay, on les entendra très très bien, puisqu'il y aura une ou deux guitares, et pas plus, dans l'accompagnement musical. Et là, ça sera la clôture de sa tournée, et en plus, cerise sur le gâteau, ça sera le soir de son 60e anniversaire, et elle est d'accord pour le fêter avec nous, tout comme nous fêterons le soir de notre 25e anniversaire.
0: J'allais dire, il y a un double anniversaire qui
1: Exactement.
0: Se célèbre pour la même soirée le samedi 25 juillet. Donc on invite le public nombreux à venir. Et justement, il faut qu'on puisse parler de l'offre tarifaire que vous proposez pour pouvoir réserver ses places, s'inscrire, etc.
1: Le mieux, c'est d'aller sur www.pluralis.net où il y a d'abord une petite présentation de chaque spectacle, une petite vidéo si on veut découvrir les artistes. Mais surtout, il y a aussi la possibilité de prendre directement ses billets. Les spectacles, on ne parle pas de Calogero, mais Linda Lemay et Jean-Félix Lalanne, c'est à 25€. Puis il y a des tarifs famille. Et les autres spectacles sont à 12€, voire à 8€. On est abonné au festival. Je crois qu'on est plutôt dans la fourchette basse des tarifs de proposition de spectacle.
0: Toujours une volonté de découverte et de permettre au public de profiter et sans non plus ruiner le budget vacances.
1: Mais bien sûr, on sait que pour beaucoup, hein, les temps sont compliqués, les temps sont difficiles et qu'il me semble, moi, et pour nos partenaires financiers, il me semble d'autant plus important d'avoir des ouvertures, des fenêtres d'ouverture comme ça sur un autre monde. On a des fois un peu l'impression qu'on étouffe dans ce monde extrêmement difficile à vivre actuellement et que donc il faut surtout pas que la barrière financière empêche d'ouvrir la fenêtre.
0: Alors j'aimerais revenir sur un aspect, une nouveauté de l'année 2026, c'est la possibilité de payer pour sa nourriture ou autre. Vous avez choisi de vous associer avec un dispositif numérique.
1: On va vivre avec le numérique parce que je crois, mais quand ça rend des services, il faut vivre avec le numérique. L'année dernière, on s'est bien rendu compte que on était au bout de notre système d'échanger des euros contre des colombans, qui est la monnaie sur place. On attendait, puis on attendait après pour commander. Enfin, on a fait beaucoup d'insatisfaction. Là, avec son téléphone portable, on pourra, en téléchargeant une application, payer directement, être servi directement à table. Voilà. Ce qui est important, bien évidemment, c'est qu'il n'y ait pas le moindre début d'un agacement quand on vient à un festival comme les Pluralis et on devait nécessairement s'adapter à ce mode de paiement.
0: Donc tout cela, c'était important à rappeler. Il y a également un numéro de téléphone pour ceux qui souhaitent pouvoir réserver leur place par téléphone.
1: Le 07 69 93 55 32.
0: Qu'est-ce qu'on peut vous souhaiter de plus pour cette 25e édition, rappelons-le?
1: Comme tout festival, on parlait des 5 lieux en extérieur, c'est que la météo soit au rendez-vous hein, avec nous. C'est-à-dire qu'on voit bien qu'on a tout préparé pour que la fête soit formidable. Une grande partie du public, puisque Calogero est complet, une grande partie du public a prévu de venir. La fête est un tout petit peu plus belle si le public est sous un soleil, sous une température adéquate.
0: et adapté à cette période estivale. Donc c'est ce qu'on vous souhaite de pire, je dirais, du beau temps pour tout ce festival. Jackie Castan, je rappelle, vous êtes le directeur artistique de ces pluralis de Luxeuil-les-Bains. On prépare déjà la 26e ?
1: Oui, le 26 juillet.
0: C'est déjà pro, c'est déjà dans les starting blocks pour que le festival aura à peine soufflé sa 25e bougie que déjà on partira pour la préparation de la suivante. Merci Jackie.
1: Merci beaucoup à vous. Merci bien.
0: À très bientôt.
1: Au revoir.
0: Fin de ce magazine culturel. 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Et quant à moi, je vous dis à très vite sur cette même fréquence pour un dernier magazine pour cette saison avant la période estivale. Alors soyez fidèles à nos programmes.
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2: Bonjour à tous, à la une de l'actualité. Une enquête est ouverte après la découverte de 4 corps en Haute-Saône. 2 enfants de 6 et 10 ans, leur père de 42 ans et la mère de son ex-compagne, âgée de 74 ans, ont été retrouvés morts hier soir. Les 4 victimes ont été tuées par arme à feu. Les enquêteurs privilégient la piste d'un drame familial. Plus de 30 000 voitures électriques ont déjà été commandées grâce au leasing social. Lancé le 16 juillet, le dispositif est réservé notamment aux ménages modestes et doit concerner au maximum 50 000 véhicules cette année. L'État prend en charge l'apport initial. L'aide peut atteindre 9 500 euros pour les voitures, les batteries et les moteurs fabriqués en Europe. Un coup de pouce prolongé face à la hausse des prix à la pompe. Le gouvernement maintient jusqu'au 30 septembre l'aide de 100 euros destinée aux grands rouleurs. Le dispositif devait initialement prendre fin le 31 août. Julie Pierret.
3: Oui, cette aide concerne environ 3 millions de Français qui utilisent beaucoup leur véhicule pour travailler. Selon le gouvernement, 1,5 million de personnes éligibles n'ont pas encore effectué leur demande. Les professionnels très dépendants du carburant bénéficient également d'un sursis. Les aides accordées aux agriculteurs, aux pêcheurs et au secteur du BTP sont prolongées de 2 mois. Elles atteignent jusqu'à 25 centimes par litre selon les professions. En revanche, pas question pour le gouvernement de bloquer les prix à la pompe, une mesure jugée irréaliste.
2: Merci Julie. Peut-être une nouvelle mobilisation des agriculteurs dans les prochains mois. La FNSEA juge la situation très difficile après la sécheresse et la canicule et demande des mesures rapides et concrètes. Son président Arnaud Rousseau doit rencontrer le Premier ministre la semaine prochaine. Le phénomène El Niño prend une ampleur exceptionnelle et pourrait devenir le plus puissant jamais observé. L'ONU redoute des catastrophes climatiques extrêmes avec un épisode qui devrait se maintenir jusqu'en février 2027. En France, les prix du café, du riz et du sucre risquent encore d'augmenter. Un procès pour homicide involontaire se tiendra à Paris à partir du 27 septembre 2027, 12 ans après le crash de l'émission Dropped. En mars 2015, 2 hélicoptères s'étaient percutés en Argentine pendant le tournage. L'accident avait fait 10 morts, parmi lesquels la nageuse Camille Muffat, le boxeur Alexis Vastine et la navigatrice Florence Artaud. En tennis, plusieurs Français au programme ce jeudi à l'US Open. Gaël Monfils affrontera l'Américain Lerner Tien. Quentin Alice défiera de son côté le numéro 1 mondial Alexander Zverev. Et Léolia Jean-Jean et Arthur Géa et Benjamin Bonzi joueront dès 17h. Voilà, c'est la fin de ce flash. Excellent après-midi à tous.
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1: Bienvenue dans votre bulletin météo sur Radio Cristal. On s'intéresse au temps de ce jeudi 3 septembre, c'est le 246e jour de l'année et on souhaite une bonne fête à tous les Grégoire. Ce jeudi, le temps reste lumineux et doux malgré quelques nuages l'après-midi. Au réveil, le ciel est dégagé ou faiblement nuageux d'un bout à l'autre du département. Quelques nuages s'invitent en cours d'après-midi, notamment en hauteur, sans masquer durablement le soleil ni donner de pluie. Le ciel se dégage de nouveau en soirée, bien que quelques nuages persistent en altitude. La nuit de jeudi à vendredi restera calme. Voyons les températures à présent, les minimales s'échelonnent de 11 à 13 degrés selon les secteurs, tandis que les maximales grimpent de 23 sur les hauteurs jérômoises à 25, voire 26 degrés du côté de Mirecourt et de la Plaine. Pour le vent, de secteur ouest à sud-ouest, il reste modéré partout dans les Vosges. Le lendemain vendredi, le soleil reviendra et il fera un peu plus chaud. On commence par s'intéresser au ciel. La matinée s'annoncera dégagée sur les trois secteurs, malgré de légers passages nuageux pour les néocastriens. Ce grand soleil se prolongera d'un bout à l'autre de l'après-midi. La soirée conservera un ciel limpide, cependant le temps pourrait être variable durant la nuit. Côté thermomètre, les minimales gagneront 2 à 3 degrés entre 14 et 16. Les maximales monteront d'un cran, de 25 degrés à Gérardmer jusqu'à 29 degrés vers Mirecourt. Le vent, pour finir, faible et de secteur sud-ouest, il conservera cette orientation avec seulement quelques pointes à 40 km/h sur les crêtes. Pour la suite de la semaine, samedi verrait le ciel se couvrir plus franchement jusqu'en début de soirée avec un mercure en léger recul. La chaleur pourrait culminer dimanche jusqu'à 30 degrés en pleine avant un net rafraîchissement et le retour de la pluie en milieu de semaine prochaine. Quant à vous, retrouvez toute l'info météo sur notre site internet radiocristal.org.
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2: Comme chaque mois, nous sommes en compagnie de Alicia Colo pour parler de l'agenda des animations de la ville de Golbey. Cette fois-ci, on s'intéresse au mois de septembre, qui dit septembre, dit rentrée. Vous êtes la chargée de communication au sein de cette ville de Golbey et on a l'habitude de vous entendre sur Radio Cristal. On commence dès le 4 septembre, comme je disais, c'est la rentrée. Donc on a une journée spécifique dédiée aux associations.
3: Effectivement, les associations golbéennes vous donnent rendez-vous pour vous présenter leurs activités le vendredi 4 septembre à la Haie Le Doyen de 16h à 20h. Elles vous attendent de pied ferme ce jour-là afin de réaliser des inscriptions ou participer à des séances d'essai. Une quarantaine de clubs, qu'ils soient sportifs, culturels ou de loisirs, vous feront découvrir leur univers. Une scène sera installée pour l'occasion, pour des démonstrations de danse, de chant et de twirling. Et on aura également un glacier donc vosgien qui sera présent.
2: Deux jours plus tard, cette fois-ci, des portes ouvertes. On continue un peu dans la même idée.
3: Oui, et donc là, c'est l'association Bill et les clubs qui vous ouvre ses portes pour profiter d'un après-midi où différentes danses seront proposées en initiation. Ça aura lieu donc le dimanche 6 septembre de 12h à 20h. Et donc, l'adresse est aussi rue Eugène Lutherer à Golbey.
2: Par la suite, le Repère Café qui reprend.
3: C'est l'association Repair Café qui vous attend à la salle Barbelouse le dimanche 13 septembre de 10h à 17h. Donc ce sera l'occasion, si vous avez du matériel à faire réparer, comme des grille-pains ou des vêtements, un aspirateur, de venir donc sur place. Une équipe de bénévoles s'occupera de vous et de réparer votre matériel.
2: Sur cette même journée, on peut se rendre aussi au parc des Acacias. Qu'est-ce qu'on y retrouve ?
3: On y retrouve Golbey Écologie. Donc cette année, la thématique est l'arbre dans tous ses états. Donc c'est une manifestation qui est tournée vers les enfants. On leur permettra de participer à divers ateliers et jeux qui seront proposés par des prestataires. Donc le tout est gratuit au Parc des Acacias et on vous donne donc rendez-vous le dimanche 13 septembre de 14h à 17h.
2: On passe au mardi 15 septembre avec un forum.
3: On organise un forum de l'emploi, donc ça aura lieu au centre culturel, toujours pareil, de 14h à 17h. Si vous êtes à la recherche d'un emploi ou d'une formation, si vous souhaitez rencontrer plusieurs recruteurs dans différents domaines, le forum de l'emploi est fait pour vous. On aura une quarantaine d'entreprises sur place, donc comme des centres de formation, des institutions qui seront donc au centre culturel de 14h à 17h.
2: Alicia, pouvez-vous nous redonner toutes les informations pour vous contacter à la ville ?
3: Vous pouvez retrouver tous nos événements sur notre site, donc golbey.fr. On a également une page Facebook. Il suffira juste de taper Ville de Golbey. On a aussi une page Instagram sur laquelle on relaie tous nos événements.
2: L'Office de tourisme de Bruyères-Vallon-des-Vosges vient nous annoncer sa programmation pour le mois de septembre. Évidemment, légèrement moins chargée qu'en plein été, mais on a quand même de belles choses au programme. Pour nous en parler, comme d'habitude, nous sommes en compagnie de Claire Bouilly. Claire, vous êtes la responsable communication au sein de cet office de tourisme et c'est toujours avec vous qu'on refait le point sur les animations à venir. Pour ce mois de septembre, on commence tout d'abord le 4 avec une visite qu'on connaît maintenant sur Bruyères.
4: Alors c'est une visite un peu atypique d'un producteur de champignons shiitake. Alors c'est un champignon qui vient d'Asie et qui est cultivé, en tout cas là à Champ-le-Duc, sur bois de chêne. Donc c'est vraiment une technique particulière parce qu'on peut le faire sur paille ou sur bois de chêne. Et là Marco Desmacon, ce producteur, a lui initié sa production sur du bois et c'est complètement atypique puisque les producteurs en France se comptent sur les doigts d'une main. Donc c'est quand même une visite très instructive où on découvre aussi toutes les propriétés de ce champignon qui a quand même de nombreuses vertus pour la santé. Et donc la visite sera proposée, comme vous l'avez dit, le vendredi 4 septembre à 15h, mais également, pour ceux qui ne sont pas disponibles à cette date, il y a une séance de rattrapage le jeudi 10 septembre. Donc bien sûr, c'est sur réservation auprès de l'Office de tourisme avec un tarif de 4€ par personne.
2: Dès le lendemain, cette fois-ci, un moment musical, on change de registre.
4: Oui, complètement. Alors, dans la belle église romane de Champ-le-Duc, donc on suit de près cette programmation musicale. Et il y a un concert qui est proposé donc le samedi 5 septembre à 20h30. Donc, c'est un duo avec une découverte musicale de l'Europe de l'Est. Alors, d'une part, dans les sonorités de l'Europe de l'Est, mais aussi dans les instruments, puisqu'il y a un instrument très spécifique qui s'appelle le tarogato, qui ressemble un petit peu à une clarinette, mais avec un son beaucoup plus puissant. Donc là, ce sera un duo tarogato et accordéon qui sera proposé pour ce concert le 5 septembre à l'église romane. Donc les places peuvent être effectivement prises directement à l'office de tourisme avec la certitude d'être bien placé dans l'église pour écouter ce concert.
2: Quelques jours plus tard, les 7 et 8 septembre, on a des nouvelles visites qui débutent, mais on met en avant un petit peu les artisans hein, de la communauté de communes.
4: Oui, tout à fait, hein, puisqu'on a cette chance sur notre territoire d'avoir des producteurs, des artisans passionnés sur des disciplines un petit peu spécifiques. Donc le lundi 7, il y a une visite de la savonnerie artisanale de Bruyères qui est proposée à 14h. Donc c'est vraiment découvrir tout l'univers de la fabrication des savons solides et liquide. Donc c'est vraiment des savons de grande qualité hein, et nous en tout cas on a des très très bons retours des clients sur cette production. Donc là ce sera pour nous en tout cas la dernière visite de l'été hein, donc il faut en profiter. Et le lendemain, le mardi 8, la visite de la manufacture vosgienne d'émaillage à Dessimon. Donc là c'est aussi très très spécifique et une rareté finalement sur le Grand Est. Donc c'est une entreprise qui existe maintenant depuis quelques années et qui se spécifie sur l'émaillage de produits, ça peut être de la cocotte, ça peut être de la plancha. Donc voilà, il y a tout un processus de fabrication qui va être expliqué lors de cette visite et avec aussi la découverte de machines innovantes. Donc la visite est à 10h le mardi 8 septembre, toujours sur réservation à l'office de tourisme avec un tarif de 4€ par personne.
2: Alors Claire, si on souhaite se renseigner sur d'autres choses, comment on peut faire pour entrer en contact avec l'office du tourisme ?
4: Alors, on peut nous contacter par téléphone au 03 29 50 51 33, aussi sur notre site internet tourisme-bruyères.com. Et pour l'ensemble des visites, il est possible de réserver sur notre boutique en ligne, boutique.tourisme-bruyères.com.
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2: Bonjour à tous. L'essentiel de l'actualité, paye un peu plus cher pour préserver l'agriculture française, c'est l'appel lancé par le président de la FNSEA. Arnaud Rousseau demande aux consommateurs d'accepter une inflation alimentaire maîtrisée après un été très difficile pour les producteurs. Il prévient aussi que les agriculteurs pourraient redescendre dans la rue sans réponse concrète du gouvernement. François Hollande tranchera à la fin du mois de décembre sur une éventuelle candidature à la présidentielle de 2027. L'ancien chef de l'État assure vouloir se lancer seulement au bon moment. Il reconnaît déjà être en campagne sur les idées, mais refuse de participer à la primaire de la gauche. L'administration Trump prend position en faveur d'OpenAI dans son bras de fer judiciaire avec le New York Times. Le quotidien accuse le créateur de ChatGPT d'avoir utilisé ses contenus protégés pour entraîner ses modèles d'intelligence artificielle. Washington estime que l'enjeu touche au progrès scientifique, à l'économie, mais aussi à la sécurité nationale. Et puis, une nouvelle bande-annonce des Misérables vient d'être dévoilée à quelques semaines de la sortie du film. Cette adaptation de Fred Cavaillé réunit Vincent Lindon en Jean Valjean, Taharim en Javert et Naomi Merlan en Fantine. Sortie au cinéma prévue le 14 octobre après une présentation au Festival de Saint-Sébastien.
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1: Bienvenue dans votre bulletin météo sur Radio Cristal. On s'intéresse au temps de ce jeudi 3 septembre, c'est le 246e jour de l'année, et on souhaite une bonne fête à tous les Grégoires. Ce jeudi, le temps reste lumineux et doux malgré quelques nuages l'après-midi. Au réveil, le ciel est dégagé ou faiblement nuageux d'un bout à l'autre du département. Quelques nuages s'invitent en cours d'après-midi, notamment en hauteur, sans masquer durablement le soleil ni donner de pluie. Le ciel se dégage de nouveau en soirée, bien que quelques nuages persistent en altitude. La nuit de jeudi à vendredi restera calme. Voyons les températures à présent. Les minimales s'échelonnent de 11 à 13 degrés selon les secteurs, tandis que les maximales grimpent de 23 sur les hauteurs jérômoises à 25, voire 26 degrés du côté de Mirecourt et de la Plaine. Pour le vent, de secteur ouest à sud-ouest, il reste modéré partout dans les Vosges. Le lendemain vendredi, le soleil reviendra et il fera un peu plus chaud. On commence par s'intéresser au ciel. La matinée s'annoncera dégagée sur les trois secteurs, malgré de légers passages nuageux pour les néocastriens. Ce grand soleil se prolongera d'un bout à l'autre de l'après-midi. La soirée conservera un ciel limpide, cependant le temps pourrait être variable durant la nuit. Côté thermomètre, les minimales gagneront 2 à 3 degrés entre 14 et 16. Les maximales monteront d'un cran, de 25 degrés à Gérardmer jusqu'à 29 degrés vers Mirecourt. Le vent, pour finir, faible et de secteur sud-ouest, il conservera cette orientation avec seulement quelques pointes à 40 km/h sur les crêtes. Pour la suite de la semaine, samedi verrait le ciel se couvrir plus franchement jusqu'en début de soirée avec un mercure en léger recul. La chaleur pourrait culminer dimanche jusqu'à 30 degrés en pleine avant un net rafraîchissement et le retour de la pluie en milieu de semaine prochaine. Quant à vous, retrouvez toute l'info météo sur notre site internet radiocristal.org.
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2: Bonjour à tous, c'est la une de l'actualité. Payer un peu plus cher pour préserver l'agriculture française, c'est l'appel lancé par le président de la FNSEA. Arnaud Rousseau demande aux consommateurs d'accepter une inflation alimentaire maîtrisée après un été très difficile pour les producteurs. Il prévient aussi que les agriculteurs pourraient redescendre dans la rue sans réponse concrète du gouvernement. Un appel à la grève chez Volotea pourrait perturber le trafic aérien de vendredi à dimanche en France. Trois syndicats de pilotes et de personnel de cabine dénoncent leurs conditions de travail et leur rémunération et des vols pourraient être annulés. Près de 4 annonces locatives sur 10 dépassent les plafonds légaux dans les villes où les loyers sont encadrés. Selon la Fondation pour le logement, 37% des annonces analysées sont concernées. C'est 5 points de plus qu'en 2025. Antoine Launois de l'association Bail nous donne des conseils pour ne pas se faire avoir. Écoutez.
3: La première chose qu'on dit aux locataires, c'est regardez si vous avez bien tous les documents. Nous, la majorité des locataires qui nous contactent n'ont pas un certain nombre de documents, donc le DPE, qui permet de vérifier si le logement il est bien isolé, et notamment s'il est classé F ou G. Le propriétaire n'a pas le droit d'augmenter le loyer chaque année. Ensuite, il y a tout un tas d'autres documents qui permettent de vérifier que le logement est bien aux normes sanitaires, notamment est-ce qu'il y a du plomb, est-ce qu'il y a de l'amiante. Ces documents-là, on est censé les avoir. Et l'autre chose qui est importante, c'est dans le bail, il y a un paragraphe qui écrit « conditions financières ». C'est celui qui va définir combien vous payez de loyer, combien vous payez de charges. C'est ce paragraphe-là qu'il faut vérifier si jamais il respecte bien la loi.
2: Des propos recueillis par Mylène Debac, les logements meublés et les petites surfaces restent les plus concernés. Le montant moyen des dépassements recule toutefois, passant de 191 à 159 euros. François Hollande tranchera à la fin du mois de décembre sur une éventuelle candidature à la présidentielle de 2027. L'ancien chef de l'État assure vouloir se lancer seulement au bon moment. Il reconnaît déjà être en campagne sur les idées, mais refuse de participer à la primaire de la gauche. L'administration Trump prend position en faveur d'OpenAI dans son bras de fer judiciaire avec le New York Times. Le quotidien accuse le créateur de ChatGPT d'avoir utilisé ses contenus protégés pour entraîner ses modèles d'intelligence artificielle. Washington estime que l'enjeu touche au progrès scientifique, à l'économie, mais aussi à la sécurité nationale. Et puis, une nouvelle bande-annonce des Misérables vient d'être dévoilée à quelques semaines de la sortie du film. Cette adaptation de Fred Cavaillé réunit Vincent Lindon en Jean Valjean, Tahereim en Javert et Naomi Merlan en Fantine. Sortie au cinéma prévue le 14 octobre après une présentation au Festival de Saint-Sébastien. Fin de ce flash, excellent après-midi à tous.
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1: Bienvenue dans votre bulletin météo sur Radio Cristal. On s'intéresse au temps de ce jeudi 3 septembre. C'est le 246e jour de l'année et on souhaite une bonne fête à tous les Grégoires. Ce jeudi, le temps reste lumineux et doux malgré quelques nuages l'après-midi. Au réveil, le ciel est dégagé ou faiblement nuageux d'un bout à l'autre du département. Quelques nuages s'invitent en cours d'après-midi, notamment en hauteur, sans masquer durablement le soleil ni donner de pluie. Le ciel se dégage de nouveau en soirée, bien que quelques nuages persistent en altitude. La nuit de jeudi à vendredi restera calme. Voyons les températures à présent. Les minimales s'échelonnent de 11 à 13 degrés selon les secteurs, tandis que les maximales grimpent de 23 sur les hauteurs jérômoises à 25.

0: Pâques, voire 26 degrés du côté de Mirecourt et de la Plaine. Pour le vent, de secteur ouest à sud-ouest, il reste modéré partout dans les Vosges. Le lendemain, vendredi, le soleil reviendra et il fera un peu plus chaud. On commence par s'intéresser au ciel. La matinée s'annoncera dégagée sur les trois secteurs, malgré de légers passages nuageux pour les néocastriens. Ce grand soleil se prolongera d'un bout à l'autre de l'après-midi. La soirée conservera un ciel limpide. Cependant, le temps pourrait être variable durant la nuit. Côté thermomètre, les minimales gagneront 2 à 3 degrés entre 14 et 16. Les maximales monteront d'un cran, de 25 degrés à Gérardmer jusqu'à 29 degrés vers Mirecourt. Le vent, pour finir, faible et de secteur sud-ouest, il conservera cette orientation avec seulement quelques pointes à 40 km/h sur les crêtes. Pour la suite de la semaine, samedi verrait le ciel se couvrir plus franchement jusqu'en début de soirée avec un mercure en léger recul. La chaleur pourrait culminer dimanche jusqu'à 30 degrés en pleine avant un net rafraîchissement et le retour de la pluie en milieu de semaine prochaine. Quant à vous, retrouvez toute l'info météo sur notre site internet radiocristal.org.
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1: Bienvenue sur Planète Jazz, Cuba, deuxième émission. En effet, la musique cubaine a été très prisée des musiciens américains et même les plus ardents bebopers se sont mis à jouer des thèmes ou à inventer des thèmes tirés de la musique cubaine. Par exemple, Cuba, disque par Duke Jordan, le pianiste. Eddie Baird est au trombone, Cecil Payne est au baryton, Percy Heath à la basse et Art Blakey le batteur. Ils interprètent Cuba en deux mots. C'est une musique qui a été composée par Duke Jordan pour la compagnie Savoy, enregistrée en novembre 1955.

Le clarinettiste et saxophoniste alto cubain Paquito de Rivera montre que non seulement la musique de Cuba a influencé le jazz, mais dans l'autre sens également, puisque le jazz a influencé la musique cubaine. C'est ainsi qu'avec un orchestre totalement composé de musiciens cubains, sauf le pianiste qui était Mark Levine, le thème proposé est tout simplement variation sur I Got Rhythm de Gershwin et qui se transforme en Cuban Overture, ce qui démontre la possibilité de lien entre les musiques des deux continents. Le disque s'intitule Habanera et a été enregistré en 1999 pour la compagnie allemande Enjap.

Bobby Shue, le trompettiste, entouré de musiciens cubains, nous propose un Cubano Chant, qui est un classique dans la musique cubaine, dans son disque intitulé Salsa Caliente, la sauce brûlante, et enregistré en 1998.

McCoy Tyner, le pianiste de Coltrane, a un petit faible pour cette musique cubaine. Il nous propose le soleil de la Havane, la Habana Soul. Il est en compagnie de Gary Bartz au saxo. Tous les autres musiciens sont des musiciens cubains, sauf Claudio Roditi qui a fait sa carrière à New York, à la trompette et au bugle, et Avery Sharp à la batterie. Dave Valentine, le flûtiste cubain, a également fait carrière aux États-Unis. Un autre, Steve Turrett, il joue du coquillage, c'est-à-dire une conque. Le titre de l'album, McCoy Tyner et ses Latin All Stars, enregistré en juillet 1998 pour la compagnie Telearc.

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1: Avec ces guerres qui mêlent le pétrole et le sang, avec ces attentats qui mêlent le sang et la poudre, avec tant d'autres malheurs où il y a moins de rouge et de noir, mais finalement tout autant de larmes, notre monde mélange l'horreur et les saisons. Il y avait hier devant le garage une voiture ramenée d'un accident. Elle aussi mélangeait tout. Des pièces pêle-mêle, du droit, du tordu, du reconnaissable, du méconnaissable. Il y avait là deux mondes, superposés, imbriqués, emmêlés. La construction, la destruction. La construction apparaissait encore, avisée, ingénieuse, qui avait conçu et réalisé un véhicule, et non pas un tas de ferraille. Mais par là-dessus, la destruction qui a tout rendu inutile, qui a défait les calculs, ruiné l'harmonie, transformé en carcasse stupide une machine intelligente. Notre vie ressemble à cette voiture accidentée. C'est à la fois une ruine, mais aussi un chef-d'œuvre. On y reconnaît la main de Dieu et, en même temps, on est partout devant des choses tordues qui ne marchent plus, qu'on ne comprend même pas. Alors, on fait quoi? Quoi d'autre que de demander « Seigneur, mets en moi un cœur pur, renouvelle en moi un esprit bien disposé. »

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2: Lot. Lot, c'est le nom du neveu d'Abraham. Alors, tous connaissent plus ou moins l'histoire du patriarche Abraham, et l'on se souvient parfois que l'un de ses neveux l'a accompagné dans ses pérégrinations. Abraham avait un frère qui s'appelait Haran, et Lot était le fils de cet Haran. Et comme Haran est mort de bonne heure, eh bien Lot a été élevé en quelque sorte par son oncle Abraham. Et donc tous deux sont partis et ont vécu cette expérience où Dieu avait appelé Abraham à partir, à quitter sa famille, à aller dans un endroit que Dieu lui montrerait. Et Lot est parti et a vécu à ses côtés cette aventure. Et puis un jour, eh bien, ces deux bédouins voyageurs, mais en même temps éleveurs, qui avaient des troupeaux, se sont rendus compte qu'il y avait des disputes entre leurs bergers, il y avait des mésententes, et donc qu'il valait mieux se séparer l'un de l'autre. Alors Abraham a laissé à Lot le choix de décider dans quelle région il allait s'installer. Et comme ils étaient à ce moment-là sur les collines de Judée et que depuis ces collines on voyait la vallée verdoyante du Jourdain et de ce qui aujourd'hui est devenu la mer morte, Lot a décidé sans hésitation, sans trop de respect visiblement pour son oncle, d'aller s'installer dans cette vallée où se trouvaient à cette époque les villes de Sodome, de Gomorre et quelques autres plus petites. Et là, il a vécu quelques mésaventures, en effet, lorsque les habitants de cette région se sont révoltés contre des rois venus de Mésopotamie qui leur avaient infligé un tribut. Eh bien, il a été déporté avec les autres habitants par une coalition de militaires. Et Abraham a réussi à les délivrer. Et pourtant, Lot n'a pas souhaité quitter cette région, il s'est réinstallé là avec les dangers que cela comportait. Un peu plus tard, on voit dans la Bible raconter la visite d'anges de Dieu à Abraham, et ces anges vont lui dire en le quittant, bien nous allons descendre pour voir si la mauvaise réputation des habitants de Sodome et Gomorre est vraiment réelle. Et alors ils sont allés là et ils ont rencontré Lot, ils ont reçu l'hospitalité chez lui, et effectivement les gens sont venus, ont voulu les violenter et même avoir des rapports homosexuels avec eux et avec ses enfants. Et donc le Seigneur a décidé de détruire ces villes et Lot en a réchappé. Donc l'histoire de Lot, c'est l'histoire de quelqu'un qui échappe à quantité de malheurs et qui pourtant ne s'est pas terminé correctement. Et ça vaut la peine de relire cette histoire que l'on trouve détaillée dans les chapitres 14 et surtout 19 du livre de la Genèse.
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3: À propos, saviez-vous que l'on peut impliquer de manière dynamique les enfants dans les apprentissages ? Que l'on soit parent ou enseignant, la question du mode de transmission des enseignements se pose. Comment s'y prendre pour que l'enfant et le jeune apprennent plus facilement ? Il existe principalement deux postures. La première est souvent la plus répandue. Il s'agit de ce qu'on appelle l'enseignement transmissif. En gros, le cours magistral. Le parent ou l'enseignant endosse la posture d'expert. C'est eux qui savent. C'est lui qui détient le savoir et qui, par conséquent, décide des notions à connaître, de l'ordre et du type de connaissances à acquérir pour ensuite pouvoir contrôler les fameuses acquisitions et valider ou pas la progression. Pour cette évaluation, il va mettre en place un certain nombre de questions, de tests ou d'exercices. La bonne réponse viendra ainsi valider l'acquisition et permettra de continuer la transmission des savoirs. Ici, le parent ou le professeur entretient une relation verticale, puisque c'est lui qui tient les rênes du cours, discours, rythme, activité, etc. Et puis, il y a une deuxième posture. Celle-ci est davantage basée sur l'enfant ou le jeune qui désire apprendre. Le parent ou l'enseignant cherche davantage à offrir une expérience d'apprentissage qui soit équilibrée. Alors, pour ce faire, il va chercher à concevoir et à gérer des situations d'enseignement, d'apprentissage, favorisant le développement des compétences. Inspirées de la réalité, ces expériences offrent aux enfants, comme aux jeunes, l'occasion de mobiliser leurs acquis précédents et d'en acquérir d'autres en les renforçant. La place de l'adulte ici n'est donc plus de détenir le savoir, mais au contraire de faciliter l'accès à ce savoir. Alors, par exemple, des pistes pratiques. L'apprentissage actif comprend l'apprentissage par le jeu, l'apprentissage par le jeu de rôle, également l'apprentissage par les échanges et les discussions, ainsi que les mises en situation. Apprendre par ce mode actif permet aux enfants et aux jeunes de mieux s'impliquer. Ainsi, ils développent le sens de la responsabilité, de l'autonomie, mais aussi le sens critique, c'est-à-dire l'analyse et le questionnement. De plus, en apprenant par des situations concrètes, ils découvrent la richesse des interactions et de la collaboration en créant des liens. La théorie est intégrée directement par la pratique et permet un meilleur ancrage dans la vie pratique, ce qui accroît motivation et sentiment de compétence. De ce fait, la pédagogie active favorise les apprentissages durables et la capacité à poursuivre par soi-même toute découverte. Donc, n'hésitons pas à les mettre en situation pratique, avec sécurité et bienveillance, bien entendu.
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0: Bienvenue dans ce nouveau magazine culturel et pour ces prochaines minutes, je vous invite à parler de la 25e édition du Festival de Luxeuil intitulé Les Pluralis. Cette année, des têtes d'affiche, Calogero, Linda Lemay, Jean-Félix Lalanne et bien d'autres. Et pour en parler, j'accueille son directeur artistique, Jacky Castan. Bonjour.
1: Bonjour.
0: On vous a reçu il y a quelques temps pour parler de Seine-Vosges, 20 ans d'histoire. Là, je regarde le programme et puis 25e édition, finalement, Les Pluralis, c'est aussi votre projet d'origine.
1: Ouais.
0: Et 25 ans d'histoire, un quart de siècle.
1: Ouais, c'est ça, c'est monstrueux ce que vous me dites là, mais vous avez complètement raison. C'est-à-dire que Seine-Vosges, voilà, enfin va y avoir un nouveau directeur, une nouvelle directrice. C'est pas encore d'actualité pour Les Pluralis, mais c'est vrai que je suis né à Luxeuil-les-Bains, hein, c'est ma ville d'origine, c'est la ville où j'ai passé mes 20 premières années, et le projet me correspond tellement, je suis tellement heureux de faire ce projet-là. La ville, le conseil d'administration des Pluralis souhaite continuer avec moi, donc voilà, on arrive à cette 25e édition.
0: Mais comment est né ce projet des Pluralis? Vous revenez un jour dans votre territoire de naissance et vous dites c'est dommage, ce serait bien que...
1: Oui, à ce moment-là, je suis directeur du Théâtre de Vesoul, hein, qui est dans le même département. Et je suis venu au théâtre par le théâtre amateur et j'ai longtemps animé une troupe de théâtre amateur à Luxeuil-les-Bains. Et c'était une troupe qui avait vraiment beaucoup, beaucoup de qualité. Et on était en capacité, pas de chaque fois, mais on était en capacité de faire des spectacles qui pouvaient faire plusieurs milliers de spectateurs. Et en 2001, le maire de Luxeuil me dit comme ça, c'est la seule fois dans ma vie professionnelle que les choses se sont passées ainsi. C'est un peu bête, vous montez des gradins, des projecteurs... vous imagineriez pas un festival? Je lui ai dit, mais de suite, je peux imaginer un festival. On s'est revu dans son bureau quelques semaines plus tard. Et voilà, en 2002, c'est créé. Ça s'appelait les éclectiques de Luxeuil-les-Bains. En 2002, on a eu un procès, on a été obligé de lâcher le mot éclectique. Et on a créé en 2003, mais sur le même principe, les Pluralis de Luxeuil-les-Bains, cette pluridisciplinarité qu'on retrouve dans la programmation.
0: Eh bien justement, je vous propose qu'on puisse maintenant venir découvrir cette programmation. Vous voulez toujours différentes disciplines, ce n'est pas que de la chanson, même si j'ai cité quelques artistes musicaux qui sont également des têtes d'affiche. Ce n'est pas que ça, c'est aussi des lieux qui sont emblématiques de la ville et un fonctionnement, une couleur, une dynamique, tout estival qu'elle est, qui se veut... ultra tourné encore vers le public, un petit peu comme pour Seine-Vosges.
1: Oui, parce que on est, vous avez dit le mot essentiel, on est en pleine période d'été, c'est une période estivale, c'est une période de festival. Et s'il y en a nombre dans le sud de la France, il y en a bien évidemment quelques-uns, mais de façon beaucoup moins importante, beaucoup moins conséquente. Et donc il est très important qu'on puisse permettre à une population qui n'a pas la possibilité d'aller à un festival dans le sud de la France, de pouvoir avoir son festival à portée de main. Et puis la deuxième caractéristique essentielle, c'est que Luxeuil est une ville absolument magique et merveilleuse. Cette année, on va utiliser 5 espaces de Luxeuil. Le cloître, bien évidemment, qui est un cloître qui a perdu un de ses côtés, donc qui devient un espace scénique merveilleux. La cour d'honneur de l'abbaye, la maison du cardinal Jouffroy, la place du sergent Bonneau pour l'auberge, et en plus de tout ça, un spectacle déambulatoire dans les rues de la ville. Donc voilà, c'est quelque chose qu'on aime bien parce que l'été, on a envie de se réapproprier différemment la ville et la ville de Luxeuil le permet complètement de par son passé historique.
0: Et puis c'est un fonctionnement, ce n'est pas une soirée, c'est vraiment tout un programme qui débute un peu plus tôt, il y a des possibilités de se restaurer, tout cela est réfléchi pour que ça puisse être un temps de famille, un temps de détente, un temps de partage et d'échange.
1: Exactement, c'est-à-dire que on dit quelque part, quels que soient vos moyens, vous pouvez y trouver. Et on sait que la situation financière actuellement pour un certain nombre de personnes est compliquée. Donc chaque soir, on propose à 19h une auberge gratuite, c'est-à-dire que les gens viennent et ils peuvent bien évidemment se restaurer. On propose un service de restauration un petit peu sophistiqué ou de la restauration rapide. Mais si quelqu'un vient, entre guillemets, avec son sandwich, parce que s'acheter un croque-monsieur, ça peut être quelquefois compliqué, eh bien, il bénéficie gratuitement du spectacle musical et quelque part, le festival vient à lui.
0: Donc ça, c'est pour le programme à 19h. Vous faites tout de même une petite période d'inauguration le premier soir. On va le rappeler pour le protocole, entre guillemets.
1: Exactement. C'est vrai qu'on est dans le domaine public et de la culture. On a des financeurs qui sont la ville de Luxeuil, le ministère de la Culture, le conseil régional, le conseil départemental. Donc, bien évidemment, il y a une rencontre à 18h le premier soir qui est ouverte absolument à tout le monde, mais qui permet à chaque élu de redire en quoi la culture est importante.
0: Donc voilà pour introduire cette 25e édition. Jacky Gaston, vous restez avec nous. Je rappelle, vous êtes le directeur artistique des Pluralies de Luxeuil-les-Bains. Alors à tout de suite pour rentrer dans le détail de la programmation plus musicale.

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0: deuxième partie de cette émission consacrée à la thématique culturelle et autour des pluralies de Luxeuil-les-Bains qui célèbre cette année son quart de siècle, la 25e édition. À notre micro, Jackie Castan, directeur artistique depuis 25 ans, qui nous présente ce programme. Et nous allons entrer justement après la soirée d'ouverture dans le détail de ce qui va suivre. On retrouve ensuite l'auberge et puis chaque soir, une fois que l'auberge termine son programme, ensuite on se dirige tranquillement vers le programme de la soirée.
1: Vers le triple programme cette année, c'est-à-dire on aura trois propositions, en tout cas pour le mercredi et le jeudi, avec donc le spectacle déambulatoire qui, lui, comme il est déambulatoire, il doit être terminé à 21h30 quand la nuit tombe, et c'est le moment où d'autres spectacles commencent, donc il sera possible le premier et le deuxième soir de cumuler deux spectacles à 19h30, qui est la troupe de théâtre dont je parlais tout à l'heure, qui a continué. Je disais toute la qualité de cette troupe, elle a été largement renouvelée depuis les années 2000, mais elle reste de qualité et elle propose un spectacle autour de textes qui ont un rapport avec la nourriture. Et donc, dans ce spectacle déambulatoire, il sera aussi permis de manger en même temps qu'on écoutera des textes de théâtre autour de la nourriture. Et ce spectacle-là s'appelle « À vos fourchettes ».
0: Eh bien, ça donnerait presque envie de remanger.
1: Et à 21h30, on aura deux spectacles. Les Josianes, qui est un spectacle de cirque, je dirais, militante, féminine, mais je crois qu'ils ont raison, ces femmes, et soyons-nous, en tant qu'hommes, accompagner les femmes. On le voit bien avec l'actualité actuellement. Ça progresse que peu, la condition féminine. Et les Josianes ont fait un spectacle de cirque assez magique, assez incroyable, c'est-à-dire que ce sont des personnes qui ont la capacité

0: descentes et des montées sur une façade d'immeuble assez incroyable. Et elles seront aussi militantes par rapport à la cause féminine. Et ce spectacle-là s'appelle Les Josianes.
1: Ça, c'est pour le premier soir, mais les femmes sont également à l'honneur le deuxième soir avec les Seagirls.
0: Exactement, les Seagirls, qui sont un spectacle qu'on avait accueilli avec Seine-Vosges lorsque Pierre Guillois était metteur en scène associé à Seine-Vosges. Ces trois femmes qui ont beaucoup, beaucoup, beaucoup de talent. Elles sont auteurs de théâtre, elles sont comédiennes, elles sont chanteuses, elles sont musiciennes. Elles seront accompagnées par un petit orchestre de 2-3 musiciens. Et donc là, elles proposent leur anthologie. Elles ont plus de 25 ans, un peu comme les pluralis, de spectacles mis en scène par des metteurs en scène extrêmement renommés. Elles font toujours appel, c'est leur caractéristique, à des metteurs en scène extérieurs comme Pierre Guillois. Et là, elles proposent l'anthologie, quelque part le meilleur de leur spectacle. C'est un spectacle drôle et puis c'est un spectacle avec du talent à chaque seconde, quoi. Quand on est capable d'être musicienne, de chanter, d'être comédienne en même temps, moi je suis admiratif.
1: On n'a pas cité les spectacles de 19h, j'aimerais juste qu'on rappelle ces spectacles musicaux qui sont en entrée libre, quels seront les artistes?
0: C'est des artistes que l'on souhaite, nous, très pluridisciplinaires, hein, c'est-à-dire qu'on commence par Even Trio, qui est un spectacle de jazz, vraiment, ça c'est le mercredi. Le jeudi, on sera sur de la musique africaine qui vient de Madagascar, Eusebia, qui est une artiste, voilà, si vous aviez 15 soirs, enfin c'est assez malaisé ce que je propose, mais venez découvrir Eusebia, c'est une artiste connue à Madagascar et qui sera avec nous le jeudi 23. Et le vendredi, on ne fait pas d'auberge parce qu'on pourra le redire pourquoi Calogero prend toute l'équipe des pluralis, donc on ne fera pas d'auberge. Et le samedi, on sera sur du New Creole avec Moric qui sera avec nous le samedi à 21h, à 19h à l'auberge.
1: Et donc, pour les autres programmes de la soirée, je vous propose qu'on s'intéresse, on a parlé des Josianes le jeudi, des Seagirls, des Josianes le mercredi, des Seagirls le jeudi. Il y a un autre spectacle en parallèle du côté de la maison du cardinal Jouffroy.
0: Ils sont adorables. Les murmures ont des oreilles. Rien que de repenser à ce spectacle, ça me fait rire. Ils viennent plutôt de la magie, hein, puisque derrière ça, on retrouve Thierry Collet, le magicien associé à Seine-Vosges. Mais ils rendent magique par leur texte. C'est un spectacle, on l'a mis dans humour et illusion sonore. On découvre d'autres choses, ils nous le font découvrir, ils nous font faire un parcours, et là on est ébloui de découvrir d'autres choses, un mot qu'on croyait vouloir dire quelque chose, ils nous le font le découvrir avec un autre sens, et lorsque j'étais dans leur spectacle, les gens riaient, donc c'est un spectacle d'humour qui est absolument pour toutes les oreilles.
1: Et cela s'est proposé donc les deux soirs. Si on n'a pas eu l'occasion de le découvrir le mercredi, on peut encore le retrouver le jeudi.
0: Exactement. C'est proposé dans la maison du cardinal Jouffroy, dans une configuration de grande proximité. On est pour une jauge de 100 spectateurs. Donc voilà, c'est les deux soirs.
1: La programmation n'en est pas pour autant terminée. Alors je vous propose, Jackie Castan, qu'on se retrouve dans quelques instants pour la troisième et dernière partie de ce magazine autour de cette 25e édition des Pluralis de Luxeuil-les-Bains. Alors à tout de suite sur les ondes de Radio Cristal, bien sûr.

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1: Troisième partie de ce magazine culturel consacré au pluralis de Luxeuil-les-Bains dont on célèbre cette année la 25e édition. Et à notre micro, son directeur artistique depuis un quart de siècle, Jackie Castan, pour nous présenter les détails d'un programme qui est décidément bien chargé. Et nous en arrivons à la journée du vendredi 24 juillet. Alors on va s'intéresser à cette soirée qui commence par Calogero qui mobilise toute l'équipe, vous nous l'avez dit.
2: On va être dans une configuration qu'on n'a jamais eue. Hein. On ne va pas en parler beaucoup parce que malheureusement, il n'y a plus de place. Hein. Les 2000 places ont été prises d'assaut hein, en quelques semaines. Calogero est un artiste rare dans la chanson française qui a un public quasiment sans fin. Et donc, dès 19h, nous, on sera là et on aura la possibilité de proposer une restauration pour le public. Si le public qui ne vient pas voir Calogero, il faut qu'il vienne aux auberges les trois autres soirs.
1: Et puis donc, comme c'est complet pour le vendredi, on ne va pas davantage s'attarder, on va passer directement au samedi avec Linda Lemay et Jean-Félix Lalanne.
2: Linda Lemay, c'est, je me rappelle, le maire qui m'avait proposé en 2001 de créer un festival. Il m'avait juste dit, un jour, j'aimerais bien qu'il y ait Linda Lemay. Donc, c'était dans les tout débuts du festival. Malheureusement, on n'avait pas pu le faire. Et là, on va pouvoir le faire dans une double proposition, c'est-à-dire que Linda Lemay et Jean-Félix Lalanne seront les deux seuls artistes. C'est un spectacle de grande proximité que j'adore, c'est-à-dire que les textes qui sont extrêmement importants avec Linda Lemay, on les entendra très très bien puisqu'il y aura une ou deux guitares et pas plus dans l'accompagnement musical. Et là, ça sera la clôture de sa tournée et en plus cerise sur le gâteau, ça sera le soir de son 60e anniversaire et elle est d'accord pour le fêter avec nous, tout comme nous fêterons le soir de notre 25e anniversaire.
1: J'allais dire, il y a un double anniversaire qui Exactement. Se célèbre pour la même soirée le samedi 25 juillet. Donc on invite le public nombreux à venir. Et justement, il faut qu'on puisse parler de l'offre tarifaire que vous proposez pour pouvoir réserver ses places, s'inscrire, etc.
2: Le mieux, c'est d'aller sur www.pluralis.net où il y a d'abord une petite présentation de chaque spectacle, une petite vidéo si on veut découvrir les artistes. Mais surtout, il y a aussi la possibilité de prendre directement ses billets. Les spectacles, on ne parle pas de Calogero, mais Linda Lemay et Jean-Félix Lalanne, c'est à 25 euros. Puis il y a des tarifs famille. Et les autres spectacles sont à 12 euros, voire à 8 euros. On est abonné au festival. Je crois qu'on est plutôt dans la fourchette basse des tarifs de proposition de spectacle.
1: Toujours une volonté de découverte et de permettre au public de profiter et sans non plus ruiner le budget vacances.
2: Mais bien sûr, on sait que pour beaucoup, hein, les temps sont compliqués, les temps sont difficiles et qu'il me semble, moi, et pour nos partenaires financiers, il me semble d'autant plus important d'avoir des ouvertures, des fenêtres d'ouverture comme ça sur un autre monde. On a des fois un peu l'impression qu'on étouffe dans ce monde extrêmement difficile à vivre actuellement et que donc il faut surtout pas que la barrière financière empêche d'ouvrir la fenêtre.
1: Alors j'aimerais revenir sur un aspect, une nouveauté de l'année 2026, c'est la possibilité de payer pour sa nourriture ou autre. Vous avez choisi de vous associer avec un dispositif numérique.
2: On va vivre avec le numérique parce que je crois, mais quand ça rend des services, il faut vivre avec le numérique. L'année dernière, on s'est bien rendu compte qu'on était au bout de notre système d'échanger des euros contre des colombans, qui est la monnaie sur place. On attendait, puis on attendait après pour commander. Enfin, on a fait beaucoup d'insatisfaction. Là, avec son téléphone portable, on pourra, en téléchargeant une application, payer directement, être servi directement à table. Voilà. Ce qui est important, bien évidemment, c'est qu'il n'y ait pas le moindre début d'un agacement quand on vient à un festival comme les Pluralis et on devait nécessairement s'adapter à ce mode de paiement.
1: Donc tout cela, c'était important à rappeler. Il y a également un numéro de téléphone pour ceux qui souhaitent pouvoir réserver leur place par téléphone.
2: Le 07 69 93 55 32.
1: Qu'est-ce qu'on peut vous souhaiter de plus pour cette 25e édition, rappelons-le.
2: Comme tout festival, on parlait des 5 lieux en extérieur, c'est que la météo soit au rendez-vous avec nous. C'est-à-dire qu'on voit bien qu'on a tout préparé pour que la fête soit formidable. Une grande partie du public, puisque Calogero est complet, une grande partie du public a prévu de venir. La fête est un tout petit peu plus belle si le public est sous un soleil, sous une température adéquate.
1: Et adapté à cette période estivale, donc c'est ce qu'on vous souhaite de pire, je dirais, du beau temps pour tout ce festival. Jackie Castan, je rappelle, vous êtes le directeur artistique de ces pluralis de Luxeuil-les-Bains. On prépare déjà la 26e ?
2: Oui, le 26 juillet.
1: C'est déjà dans les starting blocks pour que le festival aura à peine soufflé sa 25e bougie que déjà on partira pour la préparation de la suivante. Merci Jackie.
2: Merci beaucoup à vous. Merci bien.
1: À très bientôt.
2: Au revoir.
1: Fin de ce magazine culturel. 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Et quant à moi, je vous dis à très vite sur cette même fréquence pour un dernier magazine pour cette saison avant la période estivale. Alors soyez fidèles à nos programmes.
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2: Bonsoir à tous. À la une de l'actualité, une nouvelle vague de chaleur se prépare dans le sud de la France. L'Ardèche, l'Aude, la Drôme, le Gard et l'Hérault passent en vigilance orange à partir de demain midi. Le thermomètre pourra atteindre 36 à 38 degrés, voire 39 localement dans le Languedoc. Un épisode qui devrait durer au moins jusqu'à dimanche. Des annulations attendues chez Volotea dès demain. La compagnie aérienne annonce la suppression de 6 vols au départ de Lille et à destination de Perpignan, Bordeaux et Figari. Les pilotes sont appelés à faire grève du 4 au 6 septembre pour réclamer de meilleures conditions de travail. Un procès pour homicide involontaire se tiendra à Paris à partir du 27 septembre 2027, 12 ans après le crash de l'émission Dropped. En mars 2015, deux hélicoptères s'étaient percutés en Argentine pendant le tournage. L'accident a fait 10 morts, parmi lesquels la nageuse Camille Muffat, le boxeur Alexis Vastine et la navigatrice Florence Artaud. Près de 4 annonces locatives sur 10 dépassent les plafonds légaux dans les villes où les loyers sont encadrés. Selon la Fondation pour le logement, 37% des annonces analysées sont concernées, soit 5 points de plus qu'en 2025. Antoine Launois de l'association Bail nous donne des conseils pour ne pas se faire avoir.
3: La première chose qu'on dit aux locataires, c'est regardez si vous avez bien tous les documents. Nous, la majorité de locataires qui nous contactent n'ont pas un certain nombre de documents, donc le DPE, qui permet de vérifier si le logement il est bien isolé, et notamment s'il est classé F ou G. Le propriétaire n'a pas le droit d'augmenter le loyer chaque année. Ensuite, il y a tout un tas d'autres documents qui permettent de vérifier que le logement est bien aux normes sanitaires, notamment est-ce qu'il y a du plomb, est-ce qu'il y a de l'amiante. Ces documents-là, on est censé les avoir. Et l'autre chose qui est importante, c'est dans le bail, il y a un paragraphe qui écrit « conditions financières ». C'est celui qui va définir combien vous payez le loyer, combien vous payez de charges. C'est ce paragraphe-là qu'il faut vérifier si jamais il respecte bien la loi.
2: Propos recueillis par Myline Desbacs. Le projet de parc d'attractions Dragon Ball près de Paris connaît déjà un sérieux revers. Toei Animation, détenteur de la licence, affirme n'avoir donné aucune autorisation pour utiliser l'univers du célèbre manga. Le projet, estimé à 6 milliards d'euros, doit voir le jour près de Cergy. Pour l'instant, aucune date d'ouverture n'est annoncée. Et puis un mot de tennis, plusieurs Français au programme ce jeudi à l'US Open. Gaël Monfils affrontera l'Américain Lerner Tin au deuxième tour à partir d'1h du matin, heure française. Quentin Alice défiera de son côté le numéro 1 mondial Alexander Zverev. Léolia Jean-Jean, Arthur Géa et Benjamin Bronzy, eux, sont déjà sur les cours. Voilà pour l'actualité, bonne fin de journée à tous.
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1: Bienvenue dans ce bulletin de météo. On s'intéresse au temps de ce vendredi 4 septembre. C'est le 240e jour de l'année et on souhaite une bonne fête à toutes les Rosalies. Ce vendredi, le soleil s'impose du matin au soir. Dès les premières lueurs du jour, le ciel est dégagé ou tout au plus peu nuageux sur l'ouest vosgien. En cours d'après-midi, il reste parfaitement limpide sur les hauteurs et légèrement nuageux en plaine. En soirée, il demeure clair, sans distinction de secteur. Et dans la nuit, un basculement se met en place avec l'arrivée d'une perturbation. Les températures s'échelonnent au lever du jour de 13 degrés vers la Bresse à 18 degrés du côté d'Épinal. Elles repartent nettement à la hausse. Au plus chaud, on relève 25 à 28 degrés sur le massif vosgien, jusqu'à 30 voire 31 degrés dans le cœur du département, jusqu'aux plaines néocastriennes. Terminons par le vent, orienté d'ouest à sud-ouest. Il souffle modérément avec des pointes qui pourront atteindre les 40 km/h, mais il devrait baisser en intensité dans la nuit. Le lendemain samedi, le ciel se voilera et la chaleur retombera nettement. La fiabilité de la situation est assez bonne. Dans le détail côté ciel, la matinée débutera sous un plafond couvert accompagné d'averses, des terres d'eau au piémont vosgien. À l'ouest et sur les reliefs, des éclaircies alterneront avec les passages nuageux. Les nuages se fragmenteront l'après-midi du pays néocastrien jusqu'à la cité d'Images, tandis que les hauteurs resteront encombrées avec quelques pluies faibles. Le ciel redeviendra limpide en soirée partout dans les Vosges et la nuit sera plus calme et sèche. Les températures samedi resteront globalement stables, entre 13 et 15 degrés le matin selon les secteurs. Les maximales, elles, perdront beaucoup de terrain, de 20 degrés sur les hauteurs jéromoises à 26 degrés vers Mirecourt. Et pour finir, le vent, il basculera au nord-ouest en matinée et faiblira nettement, avec quelques rafales à 35 km/h du côté de Gérardmer. Puis en soirée, il continuera cette perte d'intensité et tournera au nord-est dans la nuit. Pour la suite du week-end, le soleil devrait faire son retour dimanche, avec en parallèle des températures remontant pour culminer lundi, avant une dégradation pluvieuse et une nette chute du mercure à partir de mardi. D'ici là, retrouvez toute l'info météo en parcourant notre site internet radiocristal.org.
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1: L'association Emmaüs Vosges propose la troisième édition de sa friperie géante à Rambervillers pour ce début de mois de septembre. Pour entrer dans les détails de cet événement, nous retrouvons Jean-Charles Morel, directeur de l'association. Et avec vous, nous allons faire le point tout d'abord pour nous rappeler en deux mots qu'est-ce que c'est qu'Emmaüs, même si je pense que le nom doit parler au plus grand nombre.
2: Alors Emmaüs Vosges, on est une association de loi 1901 et nous avons une utilité sociale et nous faisons la collecte et des enlèvements en fait chez les donateurs en meubles, tout ce que vous avez dans une maison pour nous aider en fait à faire des actions sociales auprès de nos salariés et auprès d'autres personnes défavorisées.
1: Et dans ce cadre, vous organisez aussi des actions de plus grande envergure. C'est le cas pour cette troisième année consécutive avec la friperie géante. Comment est né cet événement ?
2: Alors cet événement est né d'une idée au sein de l'association pour lutter contre la fast fashion et de proposer avant la rentrée en fait des vêtements à prix solidaire à 4 euros du kilo sur le Comice agricole avec qui on a un partenariat depuis 3 ans.
1: Donc c'est un événement dans l'événement qui est organisé. Qu'est-ce qu'on va pouvoir trouver dans le cadre de cette troisième édition ?
2: Alors dans cette troisième édition de notre friperie géante, vous allez pouvoir retrouver des vêtements hommes, femmes, enfants, chaussures, accessoires, tout ce qui vous permet en fait de pouvoir vous habiller et être in pour la rentrée.
1: Et donc il y en a j'imagine pour tous les âges et vous dites que c'est vendu au poids ?
2: Oui c'est ça, on fait une vente au poids et oui il y en a pour tous les âges, ça va du bébé jusqu'à 100 ans ou plus.
1: Alors, on invite, j'imagine, les familles à venir. C'est aussi l'occasion de faire un geste, de participer à cette action pour soutenir les actions de l'association ?
2: Oui, tout à fait. En fait, l'argent qui est levé par cette grande vente nous permet en fait de faire des collectes gratuites, de pouvoir aussi payer toutes les charges de l'association. Donc, c'est une utilité sociale derrière cet achat. Et en plus, lors de cette grande vente, nous faisons du temps de midi un prix vraiment solidaire à 2 euros du kilo de midi à 13 heures.
1: Donc on invite vraiment le plus grand nombre à venir participer à cet événement. Alors on va quand même en donner les aspects pratiques. Ça a lieu quand et où ?
2: Alors ça a lieu dimanche au quartier Richard de Rambervillers. Il faut suivre les panneaux du Comice agricole. Ça commence à 9h et ça finit à 17h.
1: Et pour en savoir davantage sur cet événement qui est à la troisième édition de la friperie géante ou sur les autres actions que porte Emmaüs, où est-ce qu'on peut se renseigner ? Laissez-nous un site internet, un numéro de téléphone et peut-être aussi les contacts via les réseaux sociaux.
2: Oui, tout à fait. Vous pouvez nous retrouver sur Facebook, Instagram, TikTok, sous le nom Emmaüs Vosges ou sur notre site internet www.emmaüs-vosges.fr ou sinon 03 29 65 00 31. On vous donnera toutes les informations nécessaires. Et en plus, lors de cet événement, nous avons un DJ set qui permet d'ambiancer la journée. 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
3: L'Office de tourisme de Bruyères-Vallon-des-Vosges vient nous annoncer sa programmation pour le mois de septembre. Évidemment, légèrement moins chargée qu'en plein été, mais on a quand même de belles choses au programme. Pour nous en parler, comme d'habitude, nous sommes en compagnie de Claire Bouilly. Claire, vous êtes la responsable communication au sein de cet office de tourisme, et c'est toujours avec vous qu'on refait le point sur les animations à venir. Pour ce mois de septembre, on commence tout d'abord le 4 avec une visite qu'on connaît maintenant sur Bruyères.
4: Alors c'est une visite un peu atypique d'un producteur de champignons shiitake. Alors c'est un champignon qui vient d'Asie et qui est cultivé, en tout cas là à Champ-le-Duc, sur bois de chêne. Donc c'est vraiment une technique particulière parce qu'on peut le faire sur paille ou sur bois de chêne. Et là Marco Desmacon, ce producteur, a lui initié sa production sur du bois et c'est complètement atypique puisque les producteurs en France se comptent sur les doigts d'une main. Donc c'est quand même une visite très instructive où on découvre aussi toutes les propriétés de ce champignon qui a quand même de nombreuses vertus pour la santé. Et donc la visite sera proposée, comme vous l'avez dit, le vendredi 4 septembre à 15h, mais également, pour ceux qui ne sont pas disponibles à cette date, il y a une séance de rattrapage le jeudi 10 septembre. Donc bien sûr, c'est sur réservation auprès de l'Office de tourisme avec un tarif de 4 euros par personne.
3: Dès le lendemain, cette fois-ci, un moment musical, on change de registre.
4: Oui, complètement. Alors, dans la belle église romane de Champ-le-Duc, donc on suit de près cette programmation musicale. Et il y a un concert qui est proposé donc le samedi 5 septembre à 20h30. Donc, c'est un duo avec une découverte musicale de l'Europe de l'Est. Alors, d'une part, dans les sonorités de l'Europe de l'Est, mais aussi dans les instruments, puisqu'il y a un instrument très spécifique qui s'appelle le tarogato, qui ressemble un petit peu à une clarinette, mais avec un son beaucoup plus puissant. Donc là, ce sera un duo tarogato et accordéon qui sera proposé pour ce concert le 5 septembre à l'église romane. Donc les places peuvent être effectivement prises directement à l'office de tourisme avec la certitude d'être bien placé dans l'église pour écouter ce concert.
3: Quelques jours plus tard, les 7 et 8 septembre, on a des nouvelles visites qui débutent, mais on met en avant un petit peu les artisans hein, de la communauté de communes.
4: Oui, tout à fait, hein, puisqu'on a cette chance sur notre territoire d'avoir des producteurs, des artisans passionnés sur des disciplines un petit peu spécifiques. Donc le lundi 7, il y a une visite de la savonnerie artisanale de Bruyères qui est proposée à 14h. Donc c'est vraiment découvrir tout l'univers de la fabrication des savons solides et liquide. Donc c'est vraiment des savons de grande qualité hein, et nous en tout cas on a des très très bons retours des clients sur cette production. Donc là ce sera pour nous en tout cas la dernière visite de l'été hein, donc il faut en profiter. Et le lendemain, le mardi 8, la visite de la manufacture vosgienne d'émaillage à Dessimon. Donc là c'est aussi très très spécifique et une rareté finalement sur le Grand Est. Donc c'est une entreprise qui existe maintenant depuis quelques années et qui se spécifie sur l'émaillage de produits, ça peut être de la cocotte, ça peut être de la plancha. Donc voilà, il y a tout un processus de fabrication qui va être expliqué lors de cette visite et avec aussi la découverte de machines innovantes. Donc la visite est à 10h le mardi 8 septembre, toujours sur réservation à l'office de tourisme avec un tarif de 4€ par personne.
3: Alors Claire, si on souhaite se renseigner sur d'autres choses, comment on peut faire pour entrer en contact avec l'office du tourisme ?
4: Alors, on peut nous contacter par téléphone au 03 29 50 51 33, aussi sur notre site internet tourisme-bruyères.com. Et pour l'ensemble des visites, il est possible de réserver sur notre boutique en ligne, boutique.tourisme-bruyères.com.
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2: Bonsoir à tous. À la une ce soir, une nouvelle vague de chaleur dans le sud du pays. Demain, un record battu pour l'astronaute française Sophie Adenau. Et puis en foot, reprise anticipée de la Ligue 1 ce soir pour la troisième journée. Avance un coup d'œil sur le ciel pour demain. Du soleil au programme toute la journée avec quelques nuages entre la Bretagne, les Hauts-de-France et le Grand Est et de la pluie même autour de Lille. Les températures demain matin, 18 à 29 degrés. Demain après-midi, 21 à Brest, 22 à Lille, 27 à Paris, 30 à Strasbourg, 33 à Montpellier et 35 degrés à Toulouse. Mais tout d'abord à la une de l'actualité, l'été 2026 a été le plus chaud jamais enregistré en France depuis le début des mesures en 1900. Annonce de Monique Barbu, ministre de la Transition écologique. La température moyenne a dépassé de 3,6 degrés les normales des 30 dernières années. Par ailleurs, une nouvelle vague de chaleur arrive dans le sud de la France. L'Ardèche, l'Aude, la Drôme, le Gard et l'Hérault passent en vigilance orange à partir de midi ce vendredi. Le thermomètre pourra atteindre 36 à 38 degrés, voire 39 localement dans le Languedoc. Un épisode qui devrait durer au moins jusqu'à dimanche. Des annulations attendues chez Volotea dès demain. La compagnie annonce la suppression de 6 vols au départ de Lille et à destination de Perpignan, Bordeaux et Figari en Haute-Corse. Les passagers concernés ont été prévenus et peuvent changer leur réservation sans frais. Les pilotes sont appelés à faire grève du 4 au 6 septembre pour réclamer de meilleures conditions de travail. Un procès pour homicide involontaire se tiendra à Paris à partir du 27 septembre 2027, 12 ans après le crash de l'émission Dropped. En mars 2015, deux hélicoptères s'étaient percutés en Argentine pendant le tournage. L'accident a fait 10 morts, parmi lesquels la nageuse Camille Muffa, le boxeur Alexis Vastine et la navigatrice Florence Artaud. Près de 4 annonces locatives sur 10 dépassent les plafonds légaux dans les villes où les loyers sont encadrés. Selon la Fondation pour le logement, 37% des annonces analysées sont concernées, soit 5 points de plus qu'en 2025. Antoine Launois de l'association Bail nous donne des conseils pour ne pas se faire avoir.
3: La première chose qu'on dit aux locataires, c'est regardez si vous avez bien tous les documents. Nous, la majorité de locataires qui nous contactent n'ont pas un certain nombre de documents, donc le DPE, qui permet de vérifier si le logement il est bien isolé, et notamment s'il est classé F ou G. Le propriétaire n'a pas le droit d'augmenter le loyer chaque année. Ensuite, il y a tout un tas d'autres documents qui permettent de vérifier que le logement est bien aux normes sanitaires, notamment est-ce qu'il y a du plomb, est-ce qu'il y a de l'amiante. Ces documents-là, on est censé les avoir. Et l'autre chose qui est importante, c'est dans le bail, il y a un paragraphe qui écrit « conditions financières ». C'est celui qui va définir combien vous payez le loyer, combien vous payez de charges. C'est ce paragraphe-là qu'il faut vérifier si jamais il respecte bien la loi.
2: Propos recueillis par Miline Desbac. 4 membres d'une même famille ont été retrouvés morts hier en Haute-Saône. Les victimes, 2 garçons de 6 et 10 ans, leur père de 42 ans et leur grand-mère de 74 ans. Selon le parquet, la piste privilégiée est celle d'un drame familial. Le père aurait tué les 3 victimes avant de se suicider dans un contexte de divorce. Une enquête pour homicide volontaire est ouverte. Des tensions entre Paris et Pékin autour de la fast fashion. La Chine menace de prendre des contre-mesures si la France ne retire pas son nouveau malus sur les vêtements de mode ultra éphémère vendus sur Temu et Shein. Entrée en vigueur cette semaine, la pénalité pourra atteindre 19,50€ par pièce en 2030. Les voitures autonomes Tesla vont pouvoir être testées sur les routes françaises. 2 véhicules équipés du système FSD supervisé vont être mis à disposition pour ces essais. Le conducteur devra toutefois rester attentif et surveiller le véhicule. L'objectif est de préparer une éventuelle homologation qui doit être décidée au niveau européen dans les prochaines semaines. Un nouveau record pour Sophie Adenau. L'astronaute française a battu cet après-midi le record de la plus longue mission spatiale européenne habitée, Julie Pierret.
4: Oui, à 14h48 précisément, sa mission Epsilon a dépassé les 200 jours passés dans l'espace, précédent record détenu depuis 2020 par l'Italien Luca Parmitano. Sophie Adenau est à bord de la Station Spatiale Internationale depuis le mois de février. Elle est déjà devenue la première française à effectuer une sortie dans l'espace et en a réalisé 3 au cours de sa mission. Son séjour dans l'ISS n'est d'ailleurs pas terminé. La date de son retour sur Terre n'est pas encore fixée, mais il pourrait intervenir à la fin du mois de septembre.
2: Merci Julie. Tadej Pogacar est de retour chez lui à Monaco après sa lourde chute sur la Vuelta. Le cycliste slovène a pu quitter l'hôpital de Barcelone avec le bras toujours en écharpe. Opéré de la clavicule, il souffre également d'une fracture cervicale stable. Aucune date de reprise n'est annoncée et la suite de sa saison reste incertaine. Et puis du foot ce soir en Ligue 1, Toulouse accueille Lille à 20h45, c'est en ouverture de la troisième journée. Habituellement lancée le vendredi, la rencontre a été avancée à cause du calendrier européen. Lille débutera sa campagne de Ligue des Champions mardi prochain face au Bétis. Voilà, c'est la fin de ce journal, excellente soirée à tous.
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1: Bienvenue dans ce bulletin de météo, on s'intéresse au temps de ce vendredi 4 septembre. C'est le 240e jour de l'année et on souhaite une bonne fête à toutes les Rosalies. Ce vendredi, le soleil s'impose du matin au soir. Dès les premières lueurs du jour, le ciel est dégagé ou tout au plus peu nuageux sur l'ouest vosgien. En cours d'après-midi, il reste parfaitement limpide sur les hauteurs et légèrement nuageux en plaine. En soirée, il demeure clair, sans distinction de secteur. Et dans la nuit, un basculement se met en place avec l'arrivée d'une perturbation. Les températures s'échelonnent au lever du jour de 13 degrés vers la Bresse à 18 degrés du côté d'Épinal. Elles repartent nettement à la hausse. Au plus chaud, on relève 25 à 28 degrés sur le massif vosgien, jusqu'à 30 voire 31 degrés dans le cœur du département, jusqu'aux plaines néocastriennes. Terminons par le vent, orienté d'ouest à sud-ouest. Il souffle modérément avec des pointes qui pourront atteindre les 40 km/h, mais il devrait baisser en intensité dans la nuit. Le lendemain samedi, le ciel se voilera et la chaleur retombera nettement. La fiabilité de la situation est assez bonne. Dans le détail, côté ciel, la matinée débute.

0: débutera sous un plafond couvert accompagné d'averses des terres d'eau au piémont vosgien. À l'ouest et sur les reliefs, des éclaircies alterneront avec les passages nuageux. Les nuages se fragmenteront l'après-midi du pays néocastrien jusqu'à la cité d'Images, tandis que les hauteurs resteront encombrées avec quelques pluies faibles. Le ciel redeviendra limpide en soirée partout dans les Vosges et la nuit sera plus calme et sèche. Les températures samedi resteront globalement stables, entre 13 et 15 degrés le matin selon les secteurs. Les maximales, elles, perdront beaucoup de terrain, de 20 degrés sur les hauteurs jéromoises à 26 degrés vers Mirecourt. Et pour finir, le vent, il basculera au nord-ouest en matinée et faiblira nettement, avec quelques rafales à 35 km/h du côté de Gérardmer. Puis en soirée, il continuera cette perte d'intensité et tournera au nord-est dans la nuit. Pour la suite du week-end, le soleil devrait faire son retour dimanche, avec en parallèle des températures remontant pour culminer lundi, avant une dégradation pluvieuse et une nette chute du mercure à partir de mardi. D'ici là, retrouvez toute l'info météo en parcourant notre site internet radiocristal.org.
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1: Deux ou trois pépites à lancer dans les écouteurs cette semaine. Alex Warren sort son deuxième album Wild Child, c'est le titre, un disque inspiré de son enfance qui évoque le deuil, la reconstruction et l'espoir. Il a déjà dévoilé des extraits, c'est le cas de Passenger par exemple, qui cartonne depuis des semaines.

0: Hélène Segarra et compagnie, la chanteuse, dévoile un album pour célébrer ses 30 ans de carrière déjà dedans des duos avec Florent Pagny, Julien Doré, Garou ou encore Laura Pausini. La chanteuse annonce des remixes de ses plus grands morceaux, des reprises et même un morceau inédit. Un nouvel album posthume de Prince, ça s'appelle Timeless, dedans 10 morceaux rares ou inédits enregistrés entre 1978 et 2016. Le disque puisera dans le célèbre Vault de l'artiste. Vous allez certainement reconnaître quelques morceaux phares comme With This Tear, écrit à l'origine pour une certaine Céline Dion. Voilà, vous savez tout, bonne écoute, à la semaine prochaine.
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1: L'établissement français du sang Grand Est poursuit les collectes de sang à travers toute notre région, mais aussi le département des Vosges. Je suis en compagnie d'Olivier Durat, chargé de communication institutionnelle et relations presse, pour faire le point justement sur les prochaines dates à ne pas manquer. Et comme on attaque le mois de septembre, il y a également des actualités dont nous aurions souhaité parler. Septembre en or, qui est un événement qui marque le mois de septembre avec ce petit coup de projecteur qui est donné sur les cancers pédiatriques. Mais il y a un lien avec le don de sang.
2: Tout à fait, il y a un lien donc avec le don du sang, dans la mesure où il faut savoir qu'il y a à peu près, sur toute l'année, un tiers des produits sanguins au niveau national qui sont transfusés aux malades atteints de cancer, hein, donc de tout âge, hein, les enfants ou les adultes. Donc ça prend de plus en plus de place dans les consommations de produits sanguins, dans la mesure où on traite de plus en plus les patients de cancer, donc on participe aux soins de ces malades, que ça soit des transfusions de concentrés de globules rouges, de plasma et puis également de plaquettes.
1: Ce sont des transfusions qui ont besoin d'avoir lieu. Alors j'imagine c'est au cas par cas, bien entendu, mais ce n'est pas une seule transfusion et on n'en parle plus, ça peut être plusieurs fois.
2: Ah oui. Il peut y avoir lors d'hospitalisation ou soit carrément en ambulatoire. Hein. Les malades peuvent bénéficier de plusieurs poches de produits sanguins. Hein. Ça peut être une, deux, trois, ou sur un mois, une dizaine, des quinzaines, une vingtaine de poches. Hein. Donc ça dépend des différentes pathologies.
1: Et c'est important de le rappeler parce qu'on parle là, bien entendu, d'enfants qui sont atteints de cancer. Donc Septembre en or, c'est aussi le moyen de, je ne veux pas dire d'attirer le projecteur sur ces enfants, mais plutôt sur la recherche, parce qu'il n'y a que la recherche qui peut aider à progresser dans ce domaine et à permettre à ces enfants d'avoir une vie normale.
2: Tout à fait, et j'ajouterais que pour ces enfants, on a des poches, ce qu'on appelle pédiatriques, qui sont d'un volume inférieur à celles qui sont transfusées aux adultes.
1: C'est important effectivement à préciser. Et je vous invite maintenant à ce qu'on se penche sur ces collectes qui font la rentrée ce mois de septembre. Il y en a à travers tout le département. Quelles sont les prochaines à noter?
2: Le vendredi 4 septembre à Châtel-sur-Moselle, à la salle polyvalente de 16h à 19h30. Le lundi 7 septembre à Charmes, à la maison du temps libre de 16h à 19h30. Le mardi 8 septembre à Épinal, à l'espace court, de 9h à 13h et de 15h30 à 19h30. Le mercredi 9 septembre à Rupt-sur-Moselle, au centre socioculturel, de 16h à 19h30.
1: Et pour toutes les personnes qui souhaiteraient en savoir davantage sur l'ensemble de ces collectes ou sur les consignes pour participer aux dons, rappelez-nous où on peut se renseigner, un site internet, un numéro de téléphone et puis l'application mobile, bien entendu.
2: Oui, tout à fait. Donc, le site internet dondesang.fs.santé.fr, l'application dondesang, le numéro de téléphone, le 0809-109-900.
1: La commune de Thaon-les-Vosges poursuit sa programmation et pour cette rentrée du mois de septembre, nous allons vous présenter les événements à ne pas manquer. Pour ce faire, je suis en compagnie de Manon Petitjean, chargée de communication pour la ville de Thaon-les-Vosges. Et avec vous, donc, on va présenter ce début d'année scolaire qui commence par la rentrée également des associations avec la fête du sport.
3: Oui, c'est ça. Alors, la fête du sport, elle aura lieu le samedi 5 septembre au Stade Seyer de 10h à 16h. Donc, c'est le moment d'emmener votre enfant pour découvrir toutes nos associations taonaises, sportives, culturelles, sur tous les sujets. Il peut y en avoir plusieurs. Le but de cette journée, c'est de découvrir les sports qui peut y avoir sur Thaon, et puis même pour les adultes. Donc c'est de 10h à 16h et il y aura une petite roue de la chance pour l'aspect fun de cette petite journée et on vous y retrouve nombreux.
1: Et donc c'est une belle manière de commencer l'année, de prendre les bonnes résolutions aussi pour les plus jeunes, mais aussi pour leurs parents. Donc voilà, vient ensuite, après cette fête des sports, juste le lendemain, le grand rendez-vous de la fête des parcs. Alors c'est un événement historique, mais qui a dû être déplacé. Au départ, il était programmé au mois de juin.
3: C'est ça, donc la fête des parcs, elle devait avoir lieu le dimanche 21 juin, mais à cause de la canicule, des conditions climatiques, on a dû la reprogrammer le dimanche 6 septembre, donc le lendemain de la fête du sport. Donc ça aura lieu de 11h à 18h dans les parcs de la Rotonde.
1: Et tout commence par une inauguration?
3: Oui, tout à fait. Alors, il y a une inauguration et un apéritif. Donc, ça commence à 11h, donc avec l'inauguration de cet événement-là avec la municipalité, monsieur le maire. Et ensuite, un apéritif en musique avec l'orgue de Barbarie et la gigoise pour une démonstration de danse médiévale. Donc, c'est gratuit, c'est convivial et vous pouvez venir boire et manger pour commencer cet événement-là.
1: Et puis ensuite, le repas, il s'agit d'un pique-nique en plein air.
3: C'est ça. Donc là, le but de cet événement, c'est de se retrouver voilà, dans les parcs, sur une nappe, sur un transat. Donc il y aura des tables de pique-nique et des nappes mises à disposition dans les parcs de la Rotonde, vraiment dans les trois parcs de la Rotonde, où vous pouvez venir voilà, pique-niquer, prendre votre pique-nique, ou alors vous resterez avec la buvette de l'Amicale du Personnel Communal qui sera présente tout le midi, qui sera présente avec un barbecue, des glaces, des gaufres, des crêpes. Donc vous pourrez vous manger une glace ou alors vous manger une petite crêpe ou une gaufre ou un sandwich le temps de midi.
1: Mais ce n'est pas tout, l'après-midi, il est possible aussi de rencontrer des créateurs et artisans que vous avez fait venir pour l'occasion.
3: C'est ça, donc là il y en aura pour tous les goûts, il y a plusieurs artisans qui seront là toute la journée, on en a 10 exposants qui seront là toute la journée, vous pourrez venir découvrir leur spécificité, leur création, donc ça part sur de la résine époxy, sur des fleurs séchées, ou alors de la composition florale, de la poterie, donc il y en aura pour tous les goûts.
1: Et donc il faut venir pour découvrir cela, et puis il y a aussi toutes les animations, vous avez parlé de musique pour l'inauguration, mais ce n'est pas tout.
3: Oui, alors ce n'est pas tout, parce que du coup à 14h, il y a le groupe The Dusty Old Boys, donc qui se veut être du country folk, à 14h jusqu'à 15h30, donc ça va donner un peu d'ambiance dans les parcs. Aussi, voilà, il y aura les structures gonflables dans les parcs aussi pour les enfants, et pour les adultes aussi, hein, c'est pas forcément réservé qu'aux enfants. Les jeux en bois géant, il y aura un clown, un mime, il y a le mini-golf qui sera ouvert toute la journée. Donc il y aura quand même pas mal d'ateliers et d'animations pour petits et grands.
1: Et ce, toute la journée, puisque ça se termine à quelle heure?
3: Alors ça se termine à 18h.
1: Pour conclure, rappelez-nous les contacts de la ville de Thaon-les-Vosges, site internet, présence sur les réseaux sociaux et numéro de téléphone.
3: Oui, alors toutes les informations sur les événements de la ville sont à retrouver sur www.thaon-les-vosges.fr, donc la rubrique agenda ou actualité. Et enfin, on a aussi les Facebook Ville de Thaon-les-Vosges et Instagram Ville de Thaon-les-Vosges. Et on est aussi très présents sur TikTok, LinkedIn. Voilà.
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2: L'essentiel de l'actualité, certaines dépenses de l'État vont être réduites ou gelées pour venir en aide aux agriculteurs. C'est la demande de Sébastien Lecornu à Bercy pour financer un plan de soutien sans augmenter le déficit. Le monde agricole a notamment souffert de la sécheresse et des vagues de chaleur de l'été. Les mesures vont être présentées vendredi par la ministre de l'Agriculture. Et justement, une nouvelle vague de chaleur arrive dans le sud de la France. L'Ardèche, l'Aude, la Drôme, le Gard et l'Hérault passent en vigilance orange dès midi ce vendredi. Le thermomètre pourra atteindre 36 à 38 degrés, un épisode qui devrait durer au moins jusqu'à dimanche. L'expulsion de l'influenceur algérien Doualem pourrait être annulée. Le rapporteur public du tribunal administratif de Paris estime que l'arrêté pris en janvier 2025 est entaché d'irrégularités. Condamné à 5 mois de prison avec sursis pour incitation à la violence, le sexagénaire est aujourd'hui assigné à résidence. La décision est attendue sous 2 semaines. Enfin en foot, l'OGC Nice rendra hommage samedi aux 86 victimes de l'attentat du 14 juillet 2016. Ce sera lors de la réception du Mans à l'Allianz Riviera. Les Aiglons porteront pour l'occasion un maillot spécial orné de 86 étoiles.
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1: Bienvenue dans ce bulletin de météo. On s'intéresse au temps de ce vendredi 4 septembre. C'est le 240e jour de l'année et on souhaite une bonne fête à toutes les Rosalies. Ce vendredi, le soleil s'impose du matin au soir. Dès les premières lueurs du jour, le ciel est dégagé.

0: mais il devrait baisser en intensité dans la nuit. Le lendemain samedi, le ciel se voilera et la chaleur retombera nettement. La fiabilité de la situation est assez bonne. Dans le détail côté ciel, la matinée débutera sous un plafond couvert accompagné d'averses, des terres d'eau au piémont vosgien. À l'ouest et sur les reliefs, des éclaircies alterneront avec les passages nuageux. Les nuages se fragmenteront l'après-midi du pays néocastrien jusqu'à la cité d'Images, tandis que les hauteurs resteront encombrées avec quelques pluies faibles. Le ciel redeviendra limpide en soirée partout dans les Vosges et la nuit sera plus calme et sèche. Les températures samedi resteront globalement stables, entre 13 et 15 degrés le matin selon les secteurs. Les maximales, elles, perdront beaucoup de terrain, de 20 degrés sur les hauteurs jéromoises à 26 degrés vers Mirecourt. Et pour finir, le vent, il basculera au nord-ouest en matinée et faiblira nettement, avec quelques rafales à 35 km/h du côté de Gérardmer. Puis en soirée, il continuera cette perte d'intensité et tournera au nord-est dans la nuit. Pour la suite du week-end, le soleil devrait faire son retour dimanche, avec en parallèle des températures remontant pour culminer lundi, avant une dégradation pluvieuse et une nette chute du mercure à partir de mardi. D'ici là, retrouvez toute l'info météo en parcourant notre site internet radiocristal.org.
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2: L'essentiel de l'actualité, certaines dépenses de l'État vont être réduites ou gelées pour venir en aide aux agriculteurs. C'est la demande de Sébastien Lecornu à Bercy pour financer un plan de soutien sans augmenter le déficit. Le monde agricole a notamment souffert de la sécheresse et des vagues de chaleur de l'été. Les mesures vont être présentées vendredi par la ministre de l'Agriculture. Et justement, une nouvelle vague de chaleur arrive dans le sud de la France. L'Ardèche, l'Aude, la Drôme, le Gard et l'Hérault passent en vigilance orange dès midi ce vendredi. Le thermomètre pourra atteindre 36 à 38 degrés, un épisode qui devrait durer au moins jusqu'à dimanche. L'expulsion de l'influenceur algérien Doualemn pourrait être annulée. Le rapporteur public du tribunal administratif de Paris estime que l'arrêté pris en janvier 2025 est entaché d'irrégularités. Condamné à 5 mois de prison avec sursis pour incitation à la violence, le sexagénaire est aujourd'hui assigné à résidence. La décision est attendue sous 2 semaines. Enfin en foot, l'OGC Nice rendra hommage samedi aux 86 victimes de l'attentat du 14 juillet 2016. Ce sera lors de la réception du Mans à l'Allianz Riviera. Les Aiglons porteront pour l'occasion un maillot spécial orné de 86 étoiles.
3: Bienvenue dans ce bulletin de météo. On s'intéresse au temps de ce vendredi 4 septembre. C'est le 240e jour de l'année et on souhaite une bonne fête à toutes les Rosalies. Ce vendredi, le soleil s'impose du matin au soir. Dès les premières lueurs du jour, le ciel est dégagé ou tout au plus peu nuageux sur l'ouest vosgien. En cours d'après-midi, il reste parfaitement limpide sur les hauteurs et légèrement nuageux en plaine. En soirée, il demeure clair, sans distinction de secteur. Et dans la nuit, un basculement se met en place avec l'arrivée d'une perturbation. Les températures s'échelonnent au lever du jour de 13 degrés vers la Bresse à 18 degrés du côté d'Épinal. Elles repartent nettement à la hausse. Au plus chaud, on relève 25 à 28 degrés sur le massif vosgien, jusqu'à 30 voire 31 degrés dans le cœur du département, jusqu'aux plaines néocastriennes. Terminons par le vent, orienté d'ouest à sud-ouest. Il souffle modérément avec des pointes qui pourront atteindre les 40 km/h, mais il devrait baisser en intensité dans la nuit. Le lendemain samedi, le ciel se voilera et la chaleur retombera nettement. La fiabilité de la situation est assez bonne. Dans le détail côté ciel, la matinée débutera sous un plafond couvert accompagné d'averses, des terres d'eau au piémont vosgien. À l'ouest et sur les reliefs, des éclaircies alterneront avec les passages nuageux. Les nuages se fragmenteront l'après-midi du pays néocastrien jusqu'à la cité d'Images, tandis que les hauteurs resteront encombrées avec quelques pluies faibles. Le ciel redeviendra limpide en soirée partout dans les Vosges et la nuit sera plus calme et sèche. Les températures samedi resteront globalement stables, entre 13 et 15 degrés le matin selon les secteurs. Les maximales, elles, perdront beaucoup de terrain, de 20 degrés sur les hauteurs jéromoises à 26 degrés vers Mirecourt. Et pour finir le vent, il basculera au nord-ouest en matinée et faiblira nettement, avec quelques rafales à 35 km/h du côté de Gérardmer. Puis en soirée, il continuera cette perte d'intensité et tournera au nord-est dans la nuit. Pour la suite du week-end, le soleil devrait faire son retour dimanche, avec en parallèle des températures remontant pour culminer lundi, avant une dégradation pluvieuse et une nette chute du mercure à partir de mardi. D'ici là, retrouvez toute l'info météo en parcourant notre site internet radiocristal.org.
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1: Deux ou trois pépites à lancer dans les écouteurs cette semaine. Alex Warren sort son deuxième album Wild Child, c'est le titre, un disque inspiré de son enfance qui évoque le deuil, la reconstruction et l'espoir. Il a déjà dévoilé des extraits, c'est le cas de Passenger par exemple, qui cartonne depuis des semaines.

0: Hélène Segarra et compagnie, la chanteuse, dévoile un album pour célébrer ses 30 ans de carrière, déjà dedans des duos avec Florent Pagny, Julien Doré, Garou ou encore Laura Pausini. La chanteuse annonce des remixes de ses plus grands morceaux, des reprises et même un morceau inédit. Un nouvel album posthume de Prince, ça s'appelle Timeless, dedans 10 morceaux rares ou inédits enregistrés entre 1978 et 2016. Le disque puisera dans le célèbre vault de l'artiste. Vous allez certainement reconnaître quelques morceaux phares comme With This Tear, écrit à l'origine pour une certaine Céline Dion. Voilà, vous savez tout, bonne écoute, à la semaine prochaine.
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0: bienvenue dans ce nouveau magazine consacré à la thématique culturelle. Et durant ces prochaines minutes, nous allons nous intéresser au travail mené par la compagnie Ultreia, portée par sa metteur en scène, Laureline Fauty. Bonjour Laureline.
1: Bonjour.
0: Vous êtes notre invitée aujourd'hui, mais vous n'êtes pas venue seule, puisque nous allons parler de vos ateliers intitulés Ateliers Expression et Création. Et vous êtes venue avec l'une de vos participantes, Micheline Leroy. Bonjour.
2: Bonjour.
0: Donc vous avez participé à certains de ces ateliers. Il y en a une session de 10 ateliers, hein, c'est ça Laureline, qui
2: ont
0: été organisés depuis le mois de septembre dernier et qui viennent de toucher à leur fin. Et on s'est dit, c'est l'occasion de faire un bilan. Et puis, on en profitera pour lever tout de suite le voile. Il y aura une deuxième saison pour ceux qui seraient intéressés à pouvoir s'y inscrire. Laureline, je vous propose de revenir en quelques mots, nous rappeler pourquoi avoir organisé ces ateliers.
2: Alors, ça fait une dizaine d'années maintenant que j'enseigne autour de ma pratique artistique. Et là, j'avais envie de donner un cadre un petit peu plus singulier et personnel à ces ateliers à travers une démarche qui me ressemble simplement en tant qu'artiste et metteur en scène. Donc, j'ai développé différents ateliers avec chacun une thématique différente autour de l'expression et de la création. Ça peut être l'expression corporelle, vocale, créative, l'écriture, l'impro. Enfin, voilà, il y a différentes thématiques en lien avec ma pratique artistique. Et l'idée, c'est d'emmener les participants à prendre un temps pour eux pour explorer leur capacité à s'exprimer et à créer.
0: Alors une pratique artistique pluridisciplinaire, hein, vous avez eu l'occasion de le présenter à cette antenne, mais aussi déjà des ateliers que vous faisiez, mais dans des cadres, on va dire, un peu plus, pas scolaires, mais institutionnels. Là, c'est vraiment la première fois que vous portiez un atelier où l'on venait parce qu'on avait envie de venir, par curiosité, etc.
2: Oui, j'ai beaucoup enseigné dans différentes écoles, dans des conservatoires, des établissements scolaires. Et là, en fait, je me suis aussi donné l'attitude de pouvoir proposer des ateliers beaucoup plus ouverts en lien avec une pédagogie que j'avais envie de développer. Donc c'est vrai que je me suis donné cette liberté-là. Et chaque atelier, c'est une porte d'entrée autour de ma pratique artistique avec une thématique que chacun peut venir, peu importe le niveau, explorer. Donc oui, pour moi, c'était nouveau, effectivement, de lancer ces ateliers-là.
0: Et donc, des ateliers au nombre de 10, hein, c'est bien cela ?
2: C'est ça. Un par mois, un samedi matin par mois, donc chaque mois avec une thématique différente.
0: Et vous aviez, dès le départ, hein, quand vous l'aviez présenté, vous aviez dit, si jamais il y a beaucoup d'inscrits, on dédoublera les sessions. Ça s'est fait ?
2: Exactement, oui. Il y a eu 23 inscrits cette année, donc on a pu faire des doubles sessions. Et puis, l'idée, c'est d'ouvrir au maximum pour que chacun puisse suivre ses ateliers indépendamment, des fois, de la création d'un spectacle, puisque souvent, ils sont liés, en fait, à un objectif de résultat ou une représentation. Et là, non, chacun peut venir soit prendre un atelier, soit faire le parcours sur l'année, en sachant qu'il y a une approche vraiment systémique. L'idée, c'est qu'on envisage la pratique artistique de façon globale, mais aussi, le lien humain, c'est-à-dire comment, en tant que personne, je me laisse la latitude de mieux comprendre comment je fonctionne autour de ma confiance en soi, de mon corps, de ma voix, de l'écriture, des mots. Donc voilà, c'est vraiment l'espace, en fait, que j'avais envie de donner, sans objectif de résultat, mais plus comme une exploration personnelle.
0: Et c'était important pour vous aussi, dans ce cadre-là, qu'il n'y ait pas cet objectif, ce résultat attendu ou préparé qui ajoute cette notion un petit peu de stress, de pression ?
2: Oui, alors c'est très bien aussi qu'il y ait un objectif et qu'il y ait des spectacles, mais là, c'était pas l'objet en fait premier. L'objet, c'était vraiment que chacun puisse explorer, prendre un temps pour lui, pour prendre conscience aussi de son corps, de sa voix, de sa façon de fonctionner, de s'exprimer, de créer, puisse vraiment prendre un temps pour lui, pas qu'il y ait en fait de pression extérieure ou attendue dans l'objet final en fait, mais plus un temps personnel.
0: Et vous l'avez dit, il était possible de prendre tout à fait de façon à la carte, choisir les thèmes qui nous intéressent, s'inscrire spécifiquement pour cela, pas forcément pour l'ensemble. Est-ce que ça a eu une incidence sur le groupe ? Parce que j'imagine qu'il y en a qui, eux, par contre, s'étaient inscrits à la totalité du programme.
2: Oui, alors il y avait 9 personnes qui s'étaient inscrites tout au long de l'année. Donc là, c'est vraiment un parcours où on sent qu'il y a une progression, une évolution entre les ateliers. Et d'autres inscrits qui ont voulu simplement tester un premier atelier pour voir comment ils se sentaient à l'aise dans le groupe ou à l'aise avec les exercices. Et puis d'autres qui sont revenus plusieurs fois. Donc vraiment, c'était libre à chacun de les suivre comme il l'entendait, quoi.
0: Et justement, ce côté aussi découverte, est-ce que ça a suscité, je ne vais pas dire des vocations, mais de l'intérêt en tout cas pour d'autres ateliers, de se dire, tiens, finalement, ça m'a un peu plus intéressé que ce que j'imaginais.
2: Oui, alors certaines personnes se sont inscrites en ayant une appréhension, justement, et ça, je pense qu'il y a quelque chose qui s'est passé ou qui a lâché chez eux, qui tout d'un coup se disait, tiens, moi aussi j'ai envie d'explorer autre chose. Et donc ça a donné effectivement l'envie pour certains de poursuivre, oui.
0: Alors, quand on parle souvent d'ateliers, d'expressions artistiques, expressions corporelles, on a tendance à imaginer qu'effectivement, c'est quelque chose qui parlera peut-être moins aux hommes. Est-ce que c'est ce que vous avez constaté dans vos participants ?
2: Non, ça a parlé aussi bien aux hommes qu'aux femmes. Alors, il y a eu plus de femmes inscrites. Sur les 23, il y avait 18 femmes et 5 hommes de tout âge, de 31 ans à 77 ans. Mais c'est vraiment des ateliers qui sont ouverts à tous, accessibles à tous. Donc, je crois que ça a parlé vraiment à tout un chacun.
0: On va reprendre les thématiques une par une pour voir un petit peu comment vous avez fait collaborer toutes ces personnes tout au long de cette année écoulée, puisqu'il y a eu quelques jours, c'était la conclusion de ces ateliers. Mmh. Et on aura l'occasion également, Micheline, vous n'hésitez pas à un moment donné, si vous voulez intervenir, pour nous le dire. Et justement, peut-être avant de lancer sur ces ateliers, je vais en venir directement à vous, Micheline, parce qu'on ne vous a pas encore donné la parole pour savoir qu'est-ce qui vous a amené à ces ateliers. Est-ce que vous pourriez vous présenter en deux mots et puis introduire ce qui vous a amené à participer à ces ateliers ?
1: Bon, écoutez, oui, moi je suis retraitée et je fais beaucoup d'art plastique. Je suis très intéressée par le volet créativité. Et je connaissais Laureline, je connaissais son travail que j'ai toujours beaucoup apprécié. Et quand j'ai vu ce panel qu'elle proposait, j'ai d'abord vu les deux derniers ateliers qui étaient créativité, ça m'intéresse, mais je me suis rendu compte aussi qu'il était intéressant de voir ce qui se passait avant. Et donc, pour moi, au point de départ, c'était un peu une démarche un peu technique. Mais mon a priori de départ technique, c'est devenu quelque chose de totalement différent. Et c'est vrai que j'ai appris beaucoup pour la créativité, mais j'ai appris tellement d'autres choses. Et c'était une telle aventure humaine que le résultat attendu dépassait totalement mes espérances.
0: Voilà. Vous étiez venu dans un objectif, avec un objectif, oui, cible, et finalement, ça vous a ouvert, entre guillemets, le champ des possibles.
1: Ben oui, ça a ouvert le champ des possibles, et puis surtout, j'ai rencontré un groupe, j'ai rencontré Laureline, qui est une bienveillance, une écoute, une générosité, et ça s'est répercuté sur l'ensemble des participants. Et tout à l'heure, Laureline disait qu'il y avait un petit noyau de 9 personnes, c'est vrai, j'en faisais partie, mais toutes les personnes qui arrivaient pour un atelier ou deux ateliers étaient des gens qui étaient spontanément aspirés par le groupe. Je veux dire, ils venaient une fois, mais malgré tout, ils avaient toute leur place et ils étaient dans cette ambiance immédiate.
0: C'était
1: extraordinaire.
0: Pour vous qui étiez dans le socle commun, ça ne vous a pas perturbé, gêné qu'il y ait des personnes qui n'étaient là peut-être qu'une fois et puis ensuite, tant pis, on ne les revoit plus?
1: Non. Il y a même des personnes, notamment une jeune femme avec qui j'avais

0: de pouvoir créer et explorer différentes choses. Donc oui, pour moi, c'était important de commencer par celui-là, oui.
1: Et qu'est-ce que vous entendez par confiance en soi? Parce que parfois, un surplus de confiance en soi, ça peut aussi nous faire faire des erreurs.
0: Alors, c'est simplement la capacité à croire justement qu'on est capable de faire quelque chose, de passer à l'action. Et parfois, on a des croyances, des doutes, des peurs qui nous freinent, qui nous empêchent. Donc là, c'est simplement de prendre un temps pour essayer de décortiquer ça et puis simplement de faire des petits jeux, des exercices, de voir un petit peu comment dépasser parfois ces freins, ces blocages et simplement passer à l'action.
1: Eh bien, avec ces quelques mots, vous commencez déjà à nous détailler comment se dérouler ces ateliers, mais je vous propose qu'on entre davantage dans le détail dans la deuxième partie de ce magazine avec vous, Laureline, et également votre invitée, Micheline Leroy. Donc je vous dis à tout de suite pour la deuxième partie de ce magazine culturel.

0: scène Laureline Fauty et accompagnée de Micheline Leroy en tant que participante aux ateliers expression et création qui ont été organisés pour leur première édition durant la saison qui s'était écoulée. Vous nous expliquiez il y a de cela quelques instants, Laureline, comment se déroulaient ces ateliers. Je vous propose d'entrer un petit peu plus dans le détail et, par exemple, la confiance en soi, on arrive, vous lancez dans un cours théorique, ensuite on commence des exercices pratiques et puis on corrige, entre guillemets, le travail qui a été fait.
1: Alors, avec moi, c'est
0: scolaire,
1: surtout...
0: Hein, là.
1: Non, avec moi, c'est surtout de la pratique, en fait. Moi, j'envisage vraiment, mais comme voilà, je suis artiste, donc je viens du plateau, je viens de l'expérience, de la scène, donc forcément, pour moi, il faut y aller. Il faut se jeter un peu dans le bain. Je donne toujours des outils techniques, des petits outils à travers des exercices pour un petit peu appréhender, en fait, la matière et le contenu. Mais après, ça va être des improvisations, ça va être des jeux, ça va être parfois des pistes, des consignes d'écriture. Enfin, voilà. En fait, chaque atelier, je vais proposer des exercices différents pour explorer la thématique. Et donc, il y a toujours un temps d'échauffement, on va dire. Je présente les outils et puis après, des mises en pratique ou des applications quoi, concrètes.
0: Ça veut dire aussi que la salle est adaptée pour un côté, entre guillemets, théorique, un endroit où on vient s'asseoir, ou est-ce que c'est vraiment, on est là, on est debout ensemble? C'est pour immerger hein, vraiment l'auditeur dans l'atelier.
1: Alors, en fait, c'est une grande salle. Ça se passe au pavillon du château, dans le parc du château. C'est une grande salle. On met des chaises s'il y a besoin, effectivement, d'exprimer au départ certaines choses. Mais après, les exercices peuvent être... Il y a des consignes qui peuvent être individuelles. Et chacun va explorer à travers la thématique. Parfois, c'est des exercices par deux. Des fois, c'est des exercices collectifs. Des fois, c'est en cercle, en ligne. En fait, des fois, c'est à la table. Enfin, voilà. Et ça peut prendre plein de formes. Mm-hmm. Donc, c'est vraiment en fonction de comment je vais l'emmener. Mais il faut se dire que c'est plutôt des ateliers pratiques que théoriques. Même si, à la fin, il y a toujours des outils concrets.
0: Et c'est ça qui est important, c'est le fait, c'est ce que vous voulez mettre en avant, faire ressortir de cet atelier, c'est que c'est quelque chose de pratique, de concret, où on n'est pas là simplement pour écouter, on est là pour participer et mettre en application.
1: Oui. Exactement.
0: Je pense avoir résumé.
1: En fait, je rends chaque participant acteur de la séance. C'est-à-dire que moi, j'arrive avec mes outils, avec ma pratique, mon approche pédagogique, mais chacun va appréhender les exercices et j'invite vraiment chacun à les faire, à participer, parce que c'est en faisant aussi que eux-mêmes expérimentent, explorent des choses. Et c'est pour ça que je dis, c'est pas que de la théorie, c'est pas que de la théorie, je veux dire, mais c'est avant tout une expérimentation.
0: Mais une expérimentation qui peut aussi rencontrer certains blocages. On est des êtres humains, on a notre parcours, nos bagages, nos difficultés du quotidien. On va voir les thématiques que vous abordez, puisqu'après la confiance en soi, c'était la thématique du corps.
1: Oui.
0: Alors, comment on s'approprie son corps, comment on s'exprime à travers son corps, etc. Mm-hmm. Et j'imagine que, ben voilà, on n'a pas... Évidemment, on n'a déjà pas tous les mêmes corps, mais en plus, on n'a pas tous le même regard sur son propre corps.
1: Oui, alors là, c'est vraiment un atelier où on va prendre conscience de sa posture, du regard, de son ancrage, des moteurs aussi, du mouvement, et comment tout ça peut devenir aussi langage. Puisque du coup, je m'exprime, en fait, le langage non-verbal est présent tout le temps, en fait, on va analyser, et parfois, il y a des mouvements qui nous échappent, d'autres qu'on apprend aussi davantage à maîtriser, d'autres qu'on a envie de libérer, donc l'idée, c'est un petit peu d'explorer tout ça, et de voir aussi comment ça peut devenir une matière d'expression.
0: Et c'est tout ça l'intérêt, c'est de pouvoir voir où se trouvent ces petits blocages et réussir à les dépasser.
1: Oui, alors je travaille pas que sur les blocages, hein. L'idée c'est aussi d'avoir des consignes qui permettent aussi d'explorer simplement son propre corps et puis comment chacun va trouver aussi une forme d'expression, hein. Je rappelle toujours, c'est essayer de créer à partir de qui l'on est, donc il y a aussi parfois des potentialités qui sont plutôt là et qu'on a envie de développer, quoi.
0: L'expression se fait aussi par la voix, c'est l'atelier qui suit.
1: Oui, le troisième c'est le pouvoir de la voix, qui pour moi est un instrument absolument fabuleux. On a tous une voix, il y a beaucoup de choses qui transparaissent, parce que à travers tout plein d'outils comme la respiration, l'intonation de la voix, la projection, l'articulation, la prosodie, enfin, il y a mille choses. En fait, on va déplier comme ça une façon aussi de prendre sa place en prenant aussi la parole. Donc c'est aussi une dimension pour moi qui est importante dans l'expression, d'aussi de développer son instrument.
0: Vous allez m'amener des personnes à la radio qui se sentiront plus à l'aise avec leur voix grâce à cela, je vous remercie. La voix, le corps, la voix, et ensuite le stress et les émotions.
1: Oui, la gestion du stress et des émotions qui est pour moi aussi important, parce que le langage émotionnel, d'ailleurs même l'intelligence émotionnelle, en fait raconte beaucoup de nous, et parfois on ne sait pas forcément comment dealer avec ces émotions, et on est des êtres de chair, de sang, de cœur, de pensée, mais c'est parfois ces émotions, on ne sait pas forcément quels sont les mécanismes, leur rôle, et comment ils induisent aussi des comportements chez nous. Donc pour moi c'était intéressant d'avoir cette porte d'entrée, parce que quand on monte au plateau sur scène, on a toujours du stress. Quand on parle en public, par exemple, on va avoir une forme de stress et on ne sait pas toujours la gérer. Donc c'est un petit peu de décortiquer, d'essayer de comprendre, d'explorer ses émotions pour justement en faire une ressource à la fois de création, mais aussi d'expression, parce qu'à partir du moment où on arrive mieux facilement à les gérer et à communiquer ses émotions, bah du coup c'est plus facile de rentrer en dialogue avec les autres.
0: Et effectivement, c'est quelque chose que vous pratiquez déjà en ce moment à ce micro. Et justement, on va demander un petit peu plus tard aussi à Micheline son ressenti sur ces différents ateliers qu'elle a pu pratiquer. Sur justement ces quatre premiers ateliers déjà, vous avez pu participer auxquels ?
2: J'ai pu participer à celui du corps et celui de la voix. Malheureusement, j'ai pas pu faire la gestion du stress et des émotions que j'aurais beaucoup aimé faire et dont j'aurais eu vraiment besoin.
0: Mais ce n'est pas perdu, hein. Il y a encore la possibilité, oui, non, on en parlera tout à l'heure, de s'inscrire pour l'année prochaine.
2: Oui, je me suis déjà inscrite. Mais en ce qui concerne le corps et la voix, c'est vrai que moi j'ai fait un peu de théâtre aussi, donc j'avais quand même une certaine habitude de parler, de projeter la voix, mais malgré tout, devant un groupe, quel qu'il soit, petit ou grand, il y a quand même toujours une part d'inconnu et toujours des freins. On a des freins. Et finalement, c'est l'ensemble du parcours, en fait, que j'ai ressenti comme un parcours, enfin, l'ensemble des ateliers auxquels j'ai assisté, que j'ai ressenti comme un parcours où chaque fois, il y avait un obstacle, il y avait quelque chose qui tombait. Et où j'apprenais toujours quelque chose sur moi et sur les autres et sur ma manière de voir les autres. C'était pas que moi qui étais en cause dans ces ateliers. Et ça m'a particulièrement frappée, particulièrement touchée. Et ça a commencé déjà avec le corps et la voix, parce que c'est vrai que des gens sont plus à l'aise avec leur corps, avec leur voix, mais malgré tout, on a quand même toujours des freins, on a toujours des barrières à faire tomber.
0: Et puis l'atelier suivant, c'est aussi un atelier sur lequel il faut travailler les mots.
1: Oui, alors c'est une dimension pour moi qui est essentielle, puisque comme je viens aussi du théâtre, forcément les mots ont leur importance et l'enjeu des mots, qu'est-ce qui sous-tend un texte ? C'est d'aller décortiquer, donc j'ai apporté pas mal de textes pour essayer de comprendre la dramaturgie, c'est-à-dire qu'est-ce qui est raconté dans le texte et comment me l'approprier, comment pouvoir aussi le restituer en l'interprétant. Donc on a travaillé autour des mots, effectivement, qui pour moi aussi... très important.
0: Puis j'imagine aussi les silences entre les mots.
1: Oui, les silences, parfois, comme je disais, le sous-texte, le rapport avec les personnages, si c'est un texte dramatique, poétique, narratif ou argumentatif. Voilà, il y a différents moteurs en fait dans les mots. Il y a différents enjeux et puis voilà, c'est de comprendre en fait qui parle, pourquoi, qu'est-ce que veut le personnage pour après justement se l'approprier.
0: On va continuer sur ces ateliers. Je crois qu'on arrive à un atelier qui était un petit peu le point d'orgue, puisque c'est là que, je ne vais pas dire les langues se sont déliées, mais que les éléments ont commencé à s'exprimer davantage, c'est celui de l'écriture.
1: Oui, logiquement, après les mots d'auteur ou de texte que j'ai apporté, l'idée c'était que chacun, à travers des thématiques d'écriture, puisse un petit peu déposer ses propres mots et ensuite qu'il leur donne corps et voix. Donc c'est vraiment le passage entre l'écriture et l'oralité. Et ça là, c'est déjà, j'ai amorcé une piste de création, puisque chacun a pu aussi s'exprimer à travers ses mots.
0: Mais ça a été aussi un moment déclencheur, hein. Vous me l'avez dit en préparation, ça a été le moment, je crois, où le groupe a vraiment vécu quelque chose de fort.
1: Alors moi j'étais fascinée en fait par les textes en fait qui ont été créés lors de cet atelier. Il y a des personnes qui ont tout d'un coup un imaginaire, une part d'eux qui s'est livrée, une part très sensible parfois, et ça a été vraiment un atelier très touchant pour moi.
0: Et c'est un atelier, Micheline, auquel vous avez également participé et vous avez pu ressentir, palper cette spécificité de du côté de l'écriture.
2: Ah oui, c'est vrai, on a tous livré des textes très personnels et c'était pas voulu au point de départ. On aurait très bien pu raconter une histoire banale, n'importe quoi, mais non. Je crois que c'était le bon moment pour tous ces gens qui se rencontraient une fois par mois de dire, ils avaient envie, on a tous eu envie de se livrer quelque part. Alors, une part de nous, mais on a tous livré une part de nous. Et pour vous dire, à la fin, le dernier exercice que nous avons fait, juste à midi, quand on a chacun restitué, on était tous quasiment en pleurs. Tellement c'était fort, c'était émouvant et qu'on sentait que c'était vrai.
0: C'était sincère.
2: Oui.
0: Et cette forme de sincérité, justement, c'est ce que vous recherchez également, Laureline, dans vos ateliers. Je vous propose qu'on puisse poursuivre sur cette thématique avec vous deux, Laureline Fauty, metteur en scène, et Micheline Leroy, participante à ces ateliers. Et pour cela, on se retrouve dans la troisième partie de ce magazine dans quelques instants sur cette antenne.
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0: deuxième partie de ce magazine consacré à la thématique culturelle autour de la compagnie Ultreia, avec sa metteur en scène Laureline Fauty, accompagnée d'une participante aux ateliers d'expression et création Micheline Leroy, pour nous dresser le bilan de cette première saison d'atelier portée de cette façon-là. On va en passer au suivant, on va être technique, mais je sais que derrière la technique, il y a aussi l'humain, et c'est ce que vous cherchez dans ces ateliers, donc la prise de parole en public. Ça vient corroborer finalement ce qu'on vient de se dire.
1: Oui, c'est encore une autre dimension des mots. C'est de savoir, face à un groupe, comment prendre la parole et structurer aussi un discours. Donc, c'est donner des outils, en fait, là, du coup, dans un cadre un petit peu plus formel, parfois. Mais c'est de se dire, voilà, comment je prends ma place, comment je m'exprime face à un groupe et comment je structure ma pensée.
0: Et donc ça, c'était le septième atelier, pardon. Ensuite, il y a eu l'improvisation.
1: Alors là, c'est l'improvisation théâtrale, c'est toujours un petit peu plus ludique. C'était beaucoup de jeux, d'outils où chacun a pu explorer un petit peu son imaginaire, puisque du coup, l'impro, c'est vraiment cette capacité à créer à l'instant présent. Donc c'était assez ludique, en fait. C'était assez jubilatoire et de se dire, ben, on peut créer tous en instantané à partir d'une consigne si on joue à. Et chacun s'est prêté, donc oui, c'était...
0: Ça voulait dire que les participants étaient en interaction les uns avec les autres, ou c'était vraiment une seule personne à la fois?
1: Non, toujours en fonction des consignes. Il peut y avoir des impros en solo, en duo, parfois des impros collectives. Mais ce que je veux dire, c'est la capacité à chacun de pouvoir générer, en fait, du discours ou des personnages, des situations... à l'instant T, en fait. Donc c'est aussi une forme de lâcher prise et de se dire, on dit toujours oui à la proposition de l'autre et puis on avance comme ça et on construit sur le vif, en fait.
0: Et ça, c'était donc j'ai envie de dire l'avant-dernier atelier, puisque le dernier, il s'était tiré sur deux sessions, celui de la création, qui était celui que vous recherchiez au départ, hein, également, Micheline. Donc, je vais laisser d'abord Laureline nous rappeler ce qui était prévu dans ce cadre.
1: Alors, l'atelier sur la création, l'idée, c'est aussi de donner accès à un processus de création. Comme j'ai dit au départ, pour moi, c'est au-delà du résultat. C'est vraiment, pour moi, un cheminement, en fait. Et d'aller explorer sa créativité, ça permet aussi de faire émerger des potentialités ou des espaces de soi, d'accoucher d'une part de soi qu'on peut mettre après en forme. Donc l'idée, c'est de vraiment travailler d'une idée ou d'un concept et puis d'essayer de voir comment on explore, on construit sa proposition artistique et après comment on la restitue face à un groupe. Donc voilà, c'était vraiment un cheminement, cet atelier, et ce qui a émergé était vraiment très très beau.
0: Et suite à ces deux ateliers de création qui sont venus conclure ce programme, vous avez souhaité initier un deuxième module, hein, c'est comme ça que vous allez l'appeler pour cette saison, le module 2. D'où vous est venue cette idée ou ce ressenti qu'il y avait un besoin d'un deuxième module?
1: En fait, c'est plutôt les participants qui m'ont fait tellement de retours positifs, qui me demandaient si j'allais poursuivre ces ateliers, qu'en fait, j'ai vraiment eu envie d'aller creuser. J'avais encore plein d'exercices, plein de choses, je pense, à partager. Et donc, c'est vraiment eux qui m'ont insufflé, par leur envie, leur enthousiasme, en fait, l'idée de poursuivre avec des modules 2. Donc, l'idée, l'année prochaine, c'est que le module 1 reste accessible à toutes les personnes qui souhaiteraient découvrir ces ateliers, toujours le samedi matin, de 9h à midi, au pavillon du château. Et pour ceux qui auraient suivi déjà le module 1, ils peuvent s'inscrire au module 2. Et donc là, ce sera les mêmes jours, mais l'après-midi, de 14h à 17h.
0: Et on va un peu plus loin, puisqu'on aura
1: Exactement. Déjà
0: vu la première partie. Alors, c'est une bonne nouvelle pour vous, Micheline, comme vous le disiez, vous pourrez participer à ces ateliers que vous n'aviez pas pu faire l'année dernière.
2: Eh bien oui, évidemment, mais j'irai directement en deuxième année, moi.
0: En plus.
2: En plus.
0: Il y a cette possibilité de participer à cette nouvelle session, et l'idée là de conclure cette émission là-dessus, c'est aussi de dire, voilà, venez découvrir ces ateliers, venez vous inscrire. Comment ça se passe pour s'inscrire? Quels en sont les aspects pratiques? On a déjà donné plus ou moins des dates. Ça commence quand?
1: Alors, le premier atelier, ce sera le 19 septembre.
0: Et donc, il faut s'inscrire évidemment en amont. On ne vient pas au dernier moment sur place.
1: Oui. En fait, il suffit simplement de nous envoyer un mail, de nous écrire ou d'appeler la compagnie. Vous avez toutes les informations sur le site internet de la compagnie, www.compagnieultreia.com. C'est compagnie au singulier Ultreia, ULTREIA. www.ultimateinfo.fr. Sinon, on sera également présent à la fête des associations le samedi 5 septembre. Je serai sur le stand, donc vous pouvez aussi venir à ma rencontre. Je vous expliquerai tous les ateliers ou sur les réseaux sociaux. On a également toutes les informations. Donc voilà, tout simplement nous écrire. Et effectivement, c'est important de s'inscrire parce que le groupe est limité à 10 personnes. Donc une fois qu'il est complet, j'ouvrirai une autre session le lendemain, le dimanche, le même week-end. Mais ça veut dire qu'il peut y avoir au maximum 2 sessions de 10 personnes. Donc au-delà de 20 inscrits l'année prochaine, je serai obligée de...
0: Ce
1: sera complet, voilà.
0: Mais c'est important aussi de le dire, mais... Il n'a pas été victime de son succès, puisque le succès est en train d'arriver sur cet atelier, mais il a très bien marché.
1: Oui, ça a très bien marché et j'en suis vraiment ravie. Donc l'idée, c'est de pouvoir poursuivre et voilà, toutes les personnes qui ont envie simplement de s'inscrire, comme ça elles sont sûres d'avoir une place.
0: Et ce n'est pas réservé qu'aux personnes qui habitent le bassin spinalien. On le voit avec Micheline qui est avec nous.
1: Oui. Il y a des personnes qui viennent de loin, Micheline de Saint-Dié, il y a Francine qui vient de Bruyères, d'autres qui viennent de Nancy. C'est vrai que certaines personnes font de la route. Donc voilà, après c'est...
0: En fonction des possibilités
1: voilà,
0: de chacun.
1: Bien sûr.
0: C'est pour dire que ça reste ouvert, ce n'est pas réservé aux gens du bassin spinalien.
1: Non, toutes les personnes qui souhaitent y accéder le peuvent. C'est à partir de 16 ans, j'ai limité simplement en termes d'âge, mais après toutes les personnes, quel que soit l'âge, peuvent s'inscrire, et quel que soit aussi le niveau, ça c'est important de le dire, ils sont accessibles à tous.
0: Eh bien ça, c'était important de le rappeler. Avant de conclure, si vous voulez, je voudrais redonner juste la parole à Micheline, puisque là, on a parlé de votre regard sur des ateliers de façon spécifique, etc. Mais votre regard global, maintenant que c'est terminé, avec le recul de cette année d'ateliers auxquels vous avez participé, avec ce groupe avec lequel vous avez vécu durant ces semaines, si vous aviez un mot à dire pour inciter les gens à venir participer, puisque vous-même, vous y serez, hein, d'ailleurs, pour les modules 2, qu'est-ce que vous diriez? Quel est votre ressenti? Quel est votre regard et votre retour?
2: Alors... Ce sont les ateliers de Laureline. Et Laureline, c'est quelqu'un qui a énormément de charisme, de générosité et qui sait parfaitement animer tout ça. Et cette alchimie qui s'est créée dans ce groupe, avec tous les gens qui sont venus petit à petit, mais malgré tout, ça a fait un groupe, eh bien, c'est grâce à elle, évidemment. Et l'autre point fort de ces ateliers, c'est le choix des modules, enfin le choix des ateliers. Dans le sein des modules, on commence par la confiance en soi, soi-même. Après, on le développe sur le corps, la voix, etc.
0: Il y a une progression.
2: Mmh. Et c'est cette progression qui fait qu'à la fin, eh ben, ça fait un tout, ça fait un ensemble. Et ça, c'était vraiment, vraiment magique.
0: Donc c'est là que vous invitez justement ceux qui nous écoutent à s'inscrire à l'ensemble, c'est encore plus pertinent.
2: Oui, mais enfin, après, on peut venir aussi une fois, et puis voir ce que c'est, puis après choisir. Mais l'ensemble, c'est vrai que c'est extrêmement pertinent, oui. Et j'invite vraiment, venez, allez découvrir, vraiment, c'est très, très, très intéressant. Et je voulais dire aussi, ajouter quelque chose qui m'a vraiment frappée, c'est que j'ai découvert des choses de moi, mais j'ai découvert aussi beaucoup des autres. Et ça m'a beaucoup appris sur le fonctionnement des autres, à être aussi plus tolérante et à être plus dans la compréhension de l'autre. Et des choses que je ne pensais pas possible, que je ne supposais pas, voilà.
0: Ce sera le mot de la fin sur ces ateliers que vous proposez donc à partir du 19 septembre. Il ne reste plus qu'à nous donner les aspects tarifaires de ces ateliers pour savoir combien ça va coûter pour pouvoir participer.
1: Oui, alors chaque atelier est à 30€ l'unité. Et pour ceux qui souhaitent suivre le parcours sur l'année complète, c'est 270€. Donc il y a un atelier gratuit. Et puis il y a également 10€ pour ceux qui s'inscrivent sur l'année d'adhésion à l'association.
0: Donc c'est aussi un soutien à votre association, puisqu'on le rappelle, hein, la compagnie Ultreia est portée par l'association éponyme.
1: Exactement.
0: Tous les renseignements en cherchant tout simplement compagnie Ultreia sur internet, on trouve très facilement. Vous êtes également présent sur les réseaux sociaux. Micheline Roy, merci d'être venue donner votre témoignage sur ces ateliers.
2: Merci à vous.
0: Laureline, on va se retrouver également tout au long de la saison, parce que vous avez aussi vos spectacles, vos programmes, et ce sera l'occasion de les annoncer sur cette antenne.
1: Très bien.
0: À très bientôt.
1: Merci, au revoir.
0: Et quant à vous qui nous écoutez de l'autre côté de la fréquence, je vous le rappelle, ce magazine est à retrouver en podcast sur notre site internet. Vous tapez radiocristal.org, vous choisissez l'onglet podcast et vous cliquez sur l'invité. Moi, je vous dis à très vite sur Radio Cristal pour évoquer une nouvelle thématique avec de nouveaux invités. Et d'ici là, restez fidèles à notre écoute.
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2: Bonsoir à tous. À la une de l'actualité, certaines dépenses de l'État vont être réduites ou gelées pour venir en aide aux agriculteurs. C'est la demande de Sébastien Lecornu à Bercy pour financer un plan de soutien sans augmenter le déficit. Le monde agricole a notamment souffert de la sécheresse et des vagues de chaleur de l'été. Les mesures vont être présentées vendredi par la ministre de l'Agriculture. Et justement, une nouvelle vague de chaleur arrive dans le sud de la France. L'Ardèche, l'Aude, la Drôme, le Gard et l'Hérault passent en vigilance orange dès midi ce vendredi. Le thermomètre pourra atteindre 36 à 38 degrés, un épisode qui devrait durer au moins jusqu'à dimanche. Le Conseil d'État rejette le recours de Gérald Darmanin concernant la prison de Condé-sur-Sarthe dans l'Orne. Le ministre de la Justice voulait faire annuler une décision qui lui ordonnait de mettre fin à des comportements contraires à la déontologie envers les détenus. Les magistrats estiment que le garde des Sceaux n'est pas fondé à contester ces manquements. L'expulsion de l'influenceur algérien Doualem pourrait être annulée. Le rapporteur public du tribunal administratif de Paris estime que l'arrêté pris en janvier 2025 est entaché d'irrégularités. Condamné à 5 mois de prison avec sursis pour incitation à la violence, le sexagénaire est aujourd'hui assigné à résidence. La décision est attendue sous 2 semaines. Près de 4 annonces locatives sur 10 dépassent les plafonds légaux dans les villes où les loyers sont encadrés. Selon la Fondation pour le logement, 37% des annonces analysées sont concernées. Antoine Launoy de l'association Bail nous donne des conseils pour ne pas se faire avoir.
3: La première chose qu'on dit aux locataires, c'est regardez si vous avez bien tous les documents. Donc le DPE qui permet de vérifier si le logement il est bien isolé, s'il est classé F ou G. Le propriétaire n'a pas le droit d'augmenter le loyer chaque année. Ensuite, il y a tout un tas d'autres documents qui permettent de vérifier que le logement est bien aux normes sanitaires, notamment est-ce qu'il y a du plomb, est-ce qu'il y a de l'amiante. Ces documents-là, on est censé les avoir. Et l'autre chose qui est importante, c'est dans le bail, il y a un paragraphe qui est écrit « conditions financières ». C'est celui qui va définir combien vous payez de loyer, combien vous payez de charges. C'est ce paragraphe-là qu'il faut vérifier si jamais il respecte bien la loi.
2: Propos recueillis par Mylène Desbac, les logements meublés et les petites surfaces restent les plus concernés. Le montant moyen des dépassements recule toutefois, passant de 191 à 159 euros. Enfin en foot, l'OGC Nice rendra hommage samedi aux 86 victimes de l'attentat du 14 juillet 2016. Ce sera lors de la réception du Mans à l'Allianz Riviera. Les Aiglons porteront pour l'occasion un maillot spécial orné de 86 étoiles. Voilà pour l'actualité. Bonne soirée à tous.

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1: Bienvenue dans ce bulletin de météo. On s'intéresse au temps de ce vendredi 4 septembre. C'est le 240e jour de l'année et on souhaite une bonne fête à toutes les Rosalies. Ce vendredi, le soleil s'impose du matin au soir. Dès les premières lueurs du jour, le ciel est dégagé ou tout au plus peu nuageux sur l'ouest vosgien. En cours d'après-midi, il reste parfaitement limpide sur les hauteurs et légèrement nuageux en plaine. En soirée, il demeure clair, sans distinction de secteur. Et dans la nuit, un basculement se met en place avec l'arrivée d'une perturbation. Les températures s'échelonnent au lever du jour de 13 degrés vers la Bresse à 18 degrés du côté d'Épinal. Elles repartent nettement à la hausse. Au plus chaud, on relève 25 à 28 degrés sur le massif vosgien, jusqu'à 30 voire 31 degrés dans le cœur du département, jusqu'aux plaines néocastriennes. Terminons par le vent, orienté d'ouest à sud-ouest. Il souffle modérément avec des pointes qui pourront atteindre les 40 km/h, mais il devrait baisser en intensité dans la nuit. Le lendemain samedi, le ciel se voilera et la chaleur retombera nettement. La fiabilité de la situation est assez bonne. Dans le détail, côté ciel, la matinée débutera sous un plafond couvert accompagné d'averses, des terres d'eau au piémont vosgien. À l'ouest et sur les reliefs, des éclaircies alterneront avec les passages nuageux. Les nuages se fragmenteront l'après-midi du pays néocastrien jusqu'à la cité d'Images, tandis que les hauteurs resteront encombrées avec quelques pluies faibles. Le ciel redeviendra limpide en soirée partout dans les Vosges et la nuit sera plus calme et sèche. Les températures samedi resteront globalement stables, entre 13 et 15 degrés le matin selon les secteurs. Les maximales, elles, perdront beaucoup de terrain, de 20 degrés sur les hauteurs géromoises à 26 degrés vers Mirecourt. Et pour finir le vent, il basculera au nord-ouest en matinée et faiblira nettement, avec quelques rafales à 35 km/h du côté de Gérardmer. Puis en soirée, il continuera cette perte d'intensité et tournera au nord-est dans la nuit. Pour la suite du week-end, le soleil devrait faire son retour dimanche, avec en parallèle des températures remontant pour culminer lundi, avant une dégradation pluvieuse et une nette chute du mercure à partir de mardi. D'ici là, retrouvez toute l'info météo en parcourant notre site internet radiocristal.org.
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1: Le site culturel de Grand, la Gallo-Romaine, vient de nous ouvrir ses portes pour ce mois de septembre. Et pour cela, nous sommes en compagnie de Sylvie Sigean. Vous êtes médiatrice culturelle. Et pour ce mois de septembre, les vacances sont terminées, mais vous nous invitez toujours à découvrir votre site.
2: Alors, je rappelle les horaires d'ouverture qui changent à partir de septembre, hein, fin des vacances. Donc, le site sera ouvert, les sites sont ouverts de 9h30 à 13h, 14h-18h.
1: Alors, que peut-on visiter sur Grand en septembre?
2: Alors, à partir du mois de septembre, vous pourrez visiter à Grand l'amphithéâtre, comme d'habitude, la mosaïque. Également, nous avons un parcours dans le village, il suffit de prendre la brochure à l'accueil. En revanche, pour les visites guidées n'auront lieu que lors des journées du patrimoine, donc samedi 20 et dimanche 21 septembre. Les autres jours, c'est en visite libre, soit sur brochure, soit avec un audio guide.
1: Et alors, le site de Grand, la Gallo-Romaine, nous évoque quelle période au niveau de l'histoire?
2: Alors, la période historique, eh bien, c'est l'Empire romain. Le site a été construit à la fin du 1er siècle après Jésus-Christ et il a continué à vivre jusqu'au 4e siècle après Jésus-Christ. Après, nous avons la chute de l'Empire romain et le site est abandonné au fur et à mesure des années qui suivent.
1: Donc, en dehors des sites grandioses, quels objets les visiteurs peuvent-ils découvrir sur place?
2: Alors, sur le site, que ce soit à l'amphithéâtre ou à la mosaïque, il n'y a pas seulement les monuments. Il y a également tout un espace d'exposition. Alors, à l'amphithéâtre, avec divers objets découverts à l'amphithéâtre, des exemples de sculptures. Et vous avez la même chose à la mosaïque. Là, la mosaïque a un peu plus d'objets exposés parce que nous avons plus de salles d'exposition. Nous avons une partie gallo-romaine. Et nous avons également une partie médiévale, c'est-à-dire l'époque mérovingienne, le tout début de l'époque médiévale. Et ensuite, autour de la mosaïque, nous avons également des vitrines avec de la statuaire, des éléments de sculpture. Donc tout cela apporte une certaine lecture de ce que pouvait être la richesse du site de Grand à l'époque gallo-romaine.
1: Et si on a des enfants, vous pensez qu'on peut les intéresser à partir de quel âge?
2: Alors les enfants, tout âge, alors bien sûr tout petit, c'est un peu compliqué peut-être de comprendre, mais à partir de 7-8 ans, nous avons un jeu que nous remettons aux enfants, qui leur permet de découvrir le site, donc c'est toujours agréable. Les explications, pour la plupart, sont accessibles aux enfants, et puis le personnel qui est là peut donner d'autres explications éventuellement.
1: Alors, pour les personnes qui souhaiteraient retrouver votre programme pour ce mois de septembre, vos horaires, rappelez-nous votre site internet, peut-être un numéro de téléphone.
2: Alors, pour nous joindre par téléphone, c'est le 03 29 06 77 37. Nous pouvons vous répondre tous les jours, il n'y a aucun problème. Et sur internet, eh bien, vous tapez Grand la Gallo-Romaine et vous aurez accès au site sans aucun problème.
3: Comme chaque mois, nous sommes en compagnie de Alicia Colo pour parler de l'agenda des animations de la ville de Golbey. Cette fois-ci, on s'intéresse au mois de septembre, qui dit septembre, dit rentrée. Vous êtes la chargée de communication au sein de cette ville de Golbey et on a l'habitude de vous entendre sur Radio Cristal. On commence dès le 4 septembre, comme je disais, c'est la rentrée. Donc on a une journée spécifique dédiée aux associations.
4: Effectivement, les associations golbéennes vous donnent rendez-vous pour vous présenter leurs activités le vendredi 4 septembre à la Haie-le Doyen de 16h à 20h. Elles vous attendent de pied ferme ce jour-là afin de réaliser des inscriptions ou participer à des séances d'essai. Une quarantaine de clubs, qu'ils soient sportifs, culturels ou de loisirs, vous feront découvrir leur univers. Une scène sera installée pour l'occasion pour des démonstrations de danse, de chant et de twirling. Et on aura également un glacier donc vosgien qui sera présent.
3: Deux jours plus tard, cette fois-ci, des portes ouvertes. On continue un peu dans la même idée.
4: Oui, et donc là, c'est l'association Bill et les clubs qui vous ouvre ses portes pour profiter d'un après-midi où différentes danses seront proposées en initiation. Ça aura lieu donc le dimanche 6 septembre de 12h à 20h. Et donc, l'adresse est aussi rue Eugène Lutterer à Golbey.
3: Par la suite, le Repère Café hein, qui reprend.
4: C'est l'association Ripper Café qui vous attend à la salle Barbelouse le dimanche 13 septembre de 10h à 17h. Donc ce sera l'occasion, si vous avez du matériel à faire réparer, comme des grille-pains ou des vêtements, un aspirateur, de venir donc sur place. Une équipe de bénévoles s'occupera de vous et de réparer votre matériel.
3: Sur cette même journée, on peut se rendre aussi au parc des Acacias. Qu'est-ce qu'on y retrouve ?
4: On y retrouve Golbe Écologie. Donc cette année, la thématique est l'arbre dans tous ses états. Donc c'est une manifestation qui est tournée vers les enfants. On leur permettra de participer à divers ateliers et jeux qui seront proposés par des prestataires. Donc le tout est gratuit au Parc des Acacias et on vous donne donc rendez-vous le dimanche 13 septembre de 14h à 17h.
3: On passe au mardi 15 septembre avec un forum.
4: On organise un forum de l'emploi, donc ça aura lieu au centre culturel, toujours pareil, de 14h à 17h. Si vous êtes à la recherche d'un emploi ou d'une formation, si vous souhaitez rencontrer plusieurs recruteurs dans différents domaines, le forum de l'emploi est fait pour vous. On aura une quarantaine d'entreprises sur place, donc comme des centres de formation, des institutions qui seront donc au centre culturel de 14h à 17h.
3: Alicia, pouvez-vous nous redonner toutes les informations pour vous contacter à la ville ?
4: Vous pouvez retrouver tous nos événements sur notre site, donc golbe.fr. On a également une page Facebook. Il suffira juste de taper Ville de Golbe. On a aussi une page Instagram sur laquelle on relaie tous nos événements.
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Chers amis discophiles, bonjour. Le hasard fait que viennent de paraître quatre coffrets recensant l'art de quatre grands violonistes du XXe siècle. Et il m'a paru amusant, éclairant, pertinent, j'espère, de confronter le long de deux émissions deux artistes à l'esthétique très différente. En l'occurrence, Christian Ferras et Erika Morini. Ferras, on avait déjà eu il y a quelques années un très gros coffret qui recensait ses enregistrements Telefunken, Deutsche Grammophon, Decca. Reparaît ce coffret diminué des enregistrements Telefunken et augmenté d'autres. Je vais vous proposer d'écouter l'art de Christian Ferras, un violoniste que j'adore, un violoniste d'une élégance, d'une clarté, d'un équilibre, d'une spiritualité, d'une lumière, je dirais, qui sont confondantes. L'écouter dans un de ses premiers enregistrements, il a 14 ans, quand il enregistre le concerto de Federico Elizalde avec l'Orchestre Symphonique de Londres et Gaston Poulet. C'est un témoignage, un de ses premiers témoignages, peut-être le tout premier. Il y a déjà tout dans cet enregistrement d'origine Decca, qui vient de reparaître dans ce très beau coffret consacré à Christian.

Nous venons d'écouter le concerto pour violon de Federico Elizalde. L'Orchestre Symphonique de Londres, Gaston Poulet accompagnait Christian Ferras, 14 ans à l'époque, un disque d'Eka. Christian Ferras, je vais vous proposer de le confronter à Eric Amorini. Tous les deux étaient des enfants prodiges. Adolescents, ils jouaient comme des dieux qui sont commencé la carrière très tôt. Esthétiquement, c'est deux artistes très différents, je trouve. Je parlais de la luminosité, de la plénitude de Ferras. Eric Amorini, c'était un son âpre, rauque. Il la reliait esthétiquement au 19e siècle, puisque de par son père, il était une sorte de filiation avec Joseph Joachim, grand ami de Brahms et créateur du concerto pour violon. Il y a un côté alors plus daté, parfois un peu glissando, un vibrato un peu différent, très différent de celui de Ferras en tout cas. Mais c'était une très grande artiste qui a eu un drame dans sa vie, c'est qu'à la toute fin de sa vie, très âgée, on lui a volé son violon. On lui a même caché la chose pour ne pas lui briser le cœur. Eric Amorini, c'est une grande violoniste comme Yana Marti, qui est un petit peu oubliée aujourd'hui. Je vous propose de la retrouver en concerto, là encore, le concerto de Tchaïkovski. Elle est accompagnée par le Royal Philharmonic Orchestra, dirigé par Arthur Rodzinski, un disque Westminster.

0: Nous venons d'écouter de Piotr Ilitch Tchaïkovski le concerto pour violon, Erika Morini, Arthur Rodzinski, le Royal Philharmonic Orchestra, un disque Westminster. Je vous propose la semaine prochaine de retrouver ces deux artistes dans, là encore, des concertos, deux piliers du répertoire, mais je ne vous en dis pas plus.
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3: Bérénice, ce n'est peut-être pas un personnage comme vous et moi. D'abord parce qu'au départ, c'est une fille de roi, donc une princesse, un personnage qui nous paraît peut-être assez lointain lorsque l'on appartient au commun peuple. Bérénice, c'est un joli nom puisque ça veut dire porteuse de victoire. Donc, le papa et la maman devaient être très heureux de la naissance de cet enfant. Et elle a grandi donc dans la famille d'Hérode. Alors l'Hérode qui était son père, ce roi, c'est celui dont nous parlent les évangiles, qui a fait arrêter Jean-Baptiste, qui l'a fait condamner malgré lui un peu, puis après ça qui a vu comparaître Jésus devant lui au moment de la Passion. Donc c'était la fille de ce roi Hérode-là. Lorsqu'elle est devenue adulte, elle a épousé l'un de ses oncles, ce qui était assez courant dans ces familles royales, parce que bon, bah, les liens étaient importants pour maintenir le pouvoir de la famille. Et puis, une fois qu'elle a été veuve, parce que son mari finalement est mort assez tôt, elle s'est liée beaucoup à un de ses frères qui s'appelait le roi Agrippa et dont nous avons déjà parlé dans l'une de ses émissions. Et elle vivait finalement avec lui une relation qu'on pourrait dire incestueuse entre frères et sœurs. À cause de ça, le roi Agrippa n'avait pas très très bonne réputation. On en parle dans la Bible au moment où justement ce roi Agrippa va voir comparaître devant lui l'apôtre Paul. Rappelez-vous, Paul a consacré une grande partie de sa vie à voyager à travers le bassin méditerranéen pour répandre l'évangile, mais les Juifs étaient jaloux de lui, n'étaient pas d'accord avec sa théologie, avec sa façon de faire, et en particulier ils étaient très persuadés qu'il dénigrait la loi de Moïse en n'obligeant pas les païens qui devenaient chrétiens à se faire circoncire, et ils avaient acquis la conviction qu'il avait profané le temple de Jérusalem en y faisant entrer à ses côtés un chrétien originaire de Grèce et qui n'était pas circoncis. Paul avait dit « Non, ce n'est pas vrai, je ne suis jamais entré dans le temple avec ce personnage. » Toujours est-il qu'ils l'ont fait arrêter et que c'est lorsque Paul était emprisonné dans la ville de Césarée qu'un jour Agrippa et Bérénice sont passés par là et que le procurateur romain Félix a proposé de faire une confrontation entre Paul et ce roi et sa sœur Bérénice. Et c'est là que Bérénice a entendu Paul raconter son histoire, expliquer comment il était devenu chrétien, comment il avait servi le Christ dans ses voyages, et interpeller son compagnon de frère, Agrippa, en lui disant qu'il connaît les prophètes et qu'il doit savoir que tout ce qu'il dit est vrai. Agrippa avait répondu « Mais pour un peu, tu vas me persuader de devenir chrétien ?» On n'a pas de réaction de Bérénice à cette confrontation. Ce que l'on sait, c'est que un peu plus tard, on retrouve Bérénice dans l'histoire d'Israël, lorsqu'il y eut la grande révolte des Juifs contre l'Empire romain, dans les années 66 à 70. Elle a essayé à la fois de calmer les Juifs, de leur dire doucement, doucement, et en même temps, elle a essayé de calmer les Romains qui menaient une répression très dure. Et c'est dans cette période-là qu'on dit qu'elle est tombée amoureuse du général romain Titus, qui plus tard allait être empereur lui-même, et donc que la littérature s'est emparée de ce personnage qui n'a jamais pu épouser Titus, qui a été évacué par lui, écarté, et qui est mort un peu plus tard incognito. Et la littérature française s'est beaucoup intéressée à ça. Corneille a écrit Tite et Bérénice, et puis après ça, Racine a écrit sa fameuse tragédie Bérénice. On trouve la mention de Bérénice dans la Bible, dans le livre des Actes des Apôtres, au chapitre 25 et au chapitre 26. «
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0: Philippe Aurouze, bonjour.
1: Bonjour.
0: Merci de nous rejoindre à ce micro. Alors, vous êtes pasteur et vous nous proposez d'aborder une série d'émissions sur le livre de Jonas. Alors, le livre de Jonas, on le trouve dans la Bible. Jonas, c'est un prophète et il est chargé par Dieu d'aller accomplir une mission. Alors, on verra ensemble quelle est cette mission. Et puis, cette histoire de Jonas, eh bien, tout le monde la connaît, plus ou moins, grâce à un passage où il se retrouve dans le ventre d'un grand poisson. Vous nous proposez donc de revenir sur ce récit. Qu'est-ce qu'il y a d'intéressant dans ce récit, Philippe Aurouze ?
1: Tout d'abord, qu'il y a un grand poisson qui sauve la vie d'un individu. C'est un peu rancambolesque, comme vous l'avez dit. C'est assez intéressant, mais au-delà de cet épisode, je crois que le livre de Jonas nous interpelle sur la condition du christianisme.

0: la société d'aujourd'hui. C'est un prophète qui est appelé par Dieu à annoncer un message bien particulier à une ville qui est une mégapole à l'époque, 120 000 habitants, 3 jours de marche, capitale d'un empire. Un prophète, c'est quelqu'un de mandaté par Dieu, quelqu'un de suscité par Dieu pour annoncer justement un message bien particulier, révéler une situation. Et ce livre peut faire écho à ce qui se vit dans notre société et comment le christianisme s'implique dans le monde d'aujourd'hui.
1: Alors vous faites vraiment une actualisation de ce texte.
0: Il me semble que c'est l'intérêt justement du texte biblique. On peut regarder juste l'histoire, mais lorsque nous nous l'approprions, lorsque nous la mettons dans notre contexte ici et maintenant, cela peut nous interpeller et devrait nous interpeller pour un changement d'attitude.
1: Et alors, qu'est-ce qui se passe dans cette histoire, au fond, Philippe Aurouze ?
0: Alors, nous n'allons pas tout spolier. L'histoire est relativement brève, puisqu'elle ne comporte que 4 chapitres dans le texte biblique. Mais ces 4 chapitres sont intéressants. Tout d'abord, nous avons un homme, Jonas. On ne sait pas trop d'où il sort. Nous ne connaissons que son père, Amittai. Nous savons qu'il est hébreu, enfin il vit en Israël, et à un moment donné la parole de Dieu s'adresse à lui, enfin Dieu s'adresse à cet homme et le fait sortir de sa situation. Et justement parce que Dieu s'adresse à lui et parce que Dieu lui confie un message, cet homme devient prophète. En fait, un prophète, c'est pas un surhomme, ce n'est pas quelqu'un d'extraordinaire, c'est simplement un individu qui est dépositaire d'un message, d'une révélation de la part de Dieu. Dieu a des intentions et ne veut pas avancer caché et donc souhaite les révéler aux humains. Et pour cela, il choisit des prophètes.
1: Ce qui est à remarquer dans ce passage, enfin dans cette histoire de Jonas, c'est que quand Dieu envoie Jonas, ça se passe pas tout à fait comme on pourrait s'y attendre.
0: Alors, exactement. Jonas va réagir de manière très particulière. Alors déjà, le message, lorsque Dieu s'adresse à cet homme, il lui dit « Lève-toi, va à Ninive, la grande ville, et crie contre elle, car sa méchanceté est montée jusqu'à moi. » Premier élément intéressant, c'est que nous n'avons pas le cœur du message. On ne sait pas ce que Dieu demande à Jonas d'annoncer. On sait simplement qu'il lui demande d'aller à Ninive et de faire cette proclamation. La deuxième chose intéressante, ce sont les verbes utilisés. Lève-toi. J'ai envie de voir un Dieu qui s'adresse à Jonas en lui disant « La situation dans laquelle tu te trouves est intéressante, mais soit t'es assis, soit t'es couché, soit t'es à genoux, mais tu restes dans une position passive. Mets-toi debout sur tes jambes, lève-toi et quelque part deviens actif. Avance, chemine. » Et peut-être que déjà cette indication devrait nous interpeller. Lorsque Dieu s'adresse à l'homme, bien souvent il lui dit préalablement « lève-toi, mets-toi en position d'action, mets-toi en position debout, mets-toi en position d'homme, et pas simplement en position passive. » La deuxième, c'est « va ». Israël, Ninive, c'est loin. Ninive, c'est Mossoul d'aujourd'hui, au nord de l'Irak.
1: Ça représente quelques kilomètres.
0: Ça représente quelques kilomètres. Et pour Jonas, c'est un long voyage.
1: Ouais.
0: Ninive, c'est loin. Et la troisième chose à relever, c'est que Jonas ne va pas forcément suivre ce que Dieu lui propose. Alors, il va bien se lever. Pas de problème. Jonas va bien aller. Mais absolument pas dans la bonne direction. Dieu l'invite à prendre la direction du nord-est et lui prend la direction plein ouest.
1: Il part de l'autre côté.
0: De l'autre côté. Mmh. Et le texte est relativement explicite puisque Jonas va faire quelques kilomètres à pied pour aller jusque dans un port que nous connaissons aussi aujourd'hui. Il s'agit du port de Jaffa. Et là, il voit un navire. Il paye le prix de sa traversée, un navire qui est amené à traverser toute la Méditerranée, et Jonas s'embarque sur ce navire. Et le texte est un peu lapidaire, non pas pour ne pas aller à Ninive, ça nous le comprenons, mais c'est pour aller loin de la face de Dieu. En gros, voici un homme qui reçoit un appel d'un Dieu qu'il sert, d'un Dieu qu'il aime, d'un Dieu qu'il connaît, devient ainsi prophète, et au lieu d'accomplir ce que Dieu lui propose, il prend la fuite, va loin du lieu de sa mission et va surtout loin de la face de l'Éternel, de la face de Dieu. En gros, il veut se cacher, se planquer et ne plus être en relation avec ce Dieu qu'il a interpellé et qu'il invite à avoir une mission qui, quelque part, ne l'intéresse pas.
1: Alors Philippe Aurouze, voilà, vous avez planté le décor. Je vous propose qu'on puisse se retrouver pour d'autres émissions, d'autres chroniques, dans lesquelles nous reviendrons sur les différentes étapes de ce voyage de Jonas. Merci beaucoup, à bientôt, au revoir.
0: Au revoir.

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2: À la maternité, les dames contentes parlent. Et elles parlent agréablement. Du côté des bébés, par contre, ça hurle. Les bébés ont beau être très mignons, on ne peut pas s'empêcher de trouver que passer du cri à la parole, c'est un des beaux progrès que l'homme réalise dans sa vie. On sait bien que la parole ne vaut pas toujours grand-chose, mais tout de même, des hurlements du bébé qui réclame sa tétée à la voix de l'homme qui dira « Puis-je vous demander de me passer le pain ?» Il y aura un chemin parcouru et un beau chemin. De la première technique donnée à l'être humain, le cri, il est normal, il est souhaitable que nous passions à la parole. C'est la technique de l'intelligence et du cœur et de l'esprit. Dieu nous a parlé par son Fils. Dieu n'est pas venu crier parmi nous, il est venu parler. La parole n'est pas seulement supérieure au cri, elle est proprement divine. Pourquoi est-ce que nous crions encore tant ?

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2: À propos, saviez-vous que votre enfant aime sentir notre disponibilité? On dit souvent que la qualité du temps passé avec notre enfant compte. C'est bien vrai. Mais attention, si la qualité du temps qu'on lui consacre est importante, la quantité de temps que nous mettons à sa disposition l'est aussi. D'ailleurs, ne remarque-t-on pas que notre enfant est plus difficile, capricieux, pénible, pille les jours où nous sommes fort occupés, stressés et donc peu disponibles? C'est sa façon, souvent inconsciente, de nous dire qu'il se sent seul, qu'il aurait besoin de nous sentir présents en lui accordant du temps pour jouer avec lui, par exemple, ou tout simplement l'écouter. Cela est pour lui essentiel, au point qu'il soit prêt à subir notre colère ou notre impatience. Être disponible, donc, voilà notre grand défi. Quelques petits conseils pour être réellement présent et offrir une relation authentique. D'abord, avoir un vrai contact visuel, affectif, le prendre sur vos genoux pour lui lire son histoire préférée, par exemple, ou bien s'asseoir par terre pour être à sa hauteur. Se rendre pleinement disponible en ne répondant pas au téléphone durant ce temps d'échange de jeu. Éteindre la télévision pour ne pas se laisser parasiter par les sons et autres sollicitations. Enfin, faire une activité ensemble que l'enfant ou l'adolescent apprécie. C'est pour lui que vous êtes là. Cela peut être un simple coloriage ou découvrir ses chanteurs préférés, jouer au foot dans le jardin ou aller se balader en forêt. Enfin, si vous êtes vraiment dans la capacité de vous rendre disponible, alors dites-le lui tout simplement et sincèrement. Je ne suis pas disponible cette semaine et je vois que tu as envie de me voir davantage. Quelle solution peut-on trouver? Essayez et vous serez certainement très surpris du résultat.
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2: L'essentiel de l'actualité, certaines dépenses de l'État vont être réduites ou gelées pour venir en aide aux agriculteurs. C'est la demande de Sébastien Lecornu à Bercy pour financer un plan de soutien sans augmenter le déficit. Le monde agricole a notamment souffert de la sécheresse et des vagues de chaleur de l'été. Les mesures vont être présentées vendredi par la ministre de l'Agriculture. Et justement, une nouvelle vague de chaleur arrive dans le sud de la France. L'Ardèche, l'Aude, la Drôme, le Gard et l'Hérault passent en vigilance orange dès midi ce vendredi. Le thermomètre pourra atteindre 36 à 38 degrés, un épisode qui devrait durer au moins jusqu'à dimanche. L'expulsion de l'influenceur algérien Doualem pourrait être annulée. Le rapporteur public du tribunal administratif de Paris estime que l'arrêté pris en janvier 2025 est entaché d'irrégularités. Condamné à 5 mois de prison avec sursis pour incitation à la violence, le sexagénaire est aujourd'hui assigné à résidence. La décision est attendue sous 2 semaines. Enfin en foot, l'OGC Nice rendra hommage samedi aux 86 victimes de l'attentat du 14 juillet 2016. Ce sera lors de la réception du Mans à l'Allianz Riviera. Les Aiglons porteront pour l'occasion un maillot spécial orné de 86 étoiles.

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1: Ce mois de septembre est teinté d'or pour sensibiliser au cancer pédiatrique. Nous recevons l'association Le Courageux Combat d'Antoine avec Christine Poinzeau, sa présidente. Alors, on va vous demander pourquoi les actions des associations comme la vôtre sont si cruciales pendant ce mois de septembre en or.
2: Alors, effectivement, septembre en or, c'est le mois de sensibilisation et mobilisation au cancer pédiatrique. Et toutes les associations comme la nôtre se mobilisent pour pouvoir encourager et témoigner le soutien aux enfants qui se battent, qui se sont battus ou qui se battront contre un cancer, et puis pour avoir une pensée aussi par rapport à leur famille et à leur entourage, quoi.
1: Alors, votre association porte le nom d'Antoine. Pouvez-vous nous rappeler brièvement son histoire et les actions que vous avez menées sur le terrain au quotidien ?
2: Oui, donc moi je suis la maman d'Antoine et nous avons créé l'association lorsqu'il est tombé gravement malade. Il a eu une tumeur au cerveau qui l'a rendu hémiplégique. Et après son décès, on a choisi de continuer son combat pour les autres. Donc soutenir majoritairement la recherche contre les cancers de l'enfant et de l'adolescent. Et on aide les jeunes qui sont gravement malades ou porteurs de handicap. Ça peut être directement auprès des familles ou auprès de différentes structures où ils sont accueillis ou pris en charge.
1: Vous faites partie du collectif régional.
2: Effectivement, on est à environ une quinzaine d'associations lorraines à nous regrouper autour du collectif lorrain Septembre en Or. Ce collectif permet d'avoir une plus grande identité, avoir une plus grande visibilité. Et puis ce que l'on fait aussi, c'est qu'un mercredi après-midi, on va se retrouver au sein de l'hôpital d'enfants de Brabois pour animer, mettre une couleur un peu plus gaie sur ce mois de septembre en or. Et on sera plusieurs associations à être présentes ce mercredi-là au niveau de l'accueil de l'hôpital d'enfants de Brabois.
1: Ce mois-ci, vous avez de nombreuses actions pour récolter des fonds. Alors on va vous demander à quelle manifestation vous allez participer.
2: On va participer à différentes actions tout au long du mois de septembre. Et puis, les fonds qui vont être récoltés ce mois-ci précieux seront directement reversés à la recherche contre les cancers pédiatriques sur Nancy. Alors, les actions, alors elles sont diverses et variées. On va ouvrir le mois en participant en collaboration avec l'association Une Note de Bonheur le premier samedi du mois de septembre à différentes actions, donc sur Saint-Amé.
1: Les commerces peuvent peut-être également vous aider dans cette récolte de fonds ?
2: Oui, tout à fait, vous avez raison. Nous sollicitons aussi les commerces locaux, donc qui se trouvent autour de Vittel, pour, je dirais, décorer les vitrines. Il y a beaucoup de commerçants qui acceptent de décorer les vitrines sur le thème donc de septembre en or. On met aussi à disposition différentes tirelires pour récolter des dons. Et puis, il est toujours possible, par le biais de Hello Asso, de nous faire des dons déductibles des impôts, puisque nous sommes reconnus d'intérêt général. Et les dons qui sont faits peuvent ouvrir à une réduction fiscale.
1: Donc, on va rappeler à nos auditeurs le nom de votre page Facebook.
2: Voilà, vous pouvez nous retrouver sur Facebook et Instagram. Donc, c'est la page Le Courageux Combat d'Antoine. Et vous aurez aussi le lien sur la possibilité et la facilité de faire des dons. Mais après, ça peut être lorsque vous nous rencontrez sur nos manifestations, adressé directement à l'association sous différents dons. Et en échange, nous, on leur fait bien évidemment un reçu fiscal pour qu'ils puissent le préciser sur la prochaine déclaration d'impôt.
3: L'établissement français du sang Grand Est poursuit les collectes de sang à travers toute notre région, mais aussi le département des Vosges. Je suis en compagnie d'Olivier Duras, chargé de communication institutionnelle et relations presse, pour faire le point justement sur les prochaines dates à ne pas manquer. Et comme on attaque le mois de septembre, il y a également des actualités dont nous aurions souhaité parler. Le mois de septembre, c'est également le mois de la rentrée, de la reprise des bonnes habitudes, des bons rythmes, etc. C'est peut-être l'occasion aussi de reprendre le rythme ou de le prendre tout simplement, de participer aux collectes de sang.
4: Oui, tout à fait. C'est l'occasion de reprendre le rythme des bonnes habitudes, sachant que les donneurs doivent se mobiliser. Nous avons vécu donc un été qui a été difficile. Hein. Bon nombre de collectes ont été annulées partout en France, liées aux incendies, mais on a eu aussi la période de canicule. Bon, il y a quelques collectes qu'on a pu sauver également, dans la mesure où on les

0: début de septembre, il faut cocher une petite case dans votre agenda, venir donner son sang.
1: Alors, on va rappeler du coup qui peut donner, parce qu'il y a peut-être de nouvelles personnes qui nous écoutent, qui peuvent participer à ces collectes.
0: Oui, oui, tout à fait. Il faut avoir entre 18 ans et 70 ans. Donc, pour connaître un peu les grandes contre-indications aux dons, on vous invite d'aller sur notre site internet, donsang.afs.santé.fr, ou télécharger l'application DonSang. Vous pourrez aussi remplir un petit questionnaire qui vous permettra de voir si vous êtes apte ou non au don. Donc, si vous avez des questions, faut pas hésiter à venir sur nos collectes. On vous invite aussi à prendre rendez-vous pour éviter d'attendre trop longtemps sur le lieu de collecte. Prise de rendez-vous qui se fait sur notre site internet et puis également sur notre application Don de sang.
1: Et je vous invite maintenant à ce qu'on se penche sur ces collectes qui font la rentrée ce mois de septembre. Il y en a à travers tout le département. Quelles sont les prochaines à noter?
0: Le lundi 7 septembre à Charmes, à la Maison du Temps Libre, de 16h à 19h30. Le mardi 8 septembre à Épinal, à l'Espace Court, de 9h à 13h et de 15h30 à 19h30. Le mercredi 9 septembre à Rupt-sur-Moselle, au Centre Socioculturel, de 16h à 19h30. Le vendredi 11 septembre à Mirecourt, à l'Espace Flambeau, de 15h30 à 19h30.
1: Et pour toutes les personnes qui souhaiteraient en savoir davantage sur l'ensemble de ces collectes ou sur les consignes pour participer aux dons, rappelez-nous où on peut se renseigner, un site internet, un numéro de téléphone et puis l'application mobile, bien entendu.
0: Oui, tout à fait. Donc, le site internet donsang.afs.santé.fr, l'application DonSang, le numéro de téléphone, le 0809-109-900.
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1: Bienvenue dans ce bulletin de météo, on s'intéresse au temps de ce vendredi 4 septembre. C'est le 240e jour de l'année et on souhaite une bonne fête à toutes les Rosalies. Ce vendredi, le soleil s'impose du matin au soir. Dès les premières lueurs du jour, le ciel est dégagé ou tout au plus peu nuageux sur l'ouest vosgien. En cours d'après-midi, il reste parfaitement limpide sur les hauteurs et légèrement nuageux en plaine. En soirée, il demeure clair, sans distinction de secteur. Et dans la nuit, un basculement se met en place avec l'arrivée d'une perturbation. Les températures s'échelonnent au lever du jour de 13 degrés vers la Bresse à 18 degrés du côté d'Épinal. Elles repartent nettement à la hausse. Au plus chaud, on relève 25 à 28 degrés sur le massif vosgien, jusqu'à 30 voire 31 degrés dans le cœur du département, jusqu'aux plaines néocastriennes. Terminons par le vent, orienté d'ouest à sud-ouest. Il souffle modérément avec des pointes qui pourront atteindre les 40 km/h, mais il devrait baisser en intensité dans la nuit. Le lendemain samedi, le ciel se voilera et la chaleur retombera nettement. La fiabilité de la situation est assez bonne. Dans le détail, côté ciel, la matinée débutera sous un plafond couvert accompagné d'averses, des terres d'eau au piémont vosgien. À l'ouest et sur les reliefs, des éclaircies alterneront avec les passages nuageux. Les nuages se fragmenteront l'après-midi du pays néocastrien jusqu'à la cité d'Images, tandis que les hauteurs resteront encombrées avec quelques pluies faibles. Le ciel redeviendra limpide en soirée partout dans les Vosges et la nuit sera plus calme et sèche. Les températures samedi resteront globalement stables, entre 13 et 15 degrés le matin selon les secteurs. Les maximales, elles, perdront beaucoup de terrain, de 20 degrés sur les hauteurs jéromoises à 26 degrés vers Mirecourt. Et pour finir le vent, il basculera au nord-ouest en matinée et faiblira nettement, avec quelques rafales à 35 km/h du côté de Gérardmer. Puis en soirée, il continuera cette perte d'intensité et tournera au nord-est dans la nuit. Pour la suite du week-end, le soleil devrait faire son retour dimanche, avec en parallèle des températures remontant pour culminer lundi, avant une dégradation pluvieuse et une nette chute du mercure à partir de mardi. 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
1: Bienvenue dans votre nouvelle émission liée au développement local. Et aujourd'hui, on s'intéresse à la nouvelle municipalité de la ville de La Bresse avec son nouveau maire, Pierre Mangin. Monsieur Mangin, bonjour.
2: Bonjour, Emmanuel.
1: Pierre, vous êtes maire depuis ce début d'année. Forcément, les choses ont changé aussi à La Bresse. On en profite pour vous rencontrer, un peu mieux vous connaître et aussi connaître la vision que vous avez pour la ville. On va tout d'abord commencer par quelque chose, j'ai envie de dire, d'habituel que je pose à tout le monde quand c'est la première fois sur Radio Cristal. Est-ce que vous pouvez vous présenter en vous-même un peu votre parcours, comment vous êtes arrivé ici ?
2: Je m'appelle Pierre Mangin, je suis Bressot, j'ai toujours habité à La Bresse, j'ai grandi à La Bresse, j'ai été à l'école et j'ai été dans beaucoup de clubs sportifs à La Bresse. Aujourd'hui j'ai 41 ans, j'ai deux enfants, je suis marié. Jusqu'au mois de mars dernier j'étais accompagnateur en montagne, j'ai fait 15 ans d'accompagnateur en montagne sur tout le massif des Vosges. Donc voilà, mon métier c'était d'emmener tout type de public randonner en montagne. Et puis là, voilà, depuis fin mars, je suis donc maire de La Bresse. Ouais.
1: Donc on sait que vous avez déjà de certaines compétences liées à la nature et à ce qui nous entoure. Vous avez donc une vision pour la ville concernant ça.
2: En tout cas, c'est vrai que La Bresse, c'est une ville de montagne avec des paysages variés, des lacs, des hautes chaumes, des forêts. Et donc forcément, on doit avoir un regard porté aussi sur l'environnement, sur la nature. Donc c'était mon métier jusqu'à présent, ouais.
1: Alors, comment vous êtes arrivé à cette vision politique? Comment vous êtes représenté? Est-ce que vous aviez déjà un poste dans un conseil municipal ou autre avant, ou c'est tout nouveau pour vous?
2: Alors, je n'étais pas au conseil municipal. Par contre, dans mon métier d'accompagnateur en montagne, j'étais président des accompagnateurs en montagne de tout le massif des Vosges. Et à ce titre-là, je siégeais au parc naturel régional des Ballons des Vosges, je siégeais au comité de massif, je signais au Vosges Tourisme, dans différentes instances où on côtoie beaucoup de collectivités locales. Et à un moment, on se dit, en fait, effectivement, l'endroit où on peut faire des choses, où on peut prendre des décisions, où on peut agir, c'est la commune ou l'intercommunalité. Donc, on a envie de s'investir. Et puis ensuite, de fil en aiguille, on s'y intéresse. Et puis, on se dit, pourquoi pas nous? Et puis, on se lance.
1: Alors comment ça s'est déroulé? Combien ça a pris de temps de monter une équipe, de monter une liste, de se présenter, d'avoir des projets comme ça? Expliquez-nous un peu comment ça s'est fait.
2: Alors nous, ça s'était passé un peu de fil en aiguille, au fil de rencontres, de discussions. On se dit, on a des idées, on se rend compte que elles sont partagées par différentes personnes. On fait des petits groupes sans forcément au début se dire on va se présenter aux élections. Et puis en fait, au fur et à mesure qu'on discute, que le groupe grandit, etc., on se dit, si, il faut y aller. Et puis on y va. Donc nous, on avait fait une campagne participative, donc avec beaucoup d'ateliers de travail pour réfléchir à l'avenir de la commune, comment on pouvait faire. Chacun pouvait venir donner son avis avec tout un cycle de réunions, de participation aussi sur Internet. Et ça a très très bien marché. Et donc je pense que c'est ça aussi qui a fait que les gens nous ont fait confiance au moment de mettre leur bulletin dans l'urne. Et aujourd'hui, on est riche de ça parce qu'on a toute une dynamique qui s'est engagée et des compétences qui se sont associées au fur et à mesure que ça s'est construit pendant la campagne, quoi.
1: Vous avez fait combien de campagnes à peu près participatives et ça s'est fait avec les habitants et de quelle manière? Vous parliez d'Internet, je crois.
2: Alors ça fait déjà un petit moment maintenant, on a l'impression que c'est loin, mais on avait fait une dizaine de réunions participatives en salle, où voilà, sur différentes thématiques, où on invitait tout à chacun, ceux qui s'intéressaient, à venir réfléchir, donner des idées, etc., pour construire la proposition qu'on a portée aux élections. On a fait aussi des visites de terrain, ça avait beaucoup plu sur la thématique, sur le sport, sur la forêt, sur l'agriculture de montagne. Et donc, comme ça, en associant à la fois des habitants qui ont des idées, des savoir-faire, etc., et en réfléchissant comment on peut faire pour que toutes ces idées, tous les gens qui ont quelque chose puissent leur investir et faire en sorte d'avoir un projet qui soit partagé par d'autres, et ça a bien marché.
1: Et c'est aussi grâce à cela que vous avez pu rencontrer des gens qui travaillent avec vous maintenant dans la nouvelle équipe?
2: Forcément, les gens qui font partie de cette équipe municipale, ils étaient acteurs aussi de toute cette démarche participative. Alors, des gens qui étaient déjà élus par avant, des gens qui découvrent la fonction d'élu. Mais en tout cas, tous qui ont des compétences, et c'est vrai que ça nous a beaucoup aidé au moment de démarrer, parce que c'est des gens qui avaient au moins, plusieurs mois déjà travaillé ensemble. Donc, au moment d'avoir des responsabilités, chacun connaissait déjà son rôle, chacun avait sa place, et on a pu démarrer tout de suite.
1: Ça a dû, j'imagine, aussi vous apporter des sujets aussi de travail, de réflexion sur ce que vous voudrez faire maintenant ou dans le futur, toutes ces campagnes.
2: C'est propre de construire un projet, c'est-à-dire on se projette et puis surtout avoir une vision, c'est-à-dire on vient pas seulement pour gérer quelque chose, mais on vient pour amener la commune quelque part en se projetant à 5, 10, 15, 20 ans. Et donc c'est là que c'est intéressant parce qu'on se dit, voilà, on met des étapes, des points de passage et puis comment on fait et puis...
1: Pierre Mongin, merci déjà pour cette première partie d'émission. Ça nous permet un peu de mieux vous connaître, un peu de parler aussi de votre équipe. Quant à vous, restez bien connectés sur Radio Cristal. On se retrouve dans quelques minutes.
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1: Nous sommes de retour sur les antennes de Radio Cristal pour notre magazine, donc magazine L'Invité, avec Pierre Mangin, qui est le nouveau maire de la mairie de la Bresse. Donc dans la première partie, on a évoqué ensemble plusieurs points. On a parlé un peu de vous, on a parlé de vos équipes notamment, mais grâce à ces équipes, vous avez pu faire aussi des commissions. Alors expliquez-nous un petit peu ce que c'est ces commissions.
2: Le conseil municipal est composé de 27 conseillers municipaux et ensuite on a créé 17 commissions, donc ils sont composés d'élus, il y a 8 élus dans chaque commission, alors ça touche tous les thèmes de la commune, du social, du sport, des équipements, de la voirie, etc. Et on a souhaité pouvoir associer aussi des personnes de la société civile, donc qui ne sont pas élus, mais qui peuvent venir travailler dans la commission, donc ce qu'on appelle des commissions participatives, donc à la fois composées d'élus et de personnes voilà, qui s'intéressent au sujet et qui ont envie de travailler ces sujets. Donc aujourd'hui, toutes ces commissions sont lancées et vivent, et c'est ça qui est riche, parce qu'on a à la fois les élus qui travaillent forcément, et en plus des gens qui sont intéressés par ces thématiques, donc ça augure d'un travail très intéressant.
1: Donc ça permet d'amener aussi des professionnels de l'extérieur, des gens qui sont passionnés par des sujets ?
2: Passionnés, puis qui ont de l'expertise, voilà, qui n'ont pas envie de s'engager dans un mandat politique, mais qui ont envie d'amener leur savoir-faire, leurs idées sur des thématiques bien précises. Je pense par exemple à la santé, où forcément des professionnels de santé ont rejoint la commission, la forêt, où on a pareil tous les représentants des usagers de la forêt, ou des professionnels de la forêt, enfin voilà, dans toutes les thématiques, et donc là c'est ça qui est riche. Ouais.
1: Et donc ils ont un droit de parole, ils sont écoutés, c'est ça ?
2: Alors la commission, elle n'a pas vocation à décider, par contre elle a vocation à proposer, c'est-à-dire on se pose sur une problématique, comment on fait pour répondre à cette problématique, et la commission formule des propositions, et bien sûr après c'est le conseil municipal qui décide à la fin.
1: Oui, après on imagine que ça amène matière à réflexion et avoir une ouverture aussi nouvelle.
2: Oui, et puis ça permet de prendre le temps de creuser les sujets, et puis d'y amener voilà, de la réflexion et de l'expertise tout simplement.
1: Parlons un peu de la vision que vous avez pour la ville. On imagine qu'en se présentant au municipal, c'est parce que vous vouliez faire aussi bouger des choses, essayer d'améliorer des choses. Quelles sont les thématiques ou les axes ou la vision globale que vous voulez pour la ville ?
2: La vision globale, c'est tout d'abord que la Bresse reste une ville de montagne habitée, c'est-à-dire une montagne où on habite avec une vie de village, avec des écoles, avec tous les services d'une ville de village, pas uniquement tournée sur le tourisme, mais une ville où il fait bon habiter, avec une qualité de vie qui est encore aujourd'hui, qui a envie de beaucoup. Dans les principaux projets, pour avoir cette montagne habitée, c'est la santé. Donc, aujourd'hui, on souffre de médecins généralistes, on n'a plus qu'un seul médecin généraliste sur la commune, donc le premier objectif, c'est de retrouver des médecins généralistes pour c'est un facteur d'attractivité aussi.
1: Alors, suite à ça, vous avez essayé de mettre en place des choses pour faire venir peut-être un nouveau médecin sur la commune ?
2: On travaille chaque semaine à la recherche de nouveaux médecins. Notre état d'esprit, c'est de faire confiance aussi aux professionnels de santé qui sont déjà en place sur la commune, dans tous les domaines, et de travailler tous ensemble et de jouer en équipe pour permettre l'installation de nouveaux médecins sur la commune. Oui.
1: Peut-être que vous avez un local qui peut être mis à disposition pour le médecin. Vous avez déjà réfléchi à des choses comme ça ?
2: Oui, on a un cabinet de santé qui est opérationnel, qui est équipé et qui est très fonctionnel. Donc tout est prêt pour accueillir des nouveaux médecins.
1: On parlait de vision et thématique globale. Donc là, c'était la santé. Est-ce qu'il y a d'autres axes ?
2: La santé, puis ensuite un territoire où on peut entreprendre, faire confiance en nos entreprises, aussi bien touristiques, mais aussi industrielles ou artisans, commerçants. Ils ont des idées, on a beaucoup de savoir-faire, des entreprises de haut niveau qui sont leaders dans leur domaine au niveau français, voire européen. Donc c'est aussi se mettre au service de ces entreprises, puisque c'est la locomotive de la vie sur la commune.
1: Et au niveau de l'éducation ?
2: Alors ça, c'est un gros projet qu'on a, même au niveau bâtimentaire, c'est-à-dire la création d'un pôle enfance-jeunesse qui va regrouper la crèche, le périscolaire et le centre de loisirs. Et donc, dans un seul et même bâtiment, avec des salles mutualisées, des équipements de haut niveau. Donc, on s'attelle à construire ce projet à l'horizon de 2 ans, et qui va être donc très utile et qui va fédérer un petit peu toute la politique enfance sur la commune.
1: Quel est votre regard par rapport à une balance, alors je ne sais pas si le terme est juste, mais une balance entre tourisme et locaux ? Est-ce que l'idée, c'est d'essayer de développer les deux en même temps ? Quelle est votre vision là-dessus ?
2: Mais clair que la qualité de vie, c'est quelque chose qui est important. Si on veut qu'on soit être une montagne habitée, il faut qu'il fasse bon vivre. Cela dit, on a quand même une bonne partie aussi de notre économie qui est liée au tourisme. Donc il faut qu'on sache être une ville qui accueille. Et pour bien accueillir, il faut savoir en face avoir les aménagements qui sont suffisamment structurants pour permettre à la fois de bien vivre et d'accueillir.
1: Pour rester un petit peu dans l'aspect touristique, la ville de la Bresse possède sa propre station de ski, il me semble.
2: Alors à la Bresse, on a 3 stations de ski de piste, de ski alpin, qui sont en DSP, donc ce sont des privés qui exploitent les domaines skiables, et on a le domaine de ski de fond qui, lui, est en régie municipale.
1: Parlons de celui-ci, vu que ça concerne la ville. Vous avez déjà pensé peut-être à ce changement climatique, ce manque de neige? Est-ce qu'on est en réflexion sur des activités ou la façon de redynamiser?
2: Complètement, voilà, tout l'enjeu, ça va être de convertir ces stations nordiques en stations toute saison, c'est-à-dire savoir utiliser la neige quand elle est là, mais aussi savoir proposer de l'activité quand la neige est là en grande quantité ou fait défaut, pour toujours avoir ce dynamisme touristique et cette attractivité qui fait qu'on vit bien à la Bresse. Oui.
1: On en a profité pour parler des élus, des commissions prises en charge par ces élus. On a parlé également activité, un peu tourisme, les manières en tout cas de redynamiser la Bresse. Restez bien avec nous après votre pause musicale, car ce n'est pas fini et on parlera des projets à venir.

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1: Troisième et dernière partie de votre émission, toujours consacrée à la mairie de la Bresse, par le biais de son maire Pierre Mangin, fraîchement élu. On a parlé ensemble des élus qui composent votre équipe, des commissions aussi, qui sont composées de vos élus à l'intérieur. On a parlé des activités et de la manière de redynamiser la Bresse. Maintenant, on va s'atteler au projet. Quels sont vos futurs projets, Monsieur Mangin ?
2: Voilà, je citais tout à l'heure le pôle enfance jeunesse. Donc ça, c'est vraiment quelque chose sur lequel on travaille beaucoup avec les partenaires pour que très vite démarrer les travaux. Ensuite, on a le projet d'un pôle médical pour l'installation de nouveaux professionnels de santé. Et puis d'un pôle formation, puisque la commune a repris la gestion de la maison de la montagne, qui était gérée par le département. Donc là, on va la rénover à la Bresse pour offrir de la formation professionnelle dans différents domaines, à commencer par le tourisme et la montagne sur la commune.
1: C'est intéressant, ces formations, c'est l'équivalent de quel niveau d'études ? Ça ouvre à quoi derrière ?
2: C'est déjà de donner un support à des organismes de formation qui viennent dispenser de la formation. Ça peut être de la formation initiale comme de la formation continue. Et après, il y a tout type de niveau selon les besoins, quoi.
1: D'autres projets dans le futur sur lesquels vous aimeriez travailler, qui vous tiennent à cœur ?
2: Dans le futur, il y a déjà, on parlait de la transition toute saison, c'est-à-dire continuer d'être une station touristique, mais d'accompagner les entreprises sur leur conversion toute saison. Forcément à la santé, parce que même si on trouve assez vite des médecins généralistes, il faudra continuer pour offrir tous les services de santé. Le PLU, qu'il va falloir terminer, on est à la fin de la révision de notre PLU, donc un document d'urbanisme qui doit projeter la manière dont on veut vivre à la Bresse pour les prochaines années. Donc c'est là aussi où on joue un petit peu cet équilibre dont vous parliez entre les résidences principales et les résidences secondaires. Donc il y a des enjeux pour loger les gens à l'année à la Bresse, donc le PLU c'est un petit peu prioritaire. Et puis voilà, faire vivre la commune avec des animations, des événements. On aura l'année prochaine les championnats du monde de trial à la Bresse. Donc voilà, c'est aussi rester une ville où on fait vivre le tissu associatif et où le tissu associatif est entreprenant et sait créer des beaux événements.
1: Je voulais vous demander si vous aviez déjà rencontré des difficultés depuis que vous avez pris votre poste en fonction. Et dans ces difficultés, puisqu'on en parle à l'instant, est-ce que le logement, c'est une problématique sur la ville ?
2: Alors, le logement, bien sûr, puisque forcément le tourisme fait qu'il y a des tensions sur le logement. La démographie est aussi une difficulté. On est quand même un territoire qui est vieillissant au niveau de la pyramide des charges. On n'a pas beaucoup de naissances, donc ce qui laisse aussi des questionnements. Voilà, il faut absolument qu'on se préoccupe dès aujourd'hui pour maintenir les écoles, maintenir tous les services liés à l'enfance. Et puis, qui dit population vieillissante, c'est aussi trouver des logements pour les seniors près des services en centre-ville, pas forcément à l'EHPAD. Il y a d'autres solutions entre vivre seul dans un écart et aller dans un EHPAD, avoir une offre de logement qui soit sécurisée et à proximité des services pour bien vivre à la Bresse à tous les âges. Donc ça, c'est une difficulté. Et puis bien sûr, comme j'imagine toutes les collectivités, le budget et les dotations de l'État qui font aussi, qui sont toujours chaque année un peu plus faibles ou c'est toujours un peu plus tendu. Donc on peut avoir des projets, mais il faut aussi que ça rentre dans l'enveloppe budgétaire. On fait bien attention à ça.
1: Vous avez déjà réfléchi à comment faire rentrer de l'argent autrement pour la commune ?
2: À la Bresse, on a cette chance d'être une commune qui a des ressources autres que les dotations de l'État, qui sont l'hydroélectricité. On a une régie municipale d'électricité qui rapporte à la commune. On a 3000 hectares de forêt communale qui sont aussi une ressource. Et puis enfin, on en a parlé un petit peu, les stations de ski qui sont aussi, comme ils sont gérants DSP, qui apportent aussi des recettes à la commune. Donc la neige, le bois et l'eau qui font que on arrive à trouver des ressources autres que toutes les autres communes ont.
1: On voulait aussi mettre en avant vos atouts et vos forces. Ça se trouve peut-être aussi dans votre équipe. Quelles sont vos forces ?
2: Les forces, c'est qu'on a des gens qui sont motivés, disponibles, et puis qui ont des idées et qui ont vraiment envie. Donc ça, c'est bien. Et on sait qu'on peut compter aussi sur un tissu associatif qui est encore solide, même si le monde associatif est, de manière générale, souffre un petit peu du manque d'engagement. À la Bresse, on a la chance d'avoir encore des associations qui sont fortes, qui ont des idées et qui ont envie d'organiser, de faire vivre la commune, de la même manière que nos commerçants ou nos entreprises qui sont aussi fédérées dans une association qui, elle aussi, est assez dynamique et on sent qu'il y a une énergie, une envie d'inventer, une envie d'entreprendre. Et ça, c'est stimulant parce qu'on dit on a envie de les aider, on va dans le bon sens.
1: On arrive quasiment à la fin de notre interview. Est-ce que vous auriez un message pour les habitants de la Bresse ?
2: On est au travail, on fait tout pour l'intérêt général et en tout cas, on recherche toujours à être disponible. Donc, il ne faut pas hésiter dès qu'on a des idées ou quand on a des choses, des fois, qui ne vont pas ou des choses qui vont bien. Il ne faut pas hésiter à nous en parler. Et on est accessible, on prend rendez-vous quand il y a besoin.
1: C'était là ma dernière question. Si on souhaite vous rencontrer ou votre équipe, comment on peut faire ?
2: Le mieux, c'est d'appeler la mairie ou d'envoyer un mail au secrétariat de manière à pouvoir prendre rendez-vous et puis avoir un petit temps pour échanger.
1: Vous disiez qu'on peut joindre le secrétariat par mail. C'est quoi cette adresse alors ?
2: Voilà, le mail, c'est le plus facile. C'est info@labresse.fr, voilà, tout simplement.
1: Monsieur Mangin, merci beaucoup.
2: Merci à vous.
1: Et à bientôt.
2: À bientôt. Au revoir.
1: Quant à vous, chers auditeurs, vous pouvez retrouver dès aujourd'hui en podcast cette émission sur notre site internet www.radiocristal.org en allant sur la section podcast puis la rubrique l'invité. Je vous dis à bientôt pour une nouvelle émission concernant une histoire, une personne, un métier ou toute autre chose.
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Chers amis, bonjour. Aujourd'hui dans Mi bémol, une artiste italienne originaire de Copertino dans la région des Pouilles, une magnifique région que j'aimerais tellement, tellement visiter, où elle est née le 22 janvier 1993. Son nom, Béatrice Rana. Son instrument, le piano. Dans ses études qu'elle a poursuivies donc avec Arié Vardi à la Hochschule für Musik de Hanovre, Béatrice Rana a beaucoup appris. Elle a participé aussi plus tard à des classes de maître données par Aldo Ciccolini et Michel Béroff. Après avoir ensuite remporté haut la main en 2011 le premier prix et tous les autres prix du concours musical international de Montréal, eh bien la pianiste Béatrice Rana enregistre son premier